0: des bourgeois repus avec des visons qui avaient mangé des choucroutes, etc., et qui n'en demandaient pas tant. Et lui, il outrepassait complètement la demande.
1: Est-ce que, parce que je sais qu'on vous déclare être le successeur d'Antonin Artaud, est-ce que vous vous sentez une filiation dans votre théâtre, vous défendez aussi cette pulsion de violence?
0: J'aime pas le mot violence.
1: Vous aimez bien le mot pulsion.
0: Hein, pulsion, ça va. Oui, pulsion, ça va. Mais je pense que la violence est le contraire de la force autant que la faiblesse, si vous voulez. J'aime pas le rapport violent au public. Je trouve qu'il y a beaucoup, en ce moment, se développe beaucoup un théâtre que j'appelle totalitaire. Un rapport de force avec le public, un son extrêmement fort qui vous anéantit, des fumées partout, des écrans de vidéo, un remplissage de la scène. Et je vais plutôt vers un théâtre, disons, pauvre, simple, avec peu de traits. Le dernier spectacle qu'on a joué, le Vivier des Noms, à un moment, je me dis, tiens, c'est une mise en scène d'Éric Satie. C'est-à-dire, c'est des choses toutes simples, mais qui créent un espace compliqué à la langue, mais les moyens sont très pauvres.

0: involved.
1: Quel est le mot de la langue française que vous préférez?
2: D'abord, je dirais peut-être aucun et tous, et ensuite, si vraiment je devais, un mot que j'aime beaucoup, c'est le mot évidemment personne. Il me semble que la force des langues, le tranchant des langues, n'est jamais aussi fort que dans l'ambiguïté des mots, que dans les mots réversibles. Le mot personne, c'est extraordinaire. On m'a dit qu'en arabe, le mot espace et le mot vide, c'est le même mot. C'est très beau que espace et vide, personne, il y a quelqu'un, pas quelqu'un, et c'est totalement incompréhensible dans une autre langue, personne. Que là où les langues pensent le plus, c'est dans l'équivoque, ou le mot entendement, qui désigne l'intelligence et l'oreille.
3: Le mot rien? Que vous aimez bien?
2: Ben, rien qui, oui, le mot rien qui est en latin quelque chose, c'est res, etc. Oui, oui, c'est ça que, donc, toute la force, le tranchant du langage, c'est des endroits où la pensée est déséquilibrée.
3: Quand vous avez construit ce spectacle, le vivier des noms, vous avez démarré à partir de quoi, Valère Novarina? À partir d'une pensée, d'une image, d'un mot?
2: J'ai démarré beaucoup à partir de phrases qui étaient cachées dans les murs.
3: Si vous avez voulez, vraiment une vie parallèle.
2: Hein. Une vie parallèle. Mais bon, si vous voulez, on devait jouer une pièce qui s'appelait La Seine, et tout d'un coup, le Festival d'Avignon, en 2003, je crois, a été annulé. On n'a pas joué. Tout le décor est reparti comme avec un corbillard. Les acteurs ont fait des dépressions tout l'été, etc. Bon, voilà. Mais tout d'un coup, ce cloître des cames, des phrases de La Seine avaient été dites là. Elles sont revenues dans donc ce texte. Beaucoup commencé par une remémoration des spectacles anciens, une mutation, une métamorphose, et ça rejoignait une expérience que je voulais faire à ce moment-là avec la peinture, c'est-à-dire je voulais revenir sur d'anciennes toiles, parfois très anciennes, des très grandes toiles, et je voulais appeler l'exposition « Repentir ». C'est-à-dire prendre une toile, la mettre à l'envers, la continuer autrement, ou y toucher très peu, ou la repeindre complètement en noir et en faire une autre, c'est ce qui est arrivé. Et puis, à un certain moment, j'ai commencé à travailler vraiment les textes dans un atelier en mettant le texte au mur, les voir droites pour pouvoir les lire.
3: Mmh. Donc c'est-à-dire que vous partez d'un mot, pour vous un mot c'est déjà un tableau? Comment le geste pictural est né, vous savez pas ça.
2: Enfin,
3: est-ce qu'il est né d'un manquement par rapport à l'écriture? Est-ce qu'il est venu dire ce que l'écriture
2: mais c'est vrai que ce qui est arrivé, j'ai commencé à dessiner un jour très précis où j'avais commandé, pour vous dire, parce que à quel point la matière, quand j'avais commandé une table à un ami menuisier, une table pour écrire le dernier acte. Une nouvelle table pour écrire le dernier acte. Donc, les matériaux, les crayons, la dimension du papier, la forme des crayons, les murs où on est, les gens qui sont autour de vous ou loin de vous, ça, c'est l'environnement concret compte. Je suis incapable d'écrire deux lignes dans un bistrot avec de la musique et des gens qui parlent. Donc j'avais tout préparé pour que ça se passe bien et blocage total du langage, je ne fais rien. Et je dessine pendant une semaine. Je dessine, j'avais le nom, j'ai dessiné pendant une semaine. Et un ami a vu ces dessins, voulait les exposer. Et plutôt que de les exposer, je lui ai dit, on va programmer dans ta galerie une crise de dessin.
3: Joli. Alors, on va revenir au vivier des noms. Puisque dans votre théâtre, Valère Novarina, il n'y a pas vraiment de personnages, est-ce qu'on peut dire que ce sont les mots, les personnages?
2: Non. Est-ce que le personnage, c'est pas le spectateur?

0: Les mots sont des animaux, mais pas des personnages, je sais pas comment dire.
1: J'ai eu 9 enfants avec 8 femmes. Théophile, Philothée, Théodore, Dorothée, Théotime, Dorophile, Théodrine et Philémon. Je les ai offerts à Dieu rapidement, mais maintenant, 2 fils me restent sur les bras. Ex nihilo et Sarcampotu, les voici. Je ne les ai pas portés moi-même, mais dans le ventre de quelqu'un d'autre. Mais je vous les montre tout de même. Homme, je ne suis pas. Je porte l'homme légèrement devant moi comme un animal à offrir. Salutations. Post-scriptum.

0: Extrait en sol majeur de votre spectacle, Valère Novarina, le vivier des noms qui s'est joué il y a peu au théâtre 71 de Malakoff, près de Paris. Alors, c'est une accumulation de noms, ce spectacle. C'est peut-être votre côté Bouvard et Pécuchet, je sais pas. En tout cas, c'est un voyage dans le langage avec son chant tragique, mais aussi son chant comique. La langue s'amuse à remplacer parfois toutes les voyelles par le U pour faciliter et simplifier le langage. Hein, et vous faites un sort à la fable du corbeau et du renard. Et puis, il y a aussi son chant politique avec un personnage qui me plaît beaucoup. C'est Raymond de la Matière.
1: Raymond de la Matière, oui, c'est un drôle de professeur, oui, qui a des théories sur le langage, théories complètement mécanistes, que le langage est une hormone, etc. Je crois qu'il y a des gens au MIT qui défendent des choses pas très loin de ça, oui. Et ensuite, il y a une polémique sur la querelle des genres grammaticaux, etc. Et l'idée de remplacer toutes les voyelles par U, pour simplifier, pour qu'il n'y ait ni masculin ni féminin, mais une espèce de neutre qui envahit tout. Voilà. Enfin, mais c'est mieux d'écouter les acteurs que de le petit résumé que je fais.
0: Est-ce que votre théâtre est un théâtre politique?
1: Sûrement, je veux dire oui, en ce sens que c'est un théâtre qui dit tout le temps attention langage. C'est-à-dire nous sommes quand même sauvés par la parole, mais aussi perdus par les mots et perdus par les maniganceurs des mots, etc. Mais aussi par l'érosion des mots eux-mêmes. J'ai l'impression parfois que l'histoire se produit de l'usure des mots.
0: Vous devez aimer ce proverbe arabe qui dit « on est maître du mot qu'on n'a pas dit, on est esclave du mot qu'on a dit ».
1: Parfait. C'est-à-dire, vous pouvez le recommencer ?
0: On est maître du mot qu'on n'a pas dit, on est esclave du mot qu'on a dit.
1: Vous êtes au centre. Je suis depuis toujours à la recherche de traces rythmiques sur le sol de la pensée. Creuser, recreuser, terrasser l'espace, opérer et ouvrir la scène comme le stade ultime de la page mentale. Entre nos mains qui le cassent, le brisent en deux, l'ouvrent en page bruissante comme deux poumons. Le livre se déploie, s'avance, respire avant nous. Actrice du drame de la pensée et non sujette, les phrases brûlent les mots, les offrent dans l'air, les illuminent, non par une lumière plaquée, envoyée du dehors, mais par une combustion, une ardeur du dedans, une lumière de dedans, une lumière du corps.

0: L'auteur que vous êtes, Valère Novarina, s'intéresse au derviche tourneur.
1: Je sais plus, j'ai écouté ça et un jour je suis allé à Konya, Iconium, anciennement en Turquie, pour ce que j'appelle la Saint-Roumi, c'est-à-dire c'est le 17 décembre, la grande réunion des derviches, et c'était très beau parce qu'il y avait aucun touriste et c'est très beau. Et ce qui est très mystérieux aussi, c'est qu'il tourne de façon rétrograde. Et alors j'ai découvert que dans le fond tout tournait de façon rétrograde, sauf les montres, c'est-à-dire par exemple les chevaux au cirque vont normalement en sens rétrograde. Et quelqu'un récemment m'a dit les liturgies dans les cathédrales passent dans le sens rétrograde. Et je sais pas, j'ai demandé à un danseur s'ils avaient quelque chose à voir avec le cœur, la position du cœur, le corps, je sais pas quoi, pourquoi, si ça a un rapport avec le lever du soleil, le coucher du soleil, pourquoi est-ce qu'il y a tant de choses en sens rétrograde?
0: Mais vous qui êtes à la recherche de traces rythmiques, est-ce que la circularité des derviches...
1: Ah bah oui, c'est extraordinaire, oui, oui. Et puis aussi, je sais pas, ils viennent aussi s'incliner, recevoir une sorte de bénédiction de quelqu'un, et puis ils tournent, et c'est une sorte d'exercice d'hypnose tournoyante extraordinaire qu'on retrouve dans les musiques cycliques, comme la musique indonésienne, et puis aussi, je trouve, dans Om Kalsum. Bizarrement, enfin, je compare beaucoup Om Kalsum à Bach. Om Kalsum, je trouve que c'est impossible à cerner, on peut pas savoir que... Mais ça revient chaque fois un peu autrement, et disons que j'étais nourri, je peux dire nourri, par des livres de Om Kalsum et de Bach pendant une grande partie de l'adolescence. J'avais aucun intérêt pour le rock ou la musique qu'écoutaient mes copains, j'étais Om Kalsumisé complètement.

0: que sabes de tus antepasados.
1: Que savez-vous de vos ancêtres?
2: Valère Novarina.
3: Ben, pas mal de choses. Et justement, en venant ici, je pensais, ben, je savais que vous alliez me poser ces questions. À un moment où j'ai dû prendre une décision importante dans ma vie pour savoir si je continuais à m'occuper de théâtre ou non, j'ai eu l'instinct d'aller sur les tombes de mes quatre arrière-grands-pères. Donc le rapport aux ancêtres est pour moi très vivant. Enfin, je sais pas comment. Alors je sais des choses de mes ancêtres. Enfin, mon arrière-grand-père est venu à pied, du Piémont, travailler en Suisse, puis ensuite en France. Je sais qu'il est venu avec la truelle et le fil à plomb dans le sac, c'est tout. Du côté de ma mère, j'ai l'honneur d'avoir deux ancêtres directs de ma mère qui ont été brûlés comme sorcières au XVIIIe siècle à Neuchâtel. Enfin,
2: c'est un honneur.
3: Oui. Et d'autre part, j'ai un ancêtre aussi du côté piémontais qui a gagné une bataille en ne bougeant pas. Il s'appelait Novarina de, je sais plus, Paolo Novarina de Saint-Sébastien, et il a gagné une bataille en disant bouge à naine, en patois piémontais, on bouge pas. Et il avait reçu des ordres de bouger et il n'a pas bougé, il a gagné comme ça.
2: Magnifique.
3: Voilà.
2: Et alors, en allant sur la tombe de vos ancêtres, vous avez obtenu leur accord pour continuer le théâtre?
3: J'ai continué, oui, voilà.
2: Est-ce qu'on peut parler de culture helvétique dans votre cas?
3: Moi, je dirais alpine, dans le fond, parce que c'est Italie, Savoie, Suisse, etc. Tous ces ancêtres, ils sont nés dans un mouchoir de poche, mais sur trois pays différents. La France, l'Italie, la Suisse. Et puis, c'est contrairement à ce qu'on croit, dans les Alpes, les gens sortaient beaucoup de leur vallée. Les paysans savoyards ou suisses ou valaisans, ils partaient vendre des graines jusqu'en Pologne, jusqu'en Hongrie. Ils revenaient avec des femmes hongroises, des recettes de beignets de pommes de terre de Pologne, etc. Les clochers à bulbes qui sont venus de l'Europe de l'Est. Et pour moi, l'Europe centrale commence sur la rive droite de l'Arve, à Genève. Pour moi, certains quartiers de Genève, c'est déjà l'Europe centrale. Lausanne, c'est déjà l'Europe centrale. Et pour moi, ça va jusqu'à, dans une géographie un peu imaginaire, ça va jusqu'à Moscou. Je me sens beaucoup plus à l'étranger, à Toulouse, qu'à Moscou. Parce qu'ils ont 6 mois de neige. Parce que c'est une autre conception du temps.
2: C'est intéressant parce que vous faites partie quand même d'un coin neutre de notre planète, la Suisse, enfin, pas loin de la Suisse.
3: Oui.
2: Comment vous vivez, vous, ce débat sur l'identité qui déferle comme ça dans notre Europe avec une culture musulmane qui s'invite comme jamais sur l'échiquier?
3: Je pense qu'il y a aussi, il faut peut-être s'assimiler. Mes grands-parents ont cessé de manger de la polenta et cessé de parler italien, etc. Bon, voilà. Mais c'est aussi important d'avoir sur son propre pays un regard étranger. Je pense qu'il faut aussi être des adhérents. Faut pas complètement, c'est faut garder le souvenir qu'on vient d'ailleurs.
2: Enfin, donc faut être dedans et dehors.
3: Oui, il y a une chose très belle dans la Bible, c'est l'histoire des Hébreux, que les Hébreux, je crois, étymologiquement, ça veut dire ceux qui sont pas d'ici. Et dans le fond, nous ne sommes pas d'ici, que les hommes sont pas d'ici. Il y a une très belle phrase de saint Paul qui dit nous sommes au monde, mais nous ne sommes pas du monde.
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2: Au générique de cette rediffusion en sol majeur consacrée à Valère Novarina, disparu dans l'année, son théâtre de parole à découvrir chez POL. Et pour se quitter bons amis bien sûr, un peu de fête de vigneron avec Laurent Desvaches. Vous êtes où, cher maître, quand vous écoutez ça?
3: Je suis en 1956 avec mon grand-père et ma mère. Ensuite, c'est une fête qui a lieu tous les 25 ans. Une seconde avec plus mon grand-père, encore ma mère et des amis. Une troisième, ma mère en a vu 3, mon grand-père en avait vu 4. Je sais pas comment il avait fait, c'est tous les 25 ans. C'est très émouvant ce rapport. C'est une grande fête un peu rousseauiste. Enfin, je sais pas quel est le rapport. Ça n'existait pas du temps de Rousseau, mais c'est une fête des gens de la terre qui travaillent pendant des années, ils se font des costumes. Voilà, c'est une chose très très belle aussi parce qu'elle est complètement dilatée dans le temps. Et chaque fois qu'on chante le rang des vaches, il y a celui qui les chantait 25 ans avant, qui est au premier rang et qui pleure.

En sol majeur qui tient bien son rang, Laurent des Vaches, descendu du Valais, signé Caroline Filliette, Laura Pinto, Thibaut Baduel, Yasmine Chouaki, tout ça est à retrouver en podcast sur Pure Radio. Dans un instant, votre journal sur RFI.

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3: Fanny Baye.
4: Le bilan s'alourdit au Yémen, au moins 11 morts après de nouvelles attaques des Houthis. Le groupe rebelle yéménite a aussi revendiqué avoir ciblé une raffinerie en Arabie Saoudite. Le bilan dès le début de ce journal. Dans cette édition également, on parle de cette première cargaison d'essence arrivée en Russie. Mise à mal par les attaques ukrainiennes sur ses raffineries, Moscou fait appel à Rabat pour lui fournir du pétrole. Et puis du football, à la fin de cette édition, Nigeria et Cameroun s'affrontent ce soir pour les quarts de finale de la CAN féminine, un grand classique de la compétition. Coup d'envoi à Casablanca dans 2 heures. La nouvelle escalade au Yémen à la une de l'actualité. Les rebelles houthis soutenus par l'Iran ont revendiqué aujourd'hui des frappes contre des intérêts saoudiens. Bilan, au moins 11 morts civils et militaires et une vingtaine de blessés. Nicolas Fellman, ce sont 2 sites qui ont été visés.
5: Les 2 sites visés se trouvent à plusieurs centaines de kilomètres de distance. D'abord en Arabie Saoudite à Jazan, dans le sud-ouest du royaume, les houthis affirment avoir lancé une attaque de drone contre une raffinerie du géant pétrolier Aramco. D'après les autorités saoudiennes, un incendie s'est bien déclaré sur le site avant d'être rapidement maîtrisé. Deuxième cible ce dimanche, le port de Moha au Yémen sur les bords de la mer Rouge. Ce sont ici des missiles balistiques et des drones qui ont été tirés sur cette ville, contrôlée par le gouvernement yéménite, reconnue par la communauté internationale et soutenue par l'Arabie Saoudite. Ces attaques illustrent la nouvelle escalade en cours au Yémen. La trêve négociée en 2022 entre les Houthis et les forces gouvernementales a volé en éclats le mois dernier. Depuis, les affrontements ont repris, faisant des dizaines de morts. Et les Houthis, soutenus par l'Iran, menacent désormais directement les intérêts saoudiens. Fin juillet, ils ont annoncé un blocus des navires saoudiens en mer Rouge, un axe stratégique pour le transport mondial d'hydrocarbures.
4: Nicolas Fellman. Le premier ministre israélien balaye le plan américain pour Gaza. Benjamin Netanyahou dit non au texte en 15 points qui avait été accepté par le Hamas. L'armée israélienne n'effectuera aucun retrait de l'enclave tant que le Hamas ne sera pas véritablement désarmé, a-t-il déclaré. En réaction, le mouvement islamiste a lui appelé Washington à faire pression sur Netanyahou. L'actualité, c'est aussi les frappes entre l'Ukraine et la Russie qui se poursuivent aujourd'hui. Un entrepôt de l'Organisation mondiale de la santé de la ville ukrainienne de Dnipro a été frappé et détruit. C'est ce qu'a déclaré le directeur général de l'OMS aujourd'hui. Des échanges de bombardements ont fait 5 morts et des dizaines de blessés dans les 2 pays. Des frappes qui visent régulièrement aussi des infrastructures énergétiques et pétrolières. Conséquence, pour la toute première fois, Moscou a importé du pétrole marocain. Le Maroc, partenaire clé de Washington, devient donc le 3e pays fournisseur d'essence après le Kazakhstan et l'Inde depuis le début de la pénurie en Russie. Les détails avec Sofiane Amazian.
6: Un bateau sous pavillon panaméen a chargé depuis Tanger 30 000 tonnes de carburant de type AL-92 à la mi-juillet pour rejoindre récemment le port situé dans la ville de Mourmansk au nord-est de la Russie. La compagnie pétrolière russe Lukoil aurait agi en tant que fournisseur de cette cargaison selon nos confrères de Reuters. Partenaire historique des États-Unis, le Maroc ne semble pas avoir été bloqué par Washington pour effectuer cette transaction. Pour Sébastien Boussois, spécialiste en relations internationales, ce n'est pas parce que les États-Unis États-Unis appliquent des sanctions contre la Russie que leurs partenaires doivent le faire. En effet, le Maroc continue d'exporter principalement des agrumes, des légumes et des produits de la mer vers Moscou. Les échanges entre les deux pays varient entre 1,5 et 2 milliards de dollars selon l'ambassadeur russe au Maroc, Igor Beliaev. L'essentiel est ailleurs pour l'analyste. L'apport marocain en termes de sécurité et de coopération militaire avec les États-Unis est bien plus important pour Washington que quelques milliers de tonnes d'essence. Un événement à la marge donc sur lequel, selon Sébastien Boussois, Washington n'a pas son mot à dire.
4: Moscou qui a trouvé un accord avec la Syrie, c'est en tout cas ce qu'affirme aujourd'hui Damas, accord sur l'avenir des bases russes dans le pays que Moscou avait utilisé pour soutenir le président déchu Bachar al-Assad pendant la guerre civile. Les installations militaires de l'aéroport de Tartous et du port de Memim seront transformées en centres conjoints de formation, dit le ministère syrien des Affaires étrangères. C'est une mobilisation populaire qui prend de l'ampleur en Inde. Après le succès des cafards à New Delhi, le mouvement gagne d'autres régions. Dans l'Est, au Jharkhand, des jeunes protestent massivement depuis 2 semaines contre les fraudes au concours de recrutement des fonctionnaires. Corruption, fraude aux examens et chômage des jeunes, le contexte social est le même, mais la cible politique, elle, est différente. Ici, c'est le gouvernement local auquel participe le parti du congrès de Rahul Gandhi qui est mis en cause. La correspondance à New Delhi, signé Abdoulaye Rali.
7: Devant la commission de la fonction publique dans la capitale du Jharkhand, une trentaine de jeunes entament leur 16e jour de grève de la faim. Des milliers de manifestants se relaient autour d'eux pour réclamer plus de transparence dans les recrutements. Parmi eux, Rupesh, candidat 2 fois au concours de recrutement d'enseignants.
8: Ça fait 2 ans que j'attends mes résultats. J'ai écrit de nombreux emails au recteur, au département de l'éducation du Jharkhand. Pourquoi cache-t-il mes résultats? Si je ne suis pas qualifié, montrez-moi mes résultats.
7: Les manifestants dénoncent un système de recrutement miné par la corruption. Dans cet état industriel, le pouvoir est partagé entre le Front de Libération du Jharkhand et le Congrès. Shiv Shankar, professeur dans le secondaire, met en cause ce pouvoir local.
9: Ce gouvernement est aveugle et sourd, alors je demande une chose. Si vous avez des mains, arrêtez les coupables. Pourquoi se cacher derrière la police?
7: Pour élargir la mobilisation, les syndicats étudiants ont fait appel à des figures nationales. Parmi elles, Neha Bora, figure de la contestation des cafards à Delhi.
10: Notre plan est très simple. L'énergie de ce mouvement qu'on vient de voir dans tout le pays, elle doit être canalisée.
7: Premier effet de la mobilisation, 19 personnes arrêtées, dont 4 fonctionnaires, soupçonnés de fraude au concours de recrutement dans la fonction publique. Abdullah Erali, New Delhi, RFI.
4: D'épaisses fumées noires, des flammes grimpant jusqu'à 90 mètres au Canada, dans la province de Colombie-Britannique. L'état d'urgence a été décrété. Mesure exceptionnelle malgré la récurrence des feux de forêt dans le pays. Plus de 10 000 hectares déjà avalés par l'incendie depuis vendredi. 20 000 personnes évacuées, plus de 2 000 pompiers mobilisés. Des feux qui se déclarent aussi en Europe et en Espagne. L'incendie en Andalousie, dans le sud-ouest du pays, est toujours actif. Quelques 8 000 hectares parcourus. Pour autant, les autorités locales se disent plus optimistes quant à son évolution. Des incendies favorisés par les fortes chaleurs. En France aussi, les températures grimpent encore d'un cran. 22 départements placés en vigilance orange canicule à partir de demain midi par Météo France. Du sport pour terminer ce journal et un grand classique de la CAN féminine. Pour la 14e fois, le Cameroun et le Nigeria vont se rencontrer en phase finale de la Coupe d'Afrique des Nations par le football. Avec une équipe qui part avec un avantage quand même. 11 victoires pour le Nigeria contre 1 pour le Cameroun et 1 nul. Les Lions indomptables vont donc tenter de créer la surprise ce soir au stade Larbi Zaouli de Casablanca. Reportage signé François Hume Ferkatchadi.
11: Le Cameroun affronte sa bête noire, l'ogre nigérian, 10 fois vainqueur de cette CAN, mais la sélectionneuse Valentine Guélé souligne le bon niveau de préparation de ses joueuses.
12: Elles sont prêtes, je crois que l'état d'esprit il est au beau fixe. On va jouer notre jeu, on va demander aux enfants d'être concentrés, de tout donner, d'être à l'aise, de prendre d'abord du plaisir, de faire plaisir au peuple camerounais comme elles ont bien commencé.
11: Elles pourront compter sur leur attaquante Nga Manga qui pointe à la 2e place du classement des buteuses avec 3 réalisations. Pas de quoi effrayer cependant l'équipe à battre, le Nigeria, une équipe qui a toutefois connu une défaite surprise, 3-2 pendant les phases de poule contre le Malawi. L'attaquante américano-nigérienne d'Everton, Tony Payne, ne s'inquiète pas davantage.
10: Vous savez, c'est difficile d'arriver au sommet. On est tous d'accord que c'est tout aussi difficile d'y rester. Pour autant, bien sûr, c'est ce que nous voulons faire, décrocher ce 11e titre. Et je pense que nous avons assez de bons éléments dans l'équipe pour y parvenir.
11: Un match d'autant plus capital qu'une place qualificative pour la Coupe du Monde 2027 au Brésil est en jeu. François Imferkataji, Casablanca, RFI.
4: Rendez-vous à 17h, temps universel pour les quarts de finale de la CAN féminine Cameroun contre Nigeria. Et il était à la fois son pilier émotionnel, son soutien footballistique et son agent. Lionel Messi fait ses adieux à son père aujourd'hui. La star du ballon rond est arrivée hier soir dans la ville argentine de Pérez où se déroule l'enterrement ce dimanche dans l'intimité. Jorge Messi s'est éteint dans la nuit de vendredi à samedi. C'est la fin de cette édition. 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
17: Le drame de la vie, c'est peut-être de parler. Je vous parle d'un drame qui accapare un pays mental appartenant à Valère Novarina. C'est drôle comme le langage peut déclencher des avalanches ou bien des cuicuis. Quand j'entends ce nom de Valère Novarina, tout de suite j'ai l'image d'un visage géant, armé d'une bouche énorme, posé sur une toute petite botte de 7 lieues. Dans cette rediffusion, je me souviens très bien de ce... Bonjour Valère.
18: Bonjour.
17: Vous avez l'image, vous vous reconnaissez?
18: Oui, je viens d'en avoir peur immédiatement.
17: Vous avez raison. Il faut dire que le théâtre de Novarina, metteur en scène et peintre franco-suisse, était peuplé de mots sur pattes. Oui, j'en parle au passé puisque ce maître de la démesure langagière nous a quittés en janvier dernier. Nous reste une cinquantaine de pièces dont Le discours aux animaux, Vivier des noms, La chair de l'homme, signature d'un architecte du langage qui aura bâtu, je sais pas, une cathédrale, un cabanon ou une toile d'araignée.
18: Un édifice fragile, un édifice de souffle.
17: On va commencer par donner la parole à une certaine Liliane. Si on pose sur le gramophone dans sol majeur la voix de la soprano Liliane Nordica, 1857-1914, chantant la mort d'Isolde, qu'est-ce qui se passe dans votre corps, Valère ?
18: Ah oui, je sais pas, vous avez retrouvé cet enregistrement ? Oui, c'est ce qui est évidemment très romantique aussi, c'est que Liliane Nordica... qui chante une espèce d'Isolde à la dérive, comme ça on ne sait pas très bien c'est juste ou faux. Il y a une sorte de naufrage de la musique, et elle est morte, enfin c'est triste à dire, mais dans un naufrage en Indonésie.

0: és com... Séquence sépia.
1: Je pose un lac, un vélo et un petit bonhomme. On va dire qu'il s'appelle Valère, mais peut-être qu'il a un autre nom, un surnom, car parfois les montagnes savoyardes donnent des surnoms à ses habitants. Valère, sur son vélo, pédale et circule dans une forêt de langues et de mots à mots. Maintenant, je pose une question. Ce petit bonhomme, tombé dans un gramophone, est-il bien né en 1947, c'est-à-dire au XXe siècle, comme c'est marqué sur son état civil? J'en doute parfois. Qu'est-ce que vous en dites?
2: Vous pensez que je suis né au 18e
1: ou... 19e.
2: Ah oui, 19e. Ou 4e siècle aussi. Oui.
1: Et comment vous sentez la chose, vous?
2: Dans le fond, si on me demandait de quel siècle je suis, je serais du 16e siècle. C'est le moment où la langue française est encore inventive, où elle fleurit, où elle est encore en état d'éruption, de formation, et pas encore complètement fixée par le classicisme.
1: Mais elle ne l'est jamais fixée, la langue?
2: Non, elle n'est jamais fixée à condition qu'on la bouscule un peu, quoi, bien sûr. Mais il y a la langue inventoriée du dictionnaire, et puis il y a la langue vivante, et c'est vrai que j'ai un attachement très fort à la langue parlée, à la parole, et j'ai écouté en Suisse, en Savoie, parfois les paysans parler, je les ai enregistrés, et je les considérais, c'est un peu disparu maintenant, comme de grands stylistes.
1: Donc ce petit bonhomme, sur un vélo, qui traverse une forêt de langues, c'est bien vous?
2: Oui, forêt de langues, parce que c'est autour du lac, là, quand même, il y a un croisement de langues tout à fait extraordinaire. L'italien est pas bien loin, de l'autre côté du Mont Blanc, ou par-dessous, etc. Le suisse-allemand apparaît vers le lac de Bienne, c'est pas très loin d'Étonnon. Et quand j'étais enfant, adolescent, remontant dans la montagne, mais il fallait remonter chaque fois un peu plus haut pour le trouver, il y avait cette magnifique langue qui était le franco-provençal, ou le patois savoyard, qui était pas du tout du français estropié, mais une autre façon de descendre du latin. J'entendais cette langue et j'en parlais hier à quelqu'un. À un moment, j'ai enterré un homme, un ami âgé, enfin, qui avait l'âge de mon grand-père, et il y avait son enterrement, et je lui ai dit, non seulement c'est lui qu'on met dans la terre, mais en ce moment, j'enterre et je vois disparaître les ailes mouillées. Parce qu'il disait la famille. La bouteille. Il y avait des sons comme ça, et chacun avait ses sons à lui et des voix tout à fait extraordinaires. J'ai écrit un petit texte sur le patois franco-provençal, ce qui s'appelle finalement la langue à un. Parce que ça allait jusqu'à la langue de chaque maison et les tics de langage de chaque famille, et jusqu'à, dans le fond, la langue à un, c'est-à-dire le style de chacun.
1: On est mardi, Valère, un de ces mardis de 1952, et votre oreille est collée à la radio. Et comme tous les mardis, c'est Raclette et émission policière, avec Sacha Sonia qui interprète le célèbre Picoche.
3: Dites-moi, madame, vous habitez cette villa?
4: Depuis une année, oui. Si vous désirez la louer, je pense qu'au mois de janvier déjà, je regagnerai mon appartement de New York.
3: Non, non, il ne s'agit pas de cela. Et vous habitez ici seule?
4: Avec mon mari et les domestiques, bien sûr. Où voulez-vous en venir, monsieur?
3: Je viens vous lasser. C'est un peu délicat.
5: Mais... Vous ne m'avez jamais vu.
4: Mais non, voyons. Est-ce que vous m'avez vu vous-même?
5: Ah non, mais moi j'avais une couverture sur la tête.
4: Une couverture? Ah, monsieur, expliquez-vous, vous faites du cinéma?
3: Non, madame, une enquête.
1: Alors, est-ce que la radio, et dans votre cas, peut-être la radio suisse romande pour vous, Valère Novarina, a été, on dira, votre premier théâtre de mots?
2: C'est vrai que tous les mardis, ma mère éteignait les lumières, et on écoutait la pièce policière du mardi et on avait très peur. C'est peut-être un faux souvenir d'enfance, c'est peut-être un souvenir d'enfance que j'ai fabriqué, mais il me semble que l'impulsion d'écrire, le rapport érotique avec le langage m'est venu de quelque chose que j'ai entendu à la radio, une sonate de Beethoven, je crois pathétique ou je sais pas laquelle, quand j'avais 10-11 ans, et j'ai entendu... Avec un poste à galène que je m'étais fabriqué. La galène, c'est une petite pierre, et on plante une aiguille dedans, et de la musique ou des sons apparaissent. Donc, et là, c'était extraordinaire de penser que c'est une pierre qui parle. Enfin, voilà, cette espèce de libération du flot du langage qui vient de... Dans le fond, tout est langage. Et on pourrait casser un caillou, et de la musique en sortirait.
1: Donc, l'écriture, c'est ce mélange d'érotisme lié.
2: C'est une forme, une sensation de l'oreille. Et plus encore, peut-être maintenant, l'impression de quelque chose du toucher. Et ce qui est assez curieux, c'est que À un certain moment, j'ai eu une sorte de rhume épouvantable qui m'a diminué complètement l'odorat. Et vous savez que l'odorat est bien entendu lié au souvenir. Et tout d'un coup, j'étais très atrophié du point de vue de l'odorat. Et quantité d'autres souvenirs sont apparus par le toucher. Parfois, je me souviens d'une plinthe, d'une vitre bosselée et opaque, de choses qui étaient dans l'appartement où on habitait, des choses très très concrètes qui me viennent du toucher de l'enfance.
1: Alors, on va voir si vous avez des souvenirs, Valère Novarina, parce qu'on peut parler aussi, quand on évoque votre enfance, du théâtre des opérations, comme on disait à l'époque, celles qui ont eu lieu en 56 du côté de la Hongrie, et du côté de l'Algérie française en 54. D'ailleurs, il y a une question qui se pose, car vous viviez dans un coin un peu perdu de la Haute-Savoie. Comment ces nouvelles parvenaient à vos petites oreilles, ces nouvelles des événements, comme on disait ?
2: J'ai une expérience très curieuse par rapport à l'information. J'étais dans mon alpage et j'ai appris les événements de 58, le putsch, je sais pas quoi, enfin les généraux, enfin tout ce qui se passait, le retour de Gaulle. Je l'ai appris non pas par le transistor, il n'existait pas de transistor, non pas par la radio puisque j'avais pas l'électricité, donc pas de poste de radio. Je l'ai appris par des bergers. En montant à Trélemont, au-dessus de mon chalet, des bergers avaient entendu dire que Fimelin avait décidé ceci, que telle chose s'était passée, donc j'ai appris des...
1: C'est un homme politique de l'époque.
2: Fimelin, oui, oui. Donc j'étais en... Je sais pas, j'ai vécu des choses très anciennes où les nouvelles se colportaient grâce à la montagne, à l'isolement de la montagne.
6: Je ne crois pas que l'Europe puisse avoir aucune réalité vivante si elle ne comporte pas la France avec ses Français, l'Allemagne avec ses Allemands, l'Italie avec ses Italiens, etc. Dante, Goethe, Chateaubriand appartiennent à toute l'Europe dans la mesure même où ils étaient respectivement et éminemment Italiens, Allemands et Français. Ils n'auraient pas beaucoup servi l'Europe s'ils avaient été des apatrides et qu'ils avaient pensé et écrit en quelques espéranto ou volapuc intégré.
1: Voilà, un De Gaulle évoquant le volapuc. Est-ce que ça vous fait réagir encore
2: mais
1: aujourd'hui,
2: oui, parce
1: Valère
2: que, non, mais ce qui était extraordinaire, moi je manifestais contre De Gaulle après Paris, comme j'allais dire comme tout le monde. Voilà. Mais ce qui était extraordinaire, chaque fois que De Gaulle parlait, il apportait un nouveau mot. Ce qui est vraiment plus le cas aujourd'hui. Ouais. Il apportait volapuc, un carteron de généraux. Et dans cet extrait, c'est extraordinaire le rythme. Enfin, c'est presque le rythme profond, les longues, les brèves. Enfin, le français, c'est comme une langue maritime, enfin fluviale. Je sais pas comment dire. C'est très beau de l'entendre.
1: Alors, ça vient d'où le volapuc? Rappelez-nous.
2: Ah ben, je sais plus. Il faut
1: chercher. J'ai regardé. Alors, c'est en fait un prêtre catholique allemand qui, au cours d'une insomnie, aurait été visité par Dieu, qui lui a commandé de créer une langue auxiliaire internationale.
2: Oui. Volapuc.
1: Volapuc. Et vous, ça vous a pas inspiré à écrire en volapuc, à l'époque?
2: Oui. Disons, non, c'est vrai que dans mes textes, il y a beaucoup de mots inventés, mais qui surgissent tout seuls et sans que je me rende compte qu'ils sont inventés ou non.
1: Et comment vous faites alors, justement, avec les traducteurs?
2: Mais je sais pas, j'invente des mots assez naturellement, un peu comme les gens du 16e siècle, si vous voulez, le mot niment, le mot macabia, le mot déderchon, etc.
1: Ça veut dire quoi, déderchon?
2: Déderchon, c'est les derniers des derniers. C'est un peu péjoratif. Ouais. Le Maccabia, c'est la mort. Le fait Maccabée. De devoir subir le Maccabia. Et le niement, c'est pas la négation, c'est le retournement respiré, le retournement vers la vie en passant par la mort.
1: Et comment ça naît, un mot comme ça, niement, par exemple?
2: Ben, je sais pas, mais un peu tout seul. Après, faut savoir comment je l'écris, comment, mais disons, dans la période où j'écris, surgissent des choses qui sont pas forcément dans le dictionnaire. Je cherche pas à ce que ce soit hors du dictionnaire, mais la langue française est d'emblée plurielle, épanouie, et allant un peu dans tous les sens.
7: Welche Worte können Sie nur in Ihrer Muttersprache sagen?
3: Quels sont les mots que vous ne pouvez dire? Que dans votre langue maternelle?
2: Je sais pas si j'ai une langue maternelle.
1: Ouais, c'est
2: j'ai
1: la question,
2: j'ai une langue amante, une langue, une maîtresse langue, mais je sais pas si j'ai une langue maternelle. Parce que parfois, j'ai l'impression que la première langue que j'ai entendue, c'était l'allemand.
1: Parce c'est que une impression, c'est pas une réalité.
2: Mais en même temps, je soupçonne ma mère de m'avoir mis dans une pouponnière à Genève avec des nurses allemandes quand j'étais petit. J'ai l'impression d'avoir été abandonné plusieurs fois par ma mère. C'est pour ça que je n'aime pas trop la langue maternelle.
1: Alors, il y a une autre question, c'est cette sensation, cette extrême sensibilité que vous avez ressentie tout de suite pour la langue. À quel moment vous avez compris ou senti que la langue était une matière humaine?
2: Je sais pas comment dire, de toujours, quoi. Aussi parce que écrire était pour moi quelque chose d'extrêmement violent, bizarre et clandestin. J'écris depuis tout petit, depuis l'enfance, avant l'adolescence, et c'était une activité complètement secrète, interdite, qu'il fallait dire à personne, même, je me souviens d'un moment des élèves de ma classe en quatrième me poursuivant parce qu'ils avaient découvert mon petit carnet vert où je réfutais les pensées de Pascal à ma façon de 12 ou 13 ans. Et je devais défendre ce secret. C'était une activité secrète interdite.
1: C'était une vie parallèle peut-être.
2: Oui, mais de
1: qui devait
2: charnel.
1: Rester,
2: de,
1: qui devait rester parallèle.
2: Oui, ou d'érotique aussi, je ne sais pas.
1: Alors il y a l'histoire de cette langue, la langue hongroise, qui est devenue votre langue étrangère, Valère Novarina. Qu'est-ce que c'est que cette histoire?
2: Oui, ma mère, lorsqu'elle avait 17 ou 18 ans, elle avait été demandée en mariage par un jeune étudiant hongrois qui s'appelait István. Et István avait composé une chanson pour ma mère, qu'elle nous chantait à mon frère et à moi lorsque mon père était absent. On descendait vers le piano qui était au sous-sol, le piano de Tante Mathilde, et elle nous chantait un peu de Botrel, un peu de choses comme ça. Et tout d'un coup, la chanson d'István en hongrois, c'était chose tout à fait extraordinaire, parce que aussi cette István, elle l'avait perdu de vue, et ensuite elle avait appris qu'il était mort à Auschwitz. Il était juif, hongrois juif de Transylvanie, etc. Donc il y a eu toute une rêverie autour de ça, que j'aurais pu être hongrois, que j'aurais pu être le fils d'István, que j'aurais pu ne pas naître, etc. Il y a eu toute une sorte de points d'interrogation mystérieux autour de la naissance.
1: Et donc cette langue va prendre
2: une
1: place.
2: Ah oui, alors après,
1: place.
2: Oui, c'est, et alors maintenant, si tout à l'heure quelqu'un me demande d'aller en Hongrie faire quelque chose, j'y vais immédiatement, j'y vais les yeux fermés. J'ai une pulsion qui m'attire vers la Hongrie. C'est une langue que je connais pas, où je connais 8 mots, et voilà, c'est tout. En 1956, sans que personne me l'ait suggéré, sinon l'appel de la voix maternelle intérieure, je me mis à confectionner des petits rectangles de papier colorié vert, blanc, rouge, avec, sur la bande blanche médiane, inscrit en majuscule, « Liberté pour la Hongrie ». Je collais dès le matin ces petits drapeaux dans les couloirs, les salles de classe et le préau du collège de Tonon. Je les épinglais sur les marronniers de presque toute la cour. Je rentrais en quatrième. Ce devait être début octobre. Je me souviens de la phrase lancée par notre nouveau professeur de français, Monsieur Escalon, que celui qui a affiché ces drapeaux un peu partout se présente immédiatement au tableau.
1: Extrait en sol majeur d'une langue inconnue, Valère Novarina, ce que vous avez construit en fait avec le hongrois, c'est tout, là aussi c'est tout un monde parallèle et c'est aussi une géographie imaginaire. À propos de langue et de géographie, dans Voix négative que vous publiez chez POL, vous racontez comment vous déchiffrez la forme d'un autre pays, et là il s'agit de Haïti où vous avez été.
2: Oui, j'ai eu la chance de j'étais attiré par Haïti comme ça depuis longtemps, et puis j'ai rencontré Guy Régis Junior qui m'a invité un jour là-bas. J'y suis allé, j'ai travaillé avec les acteurs haïtiens pour préparer une lecture. Ensuite, c'est devenu un spectacle, et j'étais époustouflé par le. Ce sont des gens de double culture, c'est-à-dire donc il y a le créole, et quand ils étaient dans notre langue. La langue française qu'on partage avec eux, ils descendaient dans la vie du français, plus que les acteurs d'ici. Ils avaient l'instinct d'aller chercher les mots comme des animaux vivants ou des poissons vivants sous le fleuve du papier. Enfin, je sais pas comment dire.
1: Ben vous le dites très bien. Et vous écrivez aussi, Haïti, en silhouette, est une bouche grande ouverte qui s'ouvre de profil, avec l'île de Gonâve au milieu comme une langue qui va s'en séparer. Une mâchoire dans la mer Caraïbe. Alors tout à l'heure, on ira sculpter un peu l'espace, peut-être du côté des derviches tourneurs, mais retour au phonographe, Valère Novarina, retour au fourreau noir et à la chanson réaliste des années 40 avec une certaine Damia et son air de tragédienne qui vont nous frapper l'oreille avec « Ne dis rien ». Tout un programme pour vous, ça.
2: « Ne dis rien », très bien, très bonne résolution.
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1: Petit parfum réaliste sur RFI de Damia qui chante pour Valère Novarina, auteur metteur en scène, peintre franco-suisse disparu cette année et qui a eu plusieurs langues à déclarer dans cette rediffusion en sol majeur. Car lorsqu'on s'appelle Valère, soit on joue chez Molière, soit on devient Valère Novarina. Donc auteur metteur en scène, essayiste et peintre franco-suisse qui avait son rond de serviette au Festival d'Avignon, sa place d'auteur contemporain à la Comédie Française et ses marques chez POL, son éditeur français. Novarina était une sorte de Falstaff du langage, un insatiable du mot, puisque tout commençait pour lui avec le hongrois, je vais le dire même au présent, tout commence pour lui avec le hongrois, devenu sa langue étrangère, et tout se course-poursuite avec les langues qu'il met en cage sur scène, je cite, « comme des bêtes respiratoires ». Mais qu'est-ce que vous voulez dire avec cette image incroyable ?
2: Le langage, comme des... Oui, le... C'est... Surtout, moi, j'ai combattu toute conception mécaniste du langage ou trop schématique, sujet, verbe, complément, et toute vue du langage sur une feuille de papier comme quelque chose qui se passerait sur une surface est fausse, que le langage se déploie en volume. En volume dans notre corps, en volume dans notre cerveau qui nous irrigue, en volume dans l'espace, je sais pas comment dire, qu'il est en trois dimensions et pas en deux dimensions. Et toute conception instrumentale du langage comme des instruments qui nous sont donnés pour exprimer notre pensée, c'est totalement faux. Que le langage n'est pas un outil, il est un autre corps en face de nous.
1: Comment vous vivez les discours politiques
2: actuels?
1: Oui.
2: Actuels, très mal, oui. Je trouve que c'est absolument terrifiant ce qui se passe avec les conseillers en communication, les gens qu'on...
1: Parce que là, on n'est pas dans la 3D, alors.
2: Les gens qui apparaissent derrière des pupitres et ils ont 3 secondes 8 pour s'exprimer, est-ce que, je sais pas, qui peut accepter ça? Il y a des gens qui ont besoin de temps pour s'exprimer, d'autres non. Tout devient jeu télévisé.
1: Est-ce que c'est un peu la consécration pour vous d'avoir un de vos textes repris par Godard dans son film Soigne ta droite? Il s'agit d'un extrait, je pense, de votre texte Pour lui de Funès.
2: Ben, j'étais content de voir que Godard utilise mes textes.
1: Vous êtes modeste. Et
2: curieusement, j'ai... Comment ?
1: Vous êtes modeste.
2: Pourquoi ?
1: Ben, c'est pas rien quand même d'être pris par Godard.
2: Oui, non, mais j'étais très content. Et alors, ce qui est curieux, c'est qu'il m'a... Et il m'a demandé ce que je disais en ce moment. Et je lui ai dit, ben, je suis en train de finir les confessions de Saint-Augustin, extraordinaire philosophe maghrébin. Et on a parlé de la lecture. C'est quelqu'un qui aime profondément le langage. Il a écrit ce film qui s'appelle Adieu au langage, je crois, et que j'ai pas vu d'ailleurs.
1: Mmh. Vous êtes parti pour Soigne ta droite ?
2: Oui, allons-y.
3: Être acteur, ce n'est pas aimer apparaître. Au contraire, c'est énormément aimer disparaître. Un acteur intelligent, c'est un qui s'assassine lui-même avant d'entrer. Qui n'entre pas en scène sans avoir marché par-dessus son corps, en le laissant pour chien mort.
4: M comme Marc Page.
2: Pour Louis de Funès. Quelques répétiteurs nous reproduisent le monde tel qu'il est. Les sociétés peintes tomberont dessus les unes sur les autres, sur la tête. Arrêtez le boléro réaliste. Cortège des habits d'habitude, sempiternelle silhouette, le romancier alcoolique, le journaliste mondain, le prolétaire laborieux, le petit bourgeois qui monte et celui qui descend, 197 peaux répertoriées. Louis de Funès ne tenait dans aucune, quel que soit le rôle, c'était toujours quelqu'un qui voulait faire autre chose à l'intérieur d'un corps qui apparaissait. Il ne venait jamais se montrer et démontrer que l'argent est noir, les chiens dangereux, le peuple trompé, Édipe aveugle, tout le monde coupable. Mais il avançait toujours à l'intérieur d'un rôle plus loin, jusqu'à briser le personnage par tous côtés, comme un condamné à interpréter l'homme et qui voudrait s'en défaire pour entrer en solitude, publiquement, sans musique. L'acteur, dans sa vie d'entrée à perpétuité, c'est un qui s'avance devant nous pour disparaître.
5: Il faut appeler Docteur Poussin tout de suite.
6: 60 millions de bijoux, 60 millions de liquides disparus. Et tout ça par ta faute. Regardez ce qu'elle a l'air bête, celle-là, les comme ça.
5: Tu deviens fou, Bertrand.
6: Oui, je deviens fou. Oui, je deviens fou. C'est vrai, je deviens fou. Et toi, t'auras pas de dot. Rien.
5: Mais tu n'auras rien, t'as pas
6: regardé. Oui, je deviens fou. Parfait, bon, tiens, regarde, tiens. Regarde, je deviens fou, moi, regarde.

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1: Question suicidaire, je vous l'avoue, Valère Novarina, mais c'est de votre faute, vous me l'avez inspiré. Est-ce qu'en fait, Antonin Artaud qu'on vient d'entendre, donc le grand théoricien du théâtre, n'est pas un petit peu l'œuf qui aurait produit Louis de Funès, qu'on entendait juste au début?
2: En tout cas, c'était vraiment très beau de mettre cette scène de Louis de Funès à côté d'Antonin Artaud. Il faut pas oublier qu'Antonin Artaud a beaucoup écrit sur les Marx Brothers. Lorsqu'on demande de définir ce que je fais, je dis que c'est peut-être un théâtre de la cruauté comique.
1: Mais est-ce qu'il y a une famille là vous, Valère Novarina, et ce théâtre qui est le vôtre, qui est pas vraiment ce qu'on appelle le théâtre de la cruauté comme pour Artaud, qui proposait des images violente, suscitant chez le spectateur une violence, peut-être capable de renverser un peu l'ordre du monde. Est-ce qu'il y a une cohérence entre un Louis de Funès, auquel vous rendez hommage dans ce texte pour Louis de Funès, Artaud et votre théâtre à vous, Valère Novarina?
2: Mais il y a quelque chose à creuser, en tout cas quelque chose comme l'acteur sacrifiant ou l'acteur sacrifié. Parce que quand j'ai vu Louis de Funès pour la première fois, c'est quelque chose m'a frappé, c'est l'échange inégal avec le public. C'est-à-dire, lui faisait un travail d'une précision musicale. Il est musicien extrême de Funès, dans la gestuelle, une dépense extraordinaire, allant presque jusqu'à trouver la mort en travaillant, ce qui est un peu arrivé, tellement il avait une surprésence nerveuse et tout. Et de l'autre côté...
1: Très décrié, en même temps, de Funès.
2: Ah non, je l'adorais aussi, parce qu'il y avait toute une économie du jeu. Il y avait des moments de paroxysme, au cinéma, au film, que les moments de paroxysme, mais au théâtre, il y avait le paroxysme, puis il y avait des endroits complètement presque sans rien, etc. Et ça surgissait tout d'un coup, il y avait une sorte de quelque chose de très étonnant. Et en face, il y avait cet homme, cet acteur comique, qui risquait sa vie, parce que les acteurs, quand même, risquent leur vie. Surtout les comiques. On m'a dit qu'un acteur comique, dans une scène un peu intense, mouvementée, etc., que sa dépense nerveuse est celle d'un pilote de chasse au combat. Donc il y avait ce sacrifice de Louis de Funès, cette offrande de son travail phénoménal, et en face, des bourgeois repus, avec des visons, qui avaient mangé des choucroutes, etc., et qui n'en demandaient pas tant, et lui, il outrepassait complètement la demande.
1: Est-ce que, parce que je sais qu'on vous déclare être le successeur d'Antonin Artaud, est-ce que vous vous sentez une filiation
2: Des bourgeois repus avec des visons qui avaient mangé des choucroutes, etc., et qui n'en demandaient pas tant, et lui, il outrepassait complètement la demande.
1: Est-ce que, parce que je sais qu'on vous déclare être le successeur d'Antonin Artaud, est-ce que vous vous sentez une filiation Est-ce que vous, dans votre théâtre, vous...

0: Un mot que j'aime beaucoup, c'est le mot évidemment personne. Il me semble que la force des langues, le tranchant des langues, n'est jamais aussi fort que dans l'ambiguïté des mots, que dans les mots réversibles. Le mot personne, c'est extraordinaire. On m'a dit qu'en arabe, le mot espace et le mot vide, c'est le même mot. C'est très beau que espace et vide, personne, il y a quelqu'un, pas quelqu'un, et c'est totalement incompréhensible dans une autre langue, personne. Que là où les langues pensent le plus, c'est dans l'équivoque, ou le mot entendement, qui désigne l'intelligence et l'oreille.
1: Le mot rien, que vous aimez bien?
0: Ben, rien qui, oui, le mot rien qui est en latin quelque chose, c'est res, etc. Oui, oui, c'est ça que, donc, toute la force, le tranchant du langage, c'est des endroits où la pensée est déséquilibrée.
1: Quand vous avez construit ce spectacle, le vivier des noms, vous avez démarré à partir de quoi, Valère Novarina? À partir d'une pensée, d'une image, d'un mot?
0: J'ai démarré beaucoup à partir de phrases qui étaient cachées dans les murs.
1: Si vous avez voulez, vraiment une vie parallèle.
0: Hein. Une vie parallèle. Mais bon, si vous voulez, on devait jouer une pièce qui s'appelait La Seine, et tout d'un coup, le Festival d'Avignon en 2003, je crois, a été annulé. On n'a pas joué. Tout le décor est reparti comme avec un corbillard. Les acteurs ont fait des dépressions tout l'été, etc. Bon, voilà. Mais tout d'un coup, ce cloître des cames, des phrases de La Seine avaient été dites là. Elles sont revenues dans donc ce texte. Beaucoup commencé par une remémoration des spectacles anciens, une mutation, une métamorphose, et ça rejoignait une expérience que je voulais faire à ce moment-là avec la peinture, c'est-à-dire je voulais revenir sur d'anciennes toiles, parfois très anciennes, des très grandes toiles, et je voulais appeler l'exposition « Repentir ». C'est-à-dire prendre une toile, la mettre à l'envers, la continuer autrement, ou y toucher très peu, ou la repeindre complètement en noir et en faire une autre, c'est ce qui est arrivé. Et puis, à un certain moment, j'ai commencé à travailler vraiment les textes dans un atelier en mettant le texte au mur, les voir droites pour pouvoir les lire.
1: Mmh. Donc c'est-à-dire que vous partez d'un mot, pour vous un mot c'est déjà un tableau? Comment le geste pictural est né, vous savez pas ça.
0: Enfin,
1: est-ce qu'il est né d'un manquement par rapport à l'écriture? Est-ce qu'il est venu dire ce que l'écriture
0: mais c'est vrai que ce qui est arrivé, j'ai commencé à dessiner un jour très précis où j'avais commandé, pour vous dire, parce que à quel point la matière, quand j'avais commandé une table à un ami menuisier, une table pour écrire le dernier acte. Une nouvelle table pour écrire le dernier acte. Donc, les matériaux, les crayons, la dimension du papier, la forme des crayons, les murs où on est, les gens qui sont autour de vous ou loin de vous, ça, c'est l'environnement concret compte. Je suis incapable d'écrire deux lignes dans un bistrot avec de la musique et des gens qui parlent. Donc j'avais tout préparé pour que ça se passe bien et blocage total du langage, je ne fais rien. Et je dessine pendant une semaine. Je dessine, j'avais le nom, j'ai dessiné pendant une semaine. Et un ami a vu ces dessins, voulait les exposer. Et plutôt que de les exposer, je lui ai dit, on va programmer dans ta galerie une crise de dessin.
1: Joli. Alors, on va revenir au vivier des noms. Puisque dans votre théâtre, Valère Novarina, il n'y a pas vraiment de personnages, est-ce qu'on peut dire que ce sont les mots, les personnages?
0: Non. Est-ce que le personnage, c'est pas le spectateur? Les mots sont des animaux, mais pas des personnages, je sais pas comment dire.
2: J'ai eu 9 enfants avec 8 femmes. Théophile, Philothée, Théodore, Dorothée, Théotime, Dorophile, Théodrie et Philémon. Je les ai offerts à Dieu rapidement, mais maintenant, 2 fils me restent sur les bras. Ex nihilo et Sarcampotu, les voici. Je ne les ai pas portés moi-même, mais dans le ventre de quelqu'un d'autre. Mais je vous les montre tout de même. Homme, je ne suis pas. Je porte l'homme légèrement devant moi comme un animal à offrir. Salutations. Post-scriptum.

Extrait en sol majeur de votre spectacle, Valère Novarina, le vivier des noms qui s'est joué il y a peu au théâtre 71 de Malakoff, près de Paris. Alors, c'est une accumulation de noms, ce spectacle. C'est peut-être votre côté Bouvard et Pécuchet, je sais pas. En tout cas, c'est un voyage dans le langage avec son chant tragique, mais aussi son chant comique. La langue s'amuse à remplacer parfois toutes les voyelles par le U pour faciliter et simplifier le langage, hein, et vous faites un sort à la fable du corbeau.

0: du renard. Et puis il y a aussi son champ politique, avec un personnage qui me plaît beaucoup, c'est Raymond de la Matière.
1: Raymond de la Matière, oui, c'est un drôle de professeur, oui, qui a des théories sur le langage, théories complètement mécanistes, que le langage est une hormone, etc. Je crois qu'il y a des gens au MIT qui défendent des choses pas très loin de ça, oui. Et ensuite, il y a une polémique sur la querelle des genres grammaticaux, etc. Et l'idée de remplacer toutes les voyelles par U. Pour simplifier, pour qu'il n'y ait ni masculin ni féminin, mais une espèce de neutre qui envahit tout. Voilà. Enfin, mais c'est mieux d'écouter les acteurs que de le petit résumé que je fais.
0: Est-ce que votre théâtre est un théâtre politique ?
1: Sûrement, je veux dire oui, en ce sens que c'est un théâtre qui dit tout le temps attention langage. C'est-à-dire nous sommes quand même sauvés par la parole, mais aussi perdus par les mots et perdus par les maniganceurs des mots, etc. Mais aussi par l'érosion des mots eux-mêmes. J'ai l'impression parfois que l'histoire se produit de l'usure des mots.
0: Vous devez aimer ce proverbe arabe qui dit « on est maître du mot qu'on n'a pas dit, on est esclave du mot qu'on a dit ».
1: Parfait. C'est-à-dire, vous pouvez le recommencer ?
0: On est maître du mot qu'on n'a pas dit, on est esclave du mot qu'on a dit.
1: Vous êtes au centre. Je suis depuis toujours à la recherche de traces rythmiques sur le sol de la pensée. Creuser, recreuser, terrasser l'espace, opérer et ouvrir la scène comme le stade ultime de la page mentale. Entre nos mains qui le cassent, le brisent en deux, l'ouvrent en pages bruissantes comme deux poumons, le livre se déploie, s'avance, respire avant nous. Actrice du drame de la pensée et non sujette, les phrases brûlent les mots, les offrent dans l'air, les illuminent, non par une lumière plaquée, envoyée du dehors, mais par une combustion, une ardeur du dedans, une lumière de dedans, une lumière du corps.

0: Quelle raison l'auteur que vous êtes, Valère Novarina, s'intéresse au derviche tourneur?
1: Je sais plus, j'ai écouté ça et un jour je suis allé à Konya, Iconium, anciennement en Turquie, pour ce que j'appelle la Saint-Roumi, c'est-à-dire c'est le 17 décembre, la grande réunion des derviches, et c'était très beau parce qu'il n'y avait aucun touriste. Et ce qui est très mystérieux aussi, c'est qu'ils tournent de façon rétrograde. Et alors j'ai découvert que dans le fond, tout tournait de façon rétrograde, sauf les montres. C'est-à-dire, par exemple, les chevaux au cirque vont normalement en sens rétrograde. Et quelqu'un récemment m'a dit que les liturgies dans les cathédrales passe dans le sens rétrograde. Et je sais pas, j'ai demandé à un danseur s'ils avaient quelque chose à voir avec le cœur, la position du cœur, le corps, je sais pas quoi, pourquoi, si ça a un rapport avec le lever du soleil, le coucher du soleil, pourquoi est-ce qu'il y a tant de choses en sens rétrograde?
0: Mais vous qui êtes à la recherche de traces rythmiques, est-ce que la circularité des derviches...
1: Ah bah oui, c'est extraordinaire, oui, oui. Et puis aussi, je sais pas, ils viennent aussi s'incliner, recevoir une sorte de bénédiction de quelqu'un, et puis ils tournent, et c'est une sorte d'exercice d'hypnose tournoyante extraordinaire qu'on retrouve dans les musiques cycliques, comme la musique indonésienne, et puis aussi, je trouve, dans Om Kalsum. Bizarrement, enfin, je compare beaucoup Om Kalsum à Bach. Om Kalsum, je trouve que c'est impossible à cerner, on peut pas savoir que... Mais ça revient chaque fois un peu autrement, et disons que j'étais nourri, je peux dire nourri, par des livres de Om Kalsum et de Bach pendant une grande partie de l'adolescence. J'avais aucun intérêt pour le rock ou la musique qu'écoutaient mes copains, j'étais Om Kalsumisé complètement.

0: que sabes de tus antepasados.
1: Que savez-vous de vos ancêtres?
2: Valère Novarina.
3: Ben, pas mal de choses. Et justement, en venant ici, je pensais, ben, je savais que vous alliez me poser ces questions. À un moment où j'ai dû prendre une décision importante dans ma vie pour savoir si je continuais à m'occuper de théâtre ou non, j'ai eu l'instinct d'aller sur les tombes de mes quatre arrière-grands-pères. Donc le rapport aux ancêtres est pour moi très vivant. Enfin, je sais pas comment. Alors je sais des choses de mes ancêtres. Enfin, mon arrière-grand-père est venu à pied, du Piémont, travailler en Suisse, puis ensuite en France. Je sais qu'il est venu avec la truelle et le fil à plomb dans le sac, c'est tout. Du côté de ma mère, j'ai l'honneur d'avoir deux ancêtres directs de ma mère qui ont été brûlés comme sorcières au XVIIIe siècle à Neuchâtel. Enfin,
2: c'est un honneur.
3: Oui. Et d'autre part, j'ai un ancêtre aussi du côté piémontais qui a gagné une bataille en ne bougeant pas. Il s'appelait Novarina de, je sais plus, Paolo Novarina de Saint-Sébastien, et il a gagné une bataille en disant bouge à naine, en patois piémontais, on bouge pas. Et il avait reçu des ordres de bouger et il n'a pas bougé, il a gagné comme ça.
2: Magnifique.
3: Voilà.
2: Et alors, en allant sur la tombe de vos ancêtres, vous avez obtenu leur accord pour continuer le théâtre?
3: J'ai continué, oui, voilà.
2: Est-ce qu'on peut parler de culture helvétique dans votre cas?
3: Moi, je dirais alpine, dans le fond, parce que c'est Italie, Savoie, Suisse, etc. Tous ces ancêtres, ils sont nés dans un mouchoir de poche, mais sur trois pays différents. La France, l'Italie, la Suisse. Et puis, c'est contrairement à ce qu'on croit, dans les Alpes, les gens sortaient beaucoup de leur vallée. Les paysans savoyards ou suisses ou valaisans, ils partaient vendre des graines jusqu'en Pologne, jusqu'en Hongrie. Ils revenaient avec des femmes hongroises, des recettes de beignets de pommes de terre de Pologne, etc. Les clochers à bulbes qui sont venus de l'Europe de l'Est. Et pour moi, l'Europe centrale commence sur la rive droite de l'Arve, à Genève. Pour moi, certains quartiers de Genève, c'est déjà l'Europe centrale. Lausanne, c'est déjà l'Europe centrale. Et pour moi, ça va jusqu'à, dans une géographie un peu imaginaire, ça va jusqu'à Moscou. Je me sens beaucoup plus à l'étranger, à Toulouse, qu'à Moscou. Parce qu'ils ont 6 mois de neige. Parce que c'est une autre conception du temps.
2: C'est intéressant parce que vous faites partie quand même d'un coin neutre de notre planète, la Suisse, enfin, pas loin de la Suisse.
3: Oui.
2: Comment vous vivez, vous, ce débat sur l'identité qui déferle comme ça dans notre Europe avec une culture musulmane qui s'invite comme jamais sur l'échiquier?
3: Je pense qu'il y a aussi, il faut peut-être s'assimiler. Mes grands-parents ont cessé de manger de la polenta et cessé de parler italien, etc. Bon, voilà. Mais c'est aussi important d'avoir sur son propre pays un regard étranger. Je pense qu'il faut aussi être des adhérents. Faut pas complètement, c'est faut garder le souvenir qu'on vient d'ailleurs.
2: Enfin, donc faut être dedans et dehors.
3: Oui, il y a une chose très belle dans la Bible, c'est l'histoire des Hébreux, que les Hébreux, je crois, étymologiquement, ça veut dire ceux qui sont pas d'ici. Et dans le fond, nous ne sommes pas d'ici, que les hommes sont pas d'ici. Il y a une très belle phrase de saint Paul qui dit: nous sommes au monde, mais nous ne sommes pas du monde.
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2: Au générique de cette rediffusion en sol majeur consacrée à Valère Novarina, disparu dans l'année, son théâtre de parole à découvrir chez POL. Et pour se quitter bons amis bien sûr, un peu de fête de vigneron avec Laurent Desvaches. Vous êtes où, cher maître, quand vous écoutez ça?
3: Je suis en 1956 avec mon grand-père et ma mère. Ensuite, c'est une fête qui a lieu tous les 25 ans. Une seconde avec plus mon grand-père, encore ma mère et des amis. Une troisième, ma mère en a vu 3, mon grand-père en avait vu 4. Je sais pas comment il avait fait, c'est tous les 25 ans. C'est très émouvant ce rapport. C'est une grande fête un peu rousseauiste. Enfin, je sais pas quel est le rapport. Ça n'existait pas du temps de Rousseau, mais c'est une fête des gens de la terre qui travaillent pendant des années, ils se font des costumes. Voilà, c'est une chose très, très belle aussi parce qu'elle est complètement dilatée dans le temps. Et chaque fois qu'on chante le rang des vaches, il y a celui qui les chantait 25 ans avant, qui est au premier rang et qui pleure.

En sol majeur qui tient bien son rang, Laurent des Vaches, descendu du Valais, signé Caroline Filliette, Laura Pinto, Thibaut Baduel, Yasmine Chouaki, tout ça est à retrouver en podcast sur Pure Radio. Dans un instant, votre journal sur RFI.

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3: Fanny Bay.
4: Le bilan s'alourdit au Yémen, au moins 11 morts après de nouvelles attaques des Houthis. Le groupe rebelle yéménite a aussi revendiqué avoir ciblé une raffinerie en Arabie Saoudite. Le bilan dès le début de ce journal. Dans cette édition également, on parle de cette première cargaison d'essence arrivée en Russie, mise à mal par les attaques ukrainiennes sur ses raffineries. Moscou fait appel à Rabat pour lui fournir du pétrole. Et puis du football à la fin de cette édition, Nigeria et Cameroun s'affrontent ce soir pour les quarts de finale de la CAN féminine, un grand classique de la compétition. Coup d'envoi à Casablanca dans 2 heures. La nouvelle escalade au Yémen à la une de l'actualité. Les rebelles houthis soutenus par l'Iran ont revendiqué aujourd'hui des frappes contre des intérêts saoudiens. Bilan, au moins 11 morts civils et militaires et une vingtaine de blessés. Nicolas Fellman, ce sont 2 sites qui ont été visés.
5: Les 2 sites visés se trouvent à plusieurs centaines de kilomètres de distance. D'abord en Arabie Saoudite à Jazan, dans le sud-ouest du royaume. Les houthis affirment avoir lancé une attaque de drone contre une raffinerie du géant pétrolier Aramco. D'après les autorités saoudiennes, un incendie s'est bien déclaré sur le site avant d'être rapidement maîtrisé. Deuxième cible ce dimanche, le port de Mora au Yémen sur les bords de la mer Rouge. Ce sont ici des missiles balistiques et des drones qui ont été tirés sur cette ville, contrôlée par le gouvernement yéménite, reconnue par la communauté internationale et soutenue par l'Arabie Saoudite. Ces attaques illustrent la nouvelle escalade en cours au Yémen. La trêve négociée en 2022 entre les Houthis et les forces gouvernementales a volé en éclats le mois dernier. Depuis, les affrontements ont repris, faisant des dizaines de morts. Et les Houthis, soutenus par l'Iran, menacent désormais directement les intérêts saoudiens. Fin juillet, ils ont annoncé un blocus des navires saoudiens en mer Rouge, un axe stratégique pour le transport mondial d'hydrocarbures.
4: Nicolas Fellman. Le premier ministre israélien balaye le plan américain pour Gaza. Benjamin Netanyahou dit non au texte en 15 points qui avait été accepté par le Hamas. L'armée israélienne n'effectuera aucun retrait de l'enclave tant que le Hamas ne sera pas véritablement désarmé, a-t-il déclaré. En réaction, le mouvement islamiste a lui appelé Washington à faire pression sur Netanyahou. L'actualité, c'est aussi les frappes entre l'Ukraine et la Russie qui se poursuivent aujourd'hui. Un entrepôt de l'Organisation mondiale de la santé de la ville ukrainienne de Dnipro a été frappé et détruit. C'est ce qu'a déclaré le directeur général de l'OMS aujourd'hui. Des échanges de bombardements ont fait 5 morts et des dizaines de blessés dans les 2 pays. Des frappes qui visent régulièrement aussi des infrastructures énergétiques et pétrolières. Conséquence, pour la toute première fois, Moscou a importé du pétrole marocain. Le Maroc, partenaire clé de Washington, devient donc le 3e pays fournisseur d'essence après le Kazakhstan et l'Inde depuis le début de la pénurie en Russie. Les détails avec Sofiane Amassian.
6: Un bateau sous pavillon panaméen a chargé depuis Tanger 30 000 tonnes de carburant de type AL-92 à la mi-juillet pour rejoindre récemment le port situé dans la ville de Mourmansk au nord-est de la Russie. La compagnie pétrolière russe Lukoil aurait agi en tant que fournisseur de cette cargaison selon nos confrères de Reuters. Partenaire historique des États-Unis, le Maroc ne semble pas avoir été bloqué par Washington pour effectuer cette transaction. Pour Sébastien Boussois, spécialiste en relations internationales, ce n'est pas parce que les États-Unis États-Unis appliquent des sanctions contre la Russie, que leurs partenaires doivent le faire. En effet, le Maroc continue d'exporter principalement des agrumes, des légumes et des produits de la mer vers Moscou. Les échanges entre les deux pays varient entre 1,5 et 2 milliards de dollars, selon l'ambassadeur russe au Maroc, Igor Beliaev. L'essentiel est ailleurs pour l'analyste. L'apport marocain en termes de sécurité et de coopération militaire avec les États-Unis est bien plus important pour Washington que quelques milliers de tonnes d'essence. Un événement à la marge donc sur lequel, selon Sébastien Boussois, Washington n'a pas son mot à dire.
4: Moscou qui a trouvé un accord avec la Syrie, c'est en tout cas ce qu'affirme aujourd'hui Damas, accord sur l'avenir des bases russes dans le pays que Moscou avait utilisé pour soutenir le président déchu Bachar al-Assad pendant la guerre civile. Les installations militaires de l'aéroport de Tartous et du port de Memim seront transformées en centre conjoint de formation, dit le ministère syrien des Affaires étrangères. C'est une mobilisation populaire qui prend de l'ampleur en Inde. Après le succès des cafards à New Delhi, le mouvement gagne d'autres régions. Dans l'Est, au Jharkhand, des jeunes protestent massivement depuis 2 semaines contre les fraudes au concours de recrutement des fonctionnaires. Corruption, fraude aux examens et chômage des jeunes, le contexte social est le même, mais la cible politique, elle, est différente. Ici, c'est le gouvernement local auquel participe le parti du congrès de Rahul Gandhi qui est mis en cause. La correspondance à New Delhi, signé Abdullah Erali.
7: Devant la commission de la fonction publique dans la capitale du Jharkhand, une trentaine de jeunes entament leur 16e jour de grève de la faim. Des milliers de manifestants se relaient autour d'eux pour réclamer plus de transparence dans les recrutements. Parmi eux, Rupesh, candidat 2 fois au concours de recrutement d'enseignants.
8: Ça fait 2 ans que j'attends mes résultats. J'ai écrit de nombreux emails au recteur, au département de l'éducation du Jharkhand. Pourquoi cache-t-il mes résultats? Si je ne suis pas qualifié, montrez-moi mes résultats. If I am not qualified,
7: then please show me my result. Les manifestants dénoncent un système de recrutement miné par la corruption. Dans cet état industriel, le pouvoir est partagé entre le Front de libération du Jharkhand et le Congrès. Shiv Shankar, professeur dans le secondaire, met en cause ce pouvoir local.
9: Ce gouvernement est aveugle et sourd, alors je demande une chose. Si vous avez des mains, arrêtez les coupables. Pourquoi se cacher derrière la police?
7: Pour élargir la mobilisation, les syndicats étudiants ont fait appel à des figures nationales. Parmi elles, Neha Bora, figure de la contestation des cafards.
10: Notre plan est très simple. L'énergie de ce mouvement qu'on vient de voir dans tout le pays, elle doit être canalisée.
7: Premier effet de la mobilisation, 19 personnes arrêtées, dont 4 fonctionnaires, soupçonnés de fraude au concours de recrutement dans la fonction publique. Abdullah Erali, New Delhi, RFI.
4: D'épaisses fumées noires, des flammes grimpant jusqu'à 90 mètres au Canada, dans la province de Colombie-Britannique. L'état d'urgence a été décrété. Mesure exceptionnelle malgré la récurrence des feux de forêt dans le pays. Plus de 10 000 hectares déjà avalés par l'incendie depuis vendredi. 20 000 personnes évacuées, plus de 2 000 pompiers mobilisés. Des feux qui se déclarent aussi en Europe et en Espagne. L'incendie en Andalousie, dans le sud-ouest du pays, est toujours actif. Quelques 8 000 hectares parcourus. Pour autant, les autorités locales se disent plus optimistes quant à son évolution. Des incendies favorisés par les fortes chaleurs. En France aussi, les températures grimpent encore d'un cran. 22 départements placés en vigilance orange canicule à partir de demain midi par Météo France. Du sport pour terminer ce journal et un grand classique de la CAN féminine. Pour la 14e fois, le Cameroun et le Nigeria vont se rencontrer en phase finale de la Coupe d'Afrique des Nations par le football. Avec une équipe qui part avec un avantage quand même. 11 victoires pour le Nigeria contre 1 pour le Cameroun et 1 nul. Les Lions indomptables vont donc tenter de créer la surprise ce soir au stade Larbi Zaouli de Casablanca. Reportage signé François Hume Ferkatchadi.
11: Le Cameroun affronte sa bête noire, l'ogre nigérian, 10 fois vainqueur de cette CAN, mais la sélectionneuse Valentine Guélé souligne le bon niveau de préparation de ses joueuses.
12: Elles sont prêtes, je crois que l'état d'esprit il est au beau fixe. On va jouer notre jeu, on va demander aux enfants d'être concentrés, de tout donner, d'être à l'aise, de prendre d'abord du plaisir, de faire plaisir au peuple camerounais comme elles ont bien commencé.
11: Elles pourront compter sur leur attaquante Nga Manga qui pointe à la 2e place du classement des buteuses avec 3 réalisations. Pas de quoi effrayer cependant l'équipe à battre, le Nigeria, une équipe qui a toutefois connu une défaite surprise, 3-2 pendant les phases de poule contre le Malawi. L'attaquante américano-nigériane d'Everton, Tony Payne, ne s'inquiète pas davantage.
13: Vous savez, c'est difficile d'arriver au sommet. On est tous d'accord que c'est tout aussi difficile d'y rester. Pour autant, bien sûr, c'est ce que nous voulons faire, décrocher ce 11e titre. Et je pense que nous avons assez de bons éléments dans l'équipe pour y parvenir.
11: Un match d'autant plus capital qu'une place qualificative pour la Coupe du Monde 2027 au Brésil est en jeu. François Mferkataji, Casablanca, RFI.
4: Rendez-vous à 17h, temps universel pour les quarts de finale de la CAN féminine, Cameroun contre Nigeria. Et il était à la fois son pilier émotionnel, son soutien footballistique et son agent. Lionel Messi fait ses adieux à son père aujourd'hui. La star du ballon rond est arrivée hier soir dans la ville argentine de Pérez où se déroule l'enterrement ce dimanche dans l'intimité. Jorge Messi s'est éteint dans la nuit de vendredi à samedi. C'est la fin de cette édition. 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
18: Le drame de la vie, c'est peut-être de parler. Je vous parle d'un drame qui accapare un pays mental appartenant à Valère Novarina. C'est drôle comme le langage peut déclencher des avalanches ou bien des cuicuis. Quand j'entends ce nom de Valère Novarina, tout de suite j'ai l'image d'un visage géant, armé d'une bouche énorme, posé sur une toute petite botte de 7 lieues. Dans cette rediffusion, je me souviens très bien de ce... Bonjour Valère.
19: Bonjour.
18: Vous avez l'image, vous vous reconnaissez?
19: Oui, je viens d'en avoir peur immédiatement.
18: Vous avez raison. Il faut dire que le théâtre de Novarina, metteur en scène et peintre franco-suisse, était peuplé de mots sur pattes. Oui, j'en parle au passé puisque ce maître de la démesure langagière nous a quittés en janvier dernier. Nous reste une 50aine de pièces dont Le discours aux animaux, Vivier des noms, La chair de l'homme, signature d'un architecte du langage qui aura battu, je sais pas, une cathédrale, un cabanon ou une toile d'araignée.
19: Un édifice fragile, un édifice de souffle.
18: On va commencer par donner la parole à une certaine Liliane. Si on pose sur le gramophone dans sol majeur la voix de la soprano Liliane Nordica, 1857-1914, chantant la mort d'Isolde, qu'est-ce qui se passe dans votre corps, Valère ?
19: Ah oui, c'est, je sais pas, vous avez retrouvé cet enregistrement ?
18: Ah oui.
19: Oui, c'est ce qui est évidemment très romantique aussi, c'est que Liliane Nordica... qui chante une espèce d'Isolde à la dérive, comme ça, on ne sait pas très bien, c'est juste ou faux. Il y a une sorte de naufrage de la musique, et elle est morte, enfin c'est triste à dire, mais dans un naufrage en Indonésie.

0: és com... Séquence sépia.
1: Je pose un lac, un vélo et un petit bonhomme. On va dire qu'il s'appelle Valère, mais peut-être qu'il a un autre nom, un surnom, car parfois les montagnes savoyardes donnent des surnoms à ses habitants. Valère, sur son vélo, pédale et circule dans une forêt de langues et de mots à mots. Maintenant, je pose une question. Ce petit bonhomme, tombé dans un gramophone, est-il bien né en 1947, c'est-à-dire au XXe siècle, comme c'est marqué sur son état civil? J'en doute parfois. Qu'est-ce que vous en dites?
2: Je pensais que je suis né au 18e ou...
1: 19e.
2: Ah oui, 19e. Ou 4e siècle aussi. Oui.
1: Et comment vous sentez la chose, vous?
2: Dans le fond, si on me demandait de quel siècle je serais du 16e siècle. C'est le moment où la langue française est encore inventive, où elle fleurit, où on... Elle est encore en état d'éruption, de formation, et pas encore complètement fixée par le classicisme.
1: Mais elle ne l'est jamais fixée, la langue.
2: Non, elle n'est jamais fixée à condition qu'on la bouscule un peu, quoi, bien sûr. Mais il y a la langue inventoriée du dictionnaire, et puis il y a la langue vivante, et c'est vrai que j'ai un attachement très fort à la langue parlée, à la parole, et j'ai écouté en Suisse, en Savoie, parfois les paysans parler, je les ai enregistrés, et je les considérais, c'est un peu disparu maintenant, comme de grands stylistes.
1: Donc ce petit bonhomme, sur un vélo, qui traverse une forêt de langues, c'est bien vous?
2: Oui, forêt de langues, parce que c'est autour du lac, là, quand même, il y a un croisement de langues tout à fait extraordinaire. L'italien est pas bien loin, de l'autre côté du Mont Blanc, ou par-dessous, etc. Le suisse-allemand apparaît vers le lac de Bienne, c'est pas très loin d'Étonnon. Et quand j'étais enfant, adolescent, remontant dans la montagne, mais il fallait remonter chaque fois un peu plus haut pour le trouver, il y avait cette magnifique langue qui était le franco-provençal, ou le patois savoyard, qui était pas du tout du français estropié, mais une autre façon de descendre du latin. J'entendais cette langue et j'en parlais hier à quelqu'un. À un moment, j'ai enterré un homme, un ami âgé, enfin, qui avait l'âge de mon grand-père, et il y avait son enterrement, et je lui ai dit, non seulement c'est lui qu'on met dans la terre, mais en ce moment, j'enterre et je vois disparaître les ailes mouillées. Parce qu'il disait la famille. La bouteille. Il y avait des sons comme ça, et chacun avait ses sons à lui et des voix tout à fait extraordinaires. J'ai écrit un petit texte sur le patois franco-provençal, ce qui s'appelle finalement la langue à un. Parce que ça allait jusqu'à la langue de chaque maison et les tics de langage de chaque famille, et jusqu'à, dans le fond, la langue à un, c'est-à-dire le style de chacun.
1: On est mardi, Valère, un de ces mardis de 1952, et votre oreille est collée à la radio. Et comme tous les mardis, c'est Raclette et émissions policières, avec Sacha Sonia qui interprète le célèbre Picoche.
3: Dites-moi, madame, vous habitez cette villa?
4: Depuis une année, oui. Si vous désirez la louer, je pense qu'au mois de janvier déjà, je regagnerai mon appartement de New York.
3: Non, non, il ne s'agit pas de cela. Et vous habitez ici seule?
4: Avec mon mari et les domestiques, bien sûr. Où voulez-vous en venir, monsieur?
3: Je viens vous lasser. C'est un peu délicat.
5: Mais... Vous ne m'avez jamais vu.
4: Mais non, voyons. Est-ce que vous m'avez vu vous-même?
5: Ah non, mais moi j'avais une couverture sur la tête.
4: Une couverture? Ah, monsieur, expliquez-vous, vous faites du cinéma?
3: Non, madame, une enquête.
1: Alors, est-ce que la radio, et dans votre cas, peut-être la radio suisse romande pour vous, Valère Novarina, a été, on dira, votre premier théâtre de mots?
2: C'est vrai que tous les mardis, ma mère éteignait les lumières, et on écoutait la pièce policière du mardi et on avait très peur. C'est peut-être un faux souvenir d'enfance, c'est peut-être un souvenir d'enfance que j'ai fabriqué, mais il me semble que l'impulsion d'écrire, le rapport érotique avec le langage m'est venu de quelque chose que j'ai entendu à la radio, une sonate de Beethoven, je crois pathétique ou je sais pas laquelle, quand j'avais 10-11 ans, et j'ai entendu... Avec un poste à galène que je m'étais fabriqué. La galène, c'est une petite pierre, et on plante une aiguille dedans, et de la musique ou des sons apparaissent. Donc, et là, c'était extraordinaire de penser que c'est une pierre qui parle. Enfin, voilà, cette espèce de libération du flot du langage qui vient de... Dans le fond, tout est langage. Et on pourrait casser un caillou, et de la musique en sortirait.
1: Donc, l'écriture, c'est ce mélange d'érotisme lié.
2: C'est vraiment une sensation de l'oreille. Et plus encore, peut-être maintenant, l'impression de quelque chose du toucher. Et ce qui est assez curieux, c'est que À un certain moment, j'ai eu une sorte de rhume épouvantable qui m'a diminué complètement l'odorat. Et vous savez que l'odorat est bien entendu lié au souvenir. Et tout d'un coup, j'étais très atrophié du point de vue de l'odorat. Et quantité d'autres souvenirs sont apparus par le toucher. Parfois, je me souviens d'une plinthe, d'une vitre bosselée et opaque, de choses qui étaient dans l'appartement où on habitait, des choses très très concrètes qui me viennent du toucher de l'enfance.
1: Alors, on va voir si vous avez des souvenirs, Valère Novarina, parce qu'on peut parler aussi, quand on évoque votre enfance, du théâtre des opérations, comme on disait à l'époque, celles qui ont eu lieu en 56 du côté de la Hongrie, et du côté de l'Algérie française en 54. D'ailleurs, il y a une question qui se pose, car vous viviez dans un coin un peu perdu de la Haute-Savoie. Comment ces nouvelles parvenaient à vos petites oreilles, ces nouvelles des événements, comme on disait ?
2: J'ai une expérience très curieuse par rapport à l'information. J'étais dans mon alpage et j'ai appris les événements de 58, le putsch, je sais pas quoi, enfin les généraux, en fait tout ce qui se passait, le retour de Gaulle. Je l'ai appris non pas par le transistor, il n'existait pas de transistor, non pas par la radio puisque j'avais pas l'électricité, donc pas de poste de radio. Je l'ai appris par des bergers. En montant à Trélemont, au-dessus de mon chalet, des bergers avaient entendu dire que Fimelin avait décidé ceci, que telle chose s'était passée, donc j'ai appris des...
1: C'est un homme politique de l'époque.
2: Fimelin, oui, oui. Donc j'étais en... Je sais pas, j'ai vécu des choses très anciennes où les nouvelles se colportaient grâce à la montagne, à l'isolement de la montagne.
6: Je ne crois pas que l'Europe puisse avoir aucune réalité vivante si elle ne comporte pas la France avec ses Français, l'Allemagne avec ses Allemands, l'Italie avec ses Italiens, etc. Dante, Goethe, Chateaubriand appartiennent à toute l'Europe dans la mesure même où ils étaient respectivement et éminemment Italiens, Allemands et Français. Ils n'auraient pas beaucoup servi l'Europe s'ils avaient été des apatrides et qu'ils avaient pensé et écrit en quelques espéranto ou volapuc intégré.
1: Voilà, un De Gaulle évoquant le volapuc. Est-ce que ça vous fait réagir encore
2: mais
1: aujourd'hui,
2: oui, parce
1: Valère
2: que, non, mais ce qui était extraordinaire, moi je manifestais contre De Gaulle après Paris, comme j'allais dire comme tout le monde. Voilà. Mais ce qui était extraordinaire, chaque fois que De Gaulle parlait, il apportait un nouveau mot. Ce qui est vraiment plus le cas aujourd'hui. Ouais. Il apportait volapuc, un carteron de généraux. Et dans cet extrait, c'est extraordinaire le rythme. Enfin, c'est presque le rythme profond, les longues, les brèves. Enfin, le français, c'est comme une langue maritime, enfin fluviale. Je sais pas comment dire. C'est très beau de l'entendre.
1: Alors, ça vient d'où le volapuc? Rappelez-nous.
2: Ah ben, je sais plus. Il faut
1: chercher. J'ai regardé. Alors, c'est en fait un prêtre catholique allemand qui, au cours d'une insomnie, aurait été visité par Dieu, qui lui a commandé de créer une langue auxiliaire internationale.
2: Oui. Volapuc.
1: Volapuc. Et vous, ça vous a pas inspiré à écrire en volapuc, à l'époque?
2: Disons, c'est vrai que dans mes textes, il y a beaucoup de mots inventés, mais qui surgissent tout seuls et sans que je me rende compte qu'ils sont inventés ou non.
1: Et comment vous faites alors, justement, avec les traducteurs?
2: Mais j'invente des mots assez naturellement, un peu comme les gens du 16e siècle, si vous voulez, le mot niment, le mot macabia, le mot déderchon, etc.
1: Ça veut dire quoi, déderchon?
2: Déderchon, c'est les derniers des derniers. C'est un peu péjoratif. Ouais. Le Maccabia, c'est la mort, le fait Maccabée. De devoir subir le Maccabia. Et le niement, c'est pas la négation, c'est le retournement respiré, le retournement vers la vie en passant par la mort.
1: Et comment ça naît, un mot comme ça, niement, par exemple?
2: Ben, je sais pas, mais un peu tout seul. Après, faut savoir comment je l'écris, comment, mais disons, dans la période où j'écris, surgissent des choses qui sont pas forcément dans le dictionnaire. Je cherche pas à ce que ce soit hors du dictionnaire, mais la langue française est d'emblée plurielle, épanouie, et allant un peu dans tous les sens.
7: Welche Worte können Sie nur in Ihrer Muttersprache sagen?
8: Quels sont les mots que vous ne pouvez dire? Que dans votre langue maternelle?
2: Je sais pas si j'ai une langue maternelle.
9: Ouais,
2: j'ai une langue amante, une maîtresse langue, mais je sais pas si j'ai une langue maternelle. Parce que parfois, j'ai l'impression que la première langue que j'ai entendue, c'était l'allemand.
9: C'est une impression, c'est pas une réalité.
2: Mais en même temps, je soupçonne ma mère de m'avoir mis dans une pouponnière à Genève avec des nurses allemandes quand j'étais petit. J'ai l'impression d'avoir été abandonné plusieurs fois par ma mère. C'est pour ça que je n'aime pas trop la langue maternelle.
9: Alors, il y a une autre question, c'est cette sensation, cette extrême sensibilité que vous avez ressentie tout de suite pour la langue. À quel moment vous avez compris ou senti que la langue était une matière humaine ?
2: Je sais pas comment dire, de toujours, quoi. Aussi parce que écrire était pour moi quelque chose d'extrêmement violent, bizarre et clandestin. J'écris depuis tout petit, depuis l'enfance, avant l'adolescence, et c'était une activité complètement secrète, interdite, qu'il fallait dire à personne. Même, je me souviens d'un moment des élèves de ma classe en quatrième me poursuivant parce qu'ils avaient découvert mon petit carnet vert où je réfutais les pensées de Pascal à ma façon de 12 ou 13 ans. Je devais défendre ce secret. C'était une activité secrète, interdite.
9: C'était une vie parallèle, peut-être.
2: Oui, mais de charnel.
9: Qui devait rester parallèle.
2: Oui, ou d'érotique aussi, je ne sais pas.
9: Alors, il y a l'histoire de cette langue, la langue hongroise, qui est devenue votre langue étrangère, Valère Novarina. Qu'est-ce que c'est que cette histoire ?
2: Oui, ma mère, lorsqu'elle avait 17 ou 18 ans, elle avait été demandée en mariage par un jeune étudiant hongrois qui s'appelait István. Et István avait composé une chanson pour ma mère qu'elle nous chantait à mon frère et à moi lorsque mon père était absent. On descendait vers le piano qui était au sous-sol, le piano de Tante Mathilde, et elle nous chantait un peu de Botrel, un peu de choses comme ça. Et tout d'un coup, la chanson d'István en hongrois, c'était... chose tout à fait extraordinaire, parce que aussi cette István, elle l'avait perdu de vue, et ensuite elle avait appris qu'il était mort à Auschwitz. Il était juif, hongrois juif de Transylvanie, etc. Donc il y a eu toute une rêverie autour de ça, que j'aurais pu être hongrois, que j'aurais pu être le fils d'István, que j'aurais pu ne pas naître, etc. Il y a eu toute une sorte de points d'interrogation mystérieux autour de la naissance.
9: Et donc cette langue va prendre
2: une
9: place.
2: Et alors maintenant, si tout à l'heure quelqu'un me demande d'aller en Hongrie faire quelque chose, j'y vais immédiatement, j'y vais les yeux fermés. J'ai une pulsion qui m'attire vers la Hongrie. C'est une langue que je connais pas, où je connais 8 mots et voilà, c'est tout. En 1956, sans que personne me l'ait suggéré, sinon l'appel de la voix maternelle intérieure, je me mis à confectionner des petits rectangles de papier colorié vert, blanc, rouge, avec, sur la bande blanche médiane, inscrit en majuscule, « Liberté pour la Hongrie ». Je collais dès le matin ces petits drapeaux dans les couloirs, les salles de classe et le préau du collège de Tonon. Je les épinglais sur les marronniers de presque toute la cour. Je rentrais en quatrième. Ce devait être début octobre. Je me souviens de la phrase lancée par notre nouveau professeur de français, Monsieur Escalon, que celui qui a affiché ces drapeaux un peu partout se présente immédiatement au tableau.
9: Extrait en sol majeur d'une langue inconnue, Valère Novarina, ce que vous avez construit en fait avec le hongrois, c'est tout un monde parallèle et c'est aussi une géographie imaginaire. À propos de langue et de géographie, dans Voix négative que vous publiez chez POL, vous racontez comment vous déchiffrez la forme d'un autre pays, et là il s'agit de Haïti où vous avez été.
2: Oui, j'ai eu la chance de j'étais attiré par Haïti comme ça depuis longtemps, et puis j'ai rencontré Guy Régis Junior qui m'a invité un jour là-bas. J'y suis allé, j'ai travaillé avec les acteurs haïtiens pour préparer une lecture. Ensuite, c'est devenu un spectacle, et j'étais époustouflé par le. Ce sont des gens de double culture, c'est-à-dire donc il y a le créole, et quand ils étaient dans notre langue. La langue française qu'on partage avec eux, ils descendaient dans la vie du français, plus que les acteurs d'ici. Ils avaient l'instinct d'aller chercher les mots comme des animaux vivants ou des poissons vivants sous le fleuve du papier. Enfin, je sais pas comment dire.
9: Ben vous le dites très bien. Et vous écrivez aussi, Haïti, en silhouette, est une bouche grande ouverte qui s'ouvre de profil avec l'île de Gonâve au milieu comme une langue qui va s'en séparer. Une mâchoire dans la mer Caraïbe. Alors tout à l'heure, on ira sculpter un peu l'espace, peut-être du côté des derviches tourneurs, mais retour au phonographe, Valère Novarina, retour au fourreau noir et à la chanson réaliste des années 40 avec une certaine Damia et son air de tragédienne qui vont nous frapper l'oreille avec « Ne dis rien ». Tout un programme pour vous, ça.
2: Ne dis rien, très bien, très bonne résolution.
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1: Petit parfum réaliste sur RFI de Damia qui chante pour Valère Novarina, auteur metteur en scène, peintre franco-suisse disparu cette année et qui a eu plusieurs langues à déclarer dans cette rediffusion en sol majeur. Car lorsqu'on s'appelle Valère, soit on joue chez Molière, soit on devient Valère Novarina. Donc auteur metteur en scène, essayiste et peintre franco-suisse qui avait son rond de serviette au Festival d'Avignon, sa place d'auteur contemporain à la Comédie Française et ses marques chez POL, son éditeur français. Novarina était une sorte de Falstaff du langage, un insatiable du mot, puisque tout commençait pour lui avec le hongrois, je vais le dire même au présent, tout commence pour lui avec le hongrois, devenu sa langue étrangère, et tout se course-poursuite avec les langues qu'il met en cage sur scène, je cite, « comme des bêtes respiratoires ». Mais qu'est-ce que vous voulez dire avec cette image incroyable ?
2: Le langage, comme des... Oui, le... C'est... Surtout, moi, j'ai combattu toute conception mécaniste du langage ou trop schématique, sujet, verbe, complément, et toute vue du langage sur une feuille de papier comme quelque chose qui se passerait sur une surface est fausse, que le langage se déploie en volume. En volume dans notre corps, en volume dans notre cerveau qui nous irrigue, en volume dans l'espace, je sais pas comment dire, qu'il est en trois dimensions et pas en deux dimensions. Et toute conception instrumentale du langage comme des instruments qui nous sont donnés pour exprimer notre pensée, c'est totalement faux. Que le langage n'est pas un outil, il est un autre corps en face de nous.
1: Comment vous vivez les discours politiques
2: actuels?
1: Oui.
2: Actuels, très mal, oui. Je trouve que c'est absolument terrifiant ce qui se passe avec les conseillers en communication, les gens qu'on...
1: Parce que là, on n'est pas dans la 3D, alors.
2: Les gens qui apparaissent derrière des pupitres et ils ont 3 secondes 8 pour s'exprimer, est-ce que, je sais pas, qui peut accepter ça? Il y a des gens qui ont besoin de temps pour s'exprimer, d'autres non. Tout devient jeu télévisé.
1: Est-ce que c'est un peu la consécration pour vous d'avoir un de vos textes repris par Godard dans son film Soigne ta droite? Il s'agit d'un extrait, je pense, de votre texte Pour lui de Funès.
2: Ben, j'étais content de voir que Godard utilise mes textes.
1: Vous êtes modeste. Et
2: curieusement, j'ai... Comment ?
1: Vous êtes modeste.
2: Pourquoi ?
1: Ben, c'est pas rien quand même d'être pris par Godard.
2: Oui, non, mais j'étais très content. Et alors, ce qui est curieux, c'est qu'il m'a... Et il m'a demandé ce que je disais en ce moment. Et je lui ai dit, ben, je suis en train de finir les confessions de Saint-Augustin, extraordinaire philosophe maghrébin. Et on a parlé de la lecture. C'est quelqu'un qui aime profondément le langage. Il a écrit ce film qui s'appelle Adieu au langage, je crois, et que j'ai pas vu d'ailleurs. Mmh.
1: Vous êtes parti pour Soigne ta droite ?
2: Oui, allons-y.
3: Être acteur, ce n'est pas aimer apparaître. Au contraire, c'est énormément aimer disparaître. Un acteur intelligent, c'est un qui s'assassine lui-même avant d'entrer. Qui n'entre pas en scène sans avoir marché par-dessus son corps, en le laissant pour chien mort.
4: M comme Marc Page.
2: Pour Louis de Funès. Quelques répétiteurs nous reproduisent le monde tel qu'il est. Les sociétés peintes tomberont dessus les unes sur les autres, sur la tête. Arrêtez le boléro réaliste. Cortège des habits d'habitude, sempiternelle silhouette, le romancier alcoolique, le journaliste mondain, le prolétaire laborieux, le petit bourgeois qui monte et celui qui descend, 197 peaux répertoriées. Louis de Funès ne tenait dans aucune, quel que soit le rôle, c'était toujours quelqu'un qui voulait faire autre chose à l'intérieur d'un corps qui apparaissait. Il ne venait jamais se montrer et démontrer que l'argent est noir, les chiens dangereux, le peuple trompé, Édipe aveugle, tout le monde coupable. Mais il avançait toujours à l'intérieur d'un rôle plus loin, jusqu'à briser le personnage par tous côtés, comme un condamné à interpréter l'homme et qui voudrait s'en défaire pour entrer en solitude, publiquement, sans musique. L'acteur, dans sa vie d'entrée à perpétuité, c'est un qui s'avance devant nous pour disparaître.
5: Il faut appeler docteur Poussin tout de suite.
6: 60 millions de bijoux, 60 millions de liquides disparus. Et tout ça par ta faute. Regardez ce qu'elle a l'air bête, celle-là, les comme ça.
5: Tu deviens fou, Bertrand.
6: Oui, je deviens fou. Oui, je deviens fou. C'est vrai, je deviens fou. Et toi, t'auras pas de dot. Rien.
5: Mais tu n'auras rien, t'as pas
6: regardé. Oui, je deviens fou. Parfait, bon, tiens, regarde, tiens. Regarde, je deviens fou, moi, regarde.

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1: Question suicidaire, je vous l'avoue, Valère Novarina, mais c'est de votre faute, vous me l'avez inspiré. Est-ce qu'en fait, Antonin Artaud qu'on vient d'entendre, donc le grand théoricien du théâtre, n'est pas un petit peu l'œuf qui aurait produit Louis de Funès, qu'on entendait juste au début?
2: En tout cas, c'était vraiment très beau de mettre cette scène de Louis de Funès à côté d'Antonin Artaud. Il faut pas oublier qu'Antonin Artaud a beaucoup écrit sur les Marx Brothers. Lorsqu'on demande de définir ce que je fais, je dis que c'est peut-être un théâtre de la cruauté comique.
1: Mais est-ce qu'il y a une famille là vous, Valère Novarina, et ce théâtre qui est le vôtre, qui est pas vraiment ce qu'on appelle le théâtre de la cruauté comme pour Artaud, qui proposait des images violente, suscitant chez le spectateur une violence, peut-être capable de renverser un peu l'ordre du monde. Est-ce qu'il y a une cohérence entre un Louis de Funès, auquel vous rendez hommage dans ce texte pour Louis de Funès, Artaud et votre théâtre à vous, Valère Novarina?
2: Mais il y a quelque chose à creuser, en tout cas quelque chose comme l'acteur sacrifiant ou l'acteur sacrifié. Parce que quand j'ai vu Louis de Funès pour la première fois, c'est quelque chose m'a frappé, c'est l'échange inégal avec le public. C'est-à-dire, lui faisait un travail d'une précision musicale. Il est musicien extrême de Funès, dans la gestuelle, une dépense extraordinaire, allant presque jusqu'à trouver la mort en travaillant, ce qui est un peu arrivé, tellement il avait une surprésence nerveuse et tout. Et de l'autre côté...
1: Très décrié, en même temps, de Funès.
2: Ah non, je l'adorais aussi, parce qu'il y avait toute une économie du jeu. Il y avait des moments de paroxysme, au cinéma, au film, que les moments de paroxysme, mais au théâtre, il y avait le paroxysme, puis il y avait des endroits complètement presque sans rien, etc. Et ça surgissait tout d'un coup, il y avait une sorte de quelque chose de très étonnant. Et en face, il y avait cet homme, cet acteur comique, qui risquait sa vie, parce que les acteurs, quand même, risquent leur vie. Surtout les comiques. On m'a dit qu'un acteur comique, dans une scène un peu intense, mouvementée, etc., que sa dépense nerveuse est celle d'un pilote de chasse au combat. Donc il y avait ce sacrifice de Louis de Funès, cette offrande de son travail phénoménal, et en face, des bourgeois repus avec des visons qui avaient mangé des choucroutes, etc., et qui n'en demandaient pas tant, et lui, il outrepassait complètement la demande.
1: Est-ce que, parce que je sais qu'on vous déclare être le successeur d'Antonin Artaud, est-ce que vous vous sentez une filiation? Dans votre théâtre, vous défendez aussi cette pulsion de violence?
2: J'aime pas le mot violence.
1: Vous aimez bien le mot pulsion.
2: Hein? Pulsion, ça va. Oui, pulsion, ça va. Mais je pense que la violence est le contraire de la force autant que la faiblesse. Si vous voulez. J'aime pas le rapport violent au public. Je trouve qu'il y a beaucoup, en ce moment, se développe beaucoup un théâtre que j'appelle totalitaire. Un rapport de force avec le public, un son extrêmement fort qui vous anéantit, des fumées partout, des écrans de vidéo, un remplissage de la scène. Et je vais plutôt vers un théâtre, disons, pauvre, simple, avec peu de traits. Le dernier spectacle qu'on a joué, le Vivez des Noms, à un moment, je me suis dit, tiens, c'est une mise en scène d'Éric Satie. C'est-à-dire, c'est des choses toutes simples, mais qui créent un espace compliqué à la langue, mais les moyens sont très pauvres.
3: Quel est le mot de la langue française que vous préférez?
2: D'abord, je dirais peut-être aucun et tous. Et ensuite, si vraiment je devais... un mot que j'aime beaucoup, c'est le mot, évidemment, personne. Il me semble que la force des langues, le tranchant des langues, n'est jamais aussi fort que dans l'ambiguïté des mots, que dans les mots réversibles. Le mot personne, c'est extraordinaire. On m'a dit qu'en arabe, le mot espace est le mot, un mot que j'aime beaucoup, c'est le mot évidemment personne. Il me semble que la force des langues, le tranchant des langues, n'est jamais aussi fort que dans l'ambiguïté des mots, que dans les mots réversibles. Le mot personne, c'est extraordinaire. On m'a dit qu'en arabe, le mot espace et le mot vide, c'est le même mot.

0: Non, qui s'est joué il y a peu au théâtre 71 de Malakoff, près de Paris. Alors, c'est une accumulation de noms, ce spectacle. C'est peut-être votre côté Bouvard et Pécuchet, je sais pas. En tout cas, c'est un voyage dans le langage avec son chant tragique, mais aussi son chant comique. La langue s'amuse à remplacer parfois toutes les voyelles par le U pour faciliter et simplifier le langage. Hein, et vous faites un sort à la fable du corbeau et du renard. Et puis, il y a aussi son chant politique, avec un personnage qui me plaît beaucoup, c'est Raymond de la Matière.
1: Raymond de la Matière, oui, c'est un drôle de professeur, oui, qui a des théories sur le langage, théories complètement mécanistes, que le langage est une hormone, etc. Je crois qu'il y a des gens au MIT qui défendent des choses pas très loin de ça, oui. Et ensuite, il y a une polémique sur la querelle des genres grammaticaux, etc. Et l'idée de remplacer toutes les voyelles par U. Pour simplifier, pour qu'il n'y ait ni masculin ni féminin, mais une espèce de neutre qui envahit tout. Voilà. Enfin, mais c'est mieux d'écouter les acteurs que de le petit résumé que je fais.
0: Est-ce que votre théâtre est un théâtre politique ?
1: Sûrement. Enfin, sûrement. Je veux dire oui. En ce sens que c'est un théâtre qui dit tout le temps attention langage. C'est-à-dire, nous sommes quand même sauvés par la parole, mais aussi perdus par les mots et perdus par les maniganceurs des mots, etc. Mais aussi par l'érosion des mots eux-mêmes. J'ai l'impression parfois que l'histoire se produit de l'usure des mots.
0: Vous devez aimer ce proverbe arabe qui dit « On est maître du mot qu'on n'a pas dit, on est esclave du mot qu'on a dit ».
1: Parfait. C'est-à-dire, vous pouvez le recommencer ?
0: On est maître du mot qu'on n'a pas dit, on est esclave du mot qu'on a dit.
1: Vous êtes au centre. Je suis depuis toujours à la recherche de traces rythmiques sur le sol de la pensée. Creuser, recreuser, terrasser l'espace, opérer et ouvrir la scène comme le stade ultime de la page mentale. Entre nos mains qui le cassent, le brisent en deux, l'ouvrent en page bruissante comme deux poumons, le livre se déploie, s'avance, respire avant nous. Actrice du drame de la pensée et non sujette, les phrases brûlent les mots, les offrent dans l'air, les illuminent, non par une lumière plaquée, envoyée du dehors, mais par une combustion, une ardeur du dedans, une lumière de dedans, une lumière du corps.

0: L'auteur que vous êtes, Valère Novarina, s'intéresse au derviche tourneur.
1: Je sais plus, j'ai écouté ça et un jour je suis allé à Konya, Iconium, anciennement en Turquie, pour ce que j'appelle la Saint-Roumi, c'est-à-dire c'est le 17 décembre, la grande réunion des derviches, et c'était très beau parce qu'il y avait aucun touriste et c'est très beau. Et ce qui est très mystérieux aussi, c'est qu'ils tournent de façon rétrograde. Et alors j'ai découvert que dans le fond tout tournait de façon rétrograde, sauf les montres, c'est-à-dire par exemple les chevaux au cirque vont normalement en sens rétrograde. Et quelqu'un récemment m'a dit les liturgies dans les cathédrales passent dans le sens rétrograde. Et je sais pas, j'ai demandé à un danseur s'ils avaient quelque chose à voir avec le cœur, la position du cœur, le corps, je sais pas quoi, pourquoi, si ça...

0: Par rapport avec le lever du soleil, le coucher du soleil, pourquoi est-ce qu'il y a tant de choses en sens rétrograde?
1: Mais vous qui êtes à la recherche de traces rythmiques, est-ce que la circularité des derviches...
0: Ah bah oui, c'est extraordinaire, oui, oui. Et puis aussi, je sais pas, ils viennent aussi s'incliner, recevoir une sorte de bénédiction de quelqu'un, et puis ils tournent, et c'est une sorte d'exercice d'hypnose tournoyante, extraordinaire, qu'on retrouve dans les musiques cycliques, comme la musique indonésienne, et puis aussi, je trouve, dans Oum Kalsoum. Bizarrement, enfin, je compare beaucoup Oum Kalsoum à Bach. Oum Kalsoum, je trouve que c'est impossible à cerner, on peut pas savoir que... Mais ça revient chaque fois un peu autrement, et disons que j'étais nourri, je peux dire nourri, par des livres de Oum Kalsoum et de Bach pendant une grande partie de l'adolescence. J'avais aucun intérêt pour le rock ou la musique qu'écoutaient mes copains, j'étais Oum Kalsoumisé complètement.

0: que sabes de tus antepasados.
1: Que savez-vous de vos ancêtres?
2: Valère Novarina.
3: Ben, pas mal de choses, et justement, en venant ici, je pensais, ben, je savais que vous alliez me poser ces questions, un moment où j'ai dû prendre une décision importante dans ma vie pour savoir si je continuais à m'occuper de théâtre ou non, j'ai eu l'instinct d'aller sur les tombes de mes quatre arrière-grands-pères. Donc le rapport aux ancêtres est pour moi très vivant. Enfin, je sais pas comment. Alors je sais des choses de mes ancêtres. Enfin, mon arrière-grand-père est venu à pied, du Piémont, travailler en Suisse, puis ensuite en France. Je sais qu'il est venu avec la truelle et le fil à plomb dans le sac, c'est tout. Du côté de ma mère, j'ai l'honneur d'avoir deux ancêtres directs de ma mère qui ont été brûlés comme sorcières au XVIIIe siècle à Neuchâtel. Enfin,
2: c'est un honneur.
3: Oui. Et d'autre part, j'ai un ancêtre aussi du côté piémontais qui a gagné une bataille en ne bougeant pas. Il s'appelait Novarina de, je sais plus, Paolo Novarina de Saint-Sébastien, et il a gagné une bataille en disant bouge à naine, en patois piémontais, on bouge pas, et il avait reçu les ordres de bouger, et il a pas bougé, il a gagné comme ça.
2: Magnifique.
3: Voilà.
2: Et alors, en allant sur la tombe de vos ancêtres, vous avez obtenu leur accord pour continuer le théâtre?
3: J'ai continué, oui, voilà.
2: Est-ce qu'on peut parler de culture helvétique dans votre cas?
3: Moi, je dirais alpine, dans le fond, parce que c'est Italie, Savoie, Suisse, etc. Tous ces ancêtres, ils sont nés dans un mouchoir de poche, mais sur trois pays différents. La France, l'Italie, la Suisse. Et puis, c'est contrairement à ce qu'on croit, dans les Alpes, les gens sortaient beaucoup de leur vallée. Les paysans savoyards ou suisses ou valaisans, ils partaient vendre des graines jusqu'en Pologne, jusqu'en Hongrie. Ils revenaient avec des femmes hongroises, des recettes de beignets de pommes de terre de Pologne, etc. Les clochers à bulbes qui sont venus de l'Europe de l'Est. Et pour moi, l'Europe centrale commence sur la rive droite de l'Arve, à Genève. Pour moi, certains quartiers de Genève, c'est déjà l'Europe centrale. Lausanne, c'est déjà l'Europe centrale. Et pour moi, ça va jusqu'à, dans une géographie un peu imaginaire, ça va jusqu'à Moscou. Je me sens beaucoup plus à l'étranger, à Toulouse, qu'à Moscou. Parce qu'ils ont 6 mois de neige. Parce que c'est une autre conception du temps.
2: Et c'est intéressant parce que vous faites partie quand même d'un coin neutre de notre planète, la Suisse, enfin, pas loin de la Suisse.
3: Oui.
2: Comment vous vivez, vous, ce débat sur l'identité qui déferle comme ça dans notre Europe avec une culture musulmane qui s'invite comme jamais sur l'échiquier?
3: Je pense qu'il y a aussi, il faut peut-être s'assimiler. Mes grands-parents ont cessé de manger de la polenta et cessé de parler italien, etc. Bon, voilà. Mais c'est aussi important d'avoir sur son propre pays un regard étranger. Je pense qu'il faut aussi être des adhérents. Faut pas complètement, c'est faut garder le souvenir qu'on vient d'ailleurs.
2: Enfin, donc faut être dedans et dehors.
3: Oui, il y a une chose très belle dans la Bible, c'est l'histoire des Hébreux, que les Hébreux, je crois, étymologiquement, ça veut dire ceux qui sont pas d'ici. Et dans le fond, nous ne sommes pas d'ici, que les hommes sont pas d'ici. Il y a une très belle phrase de Saint Paul qui dit nous sommes au monde, mais nous ne sommes pas du monde.
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2: Au générique de cette rediffusion en sol majeur consacrée à Valère Novarina, disparu dans l'année, son théâtre de parole à découvrir chez POL. Et pour se quitter bons amis bien sûr, un peu de fête de vigneron avec Laurent Desvaches. Vous êtes où, cher maître, quand vous écoutez ça?
3: Je suis en 1956 avec mon grand-père et ma mère. Ensuite, c'est une fête qui a lieu tous les 25 ans. Une seconde avec plus mon grand-père, encore ma mère et des amis. Une troisième, ma mère en a vu 3, mon grand-père en avait vu 4. Je sais pas comment il avait fait, c'est tous les 25 ans. C'est très émouvant ce rapport. C'est une grande fête un peu rousseauiste. Enfin, je sais pas quel est le rapport. Ça n'existait pas du temps de Rousseau, mais c'est une fête des gens de la terre qui travaillent pendant des années, ils se font des costumes. Voilà, c'est une chose très très belle aussi parce qu'elle est complètement dilatée dans le temps. Et chaque fois qu'on chante le rang des vaches, il y a celui qui les chantait 25 ans avant, qui est au premier rang et qui pleure.

En sol majeur qui tient bien son rang, Laurent des Vaches, descendu du Valais, signé Caroline Filliette, Laura Pinto, Thibaut Baduel, Yasmine Chouaki, tout ça est à retrouver en podcast sur Pure Radio. Dans un instant, votre journal sur RFI.

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4: Bonjour à toutes et à tous, merci d'être à l'écoute de Radio France Internationale. Il est 14h en temps universel, 17h à Moscou.
3: Candice Mazot-Tomazic.
4: Et cela pourrait être l'attaque ukrainienne la plus meurtrière en Russie depuis le début de la guerre. Au moins 13 personnes tuées au Tatarstan, situé à près de 1600 km de la frontière entre les deux pays. Preuve que Kiev intensifie sa contre-offensive et que Moscou, de son côté, peine à intercepter ses missiles. Au sommaire également, Israël qui poursuit ses bombardements sur le sud du Liban. Des violations du cessez-le-feu qui pourraient mettre en péril les négociations en cours avec Beyrouth. La délégation libanaise menace de ne pas participer aux prochaines discussions. Vague de chaleur à répétition, sécheresse historique, phénomène météorologique plus destructeur. Aucune région du monde n'est désormais épargnée par les effets du dérèglement climatique. En France, il pourrait coûter cher, très cher même, de quoi inquiéter le gouvernement qui réfléchit déjà au budget 2027. Et puis il attire chaque année des plongeurs du monde entier, le rassemblement de milliers de sèches géantes en Australie. Mais cette année, rien ne se passe comme prévu, vous l'entendrez. 1600 km séparent l'Ukraine du Tatarstan, région située dans le centre de la Russie, prise pour cible la nuit dernière par Kiev. Au moins 13 personnes y ont été tuées, 48 autres blessées. Et d'après les autorités locales, des sites industriels et civils ont été touchés. Signe que les forces ukrainiennes continuent à mettre la pression sur le Kremlin. Je vous propose d'écouter l'analyse d'Ulrich Bouna, chercheur associé à Eurocréative.
5: Les Ukrainiens ont désormais une capacité à frapper à peu près où ils veulent à l'ouest de l'Oural, voire même des fois au-delà. Donc ils ont cette capacité désormais à envoyer des drones avec des charges explosives relativement importantes, entre 50 et 100 kilos, qui sont capables de voler 1500, 2000 kilomètres sans aucune difficulté. Ils ont aussi surtout cette capacité à en envoyer des centaines toutes les nuits. Et de leur côté, les Russes ont trois problèmes. Le premier, c'est que avec l'immensité du territoire, la défense aérienne ne peut pas être partout. Le deuxième, c'est que avec le volume de drones qui sont envoyés, quand bien même il y a des défenses antiaériennes, elles sont submergées par le nombre. Donc ils peuvent en abattre une partie, mais il y en a quand même une partie qui passe. Et le dernier point, c'est que cette menace étant relativement récente, d'un point de vue massif pour les Russes, ils n'ont pas encore développé de drones intercepteurs, contrairement aux Ukrainiens, ce qui fait que les systèmes antiaériens qu'ils ont actuellement, les Russes, sont pas non plus complètement adaptés à cette menace.
4: Le chercheur Ulrich Bouna, interrogé par Muriel Paradon. De son côté, la Russie a elle aussi poursuivi ses frappes sur l'Ukraine aujourd'hui. Cet après-midi, c'est la grande ville du sud du pays, Zaporijja, qui a été la cible d'une frappe de Moscou. Au moins 24 personnes, dont deux enfants, ont été blessées. Les négociations entre le Liban et Israël dans la tourmente après de nouvelles attaques de l'État hébreu. Des dynamitages à grande échelle d'habitations, des bombardements sur plusieurs localités du sud du pays du Cèdre menés ce week-end par l'armée israélienne. Des violations du cessez-le-feu qui conduisent Beyrouth à menacer de ne pas participer au prochain round de pourparlers prévu en septembre à Rome sous l'égide de Washington. C'est ce que rapportent des médias locaux, Paul Khalife.
6: En menaçant de ne pas participer au prochain cycle de négociations, le Liban adresse un message aux États-Unis pour qu'ils exercent des pressions sur Israël. Intransigeant, l'État hébreu refuse la proposition libanaise d'élargir les zones pilotes qui devraient être placées sous le contrôle de l'armée libanaise à de nouvelles localités occupées dans le sud Liban. Dans ce contexte, les négociateurs libanais proposent des villes de Khiam et Bint Ishbeil, situées respectivement à 5 et 3 kilomètres de la frontière. L'attaque contre un véhicule militaire libanais près de Khiam dimanche n'est pas anodine. Les Israéliens veulent ainsi marquer le rejet de la demande de Beyrouth. Les négociateurs israéliens ont également rejeté la demande de Beyrouth de libérer les détenus libanais. Dans ce cadre, Israël veut faire une distinction entre les combattants du Hezbollah et les prisonniers civils. Face à l'intransigeance israélienne, le patriarche maronite Bchara Ra'i, principal soutien du président Joseph Aoun, a souhaité que le Liban reste ferme dans ses revendications. Paul Khalife, Beyrouth, RFI.
4: Et entre Iraniens et Américains aussi, les pourparlers stagnent. Les deux belligérants ont échangé une nouvelle passe d'armes ce lundi. Les Iraniens sont des joueurs d'échecs professionnels. La réponse de Téhéran au lendemain de la déclaration de Donald Trump, le président états-unien, comparait le conflit en cours à une partie d'échecs. Et pendant ce temps, le détroit d'Ormuz reste verrouillé, suscitant l'inquiétude des marchés financiers. Les prix du pétrole sont globalement stables, mais augmentent légèrement aujourd'hui pour atteindre les 84 dollars le baril. La guerre au Moyen-Orient, dont les répercussions économiques se sont fait sentir partout dans le monde, crise qui a relancé l'inflation en France, où la question du budget 2027 s'annonce explosive pour le gouvernement. L'exécutif craint de ne pas passer sous la barre des 5% de déficit cette année. Et la hausse des prix due à la guerre n'est pas la seule responsable. La sécheresse, les canicules et les incendies vont aussi coûter très cher, Aurélien de Vernoy.
7: Difficile pour l'instant de chiffrer le montant exact du coût de la chaleur extrême qui a touché le pays depuis la fin du mois de mai. Des estimations voient toutefois la facture aller jusqu'à 6 milliards d'euros, soit quasiment le bénéfice des 0,2 points de croissance enregistrés au deuxième trimestre. Et même si une partie va être prise en charge par les assurances, de nouveaux coûts devraient bientôt s'ajouter pour le gouvernement, notamment du côté des agriculteurs, dont les syndicats demandent déjà plusieurs milliards d'euros d'aide pour faire face à des récoltes s'annonçant décevantes. Entre une charge de la dette qui pèse de plus en plus lourd, potentiellement près de 80 milliards d'euros cette année, et des dépenses publiques difficiles à réduire, la pression est donc maximale pour l'équipe de Sébastien Lecornu, d'autant plus que le réchauffement climatique promet de ne pas ralentir les prochaines années. Pire, il pourrait coûter jusqu'à 2 points de PIB par an d'ici 2030, et cela sans tenir compte du coût potentiel des mesures d'adaptation. Après avoir gelé ou annulé 6 milliards d'euros de dépenses en juin, le gouvernement a de nouveau annoncé une économie de 3 milliards début juillet, mais le ministre des Finances, Roland Lescure, l'admet, passer sous les 5% de déficit en 2026 sera difficile.
4: Aurélien de Vernoy du service économie de RFI. Près de 70% de la France se retrouve désormais sous des mesures de restriction d'eau, conséquence d'une sécheresse qui s'annonce déjà historique due aux vagues de chaleur qui se sont succédées ces derniers mois. Deux trafiquants originaires de Marseille dans le sud de la France interpellés en Algérie. Annonce du ministre français de la Justice ce lundi qui précise que les deux hommes ont été écroués à Alger. Gérald Darmanin s'est félicité de la coopération avec le pouvoir algérien dans ce dossier sensible lié à la DZ Mafia, signe d'un réchauffement des relations entre les deux pays. Confiner les migrants arrivés à Ceuta, c'est la proposition du dirigeant de l'enclave espagnole Juan Jesús Vivas qui s'est exprimé tout à l'heure en conférence de presse. Une semaine après l'afflux massif de migrants sur ce territoire situé dans le nord du Maroc, le responsable suggère d'aménager un centre de rétention pour étrangers où leur liberté de mouvement serait restreinte. Il serait entre 8000 et 11000 à être encore présents à Ceuta, toujours selon la même source. Et puis c'est chaque année un ballet unique au monde qui se déroule dans les eaux cristallines du golfe de Spencer en Australie. Des dizaines, voire des centaines de milliers de sèches géantes se rassemblent entre les mois de mai et août pour s'accoupler et pondre leurs œufs. Un spectacle naturel exceptionnel qui attire les plongeurs et rythme la vie des riverains. Mais en 2026, rien ne se passe comme prévu. Les sèches ne sont pas là, Stéphanie Schuller.
8: Dans le golfe de Spencer, en plein hiver austral, le nombre de sèches géantes qui rejoignent le grand rassemblement varie naturellement d'une année à l'autre. En 2013, on en avait recensé 13 500. En 2020, elles étaient même 247 000. Mais ces derniers mois, les scientifiques ont beau plonger sur le site de reproduction, ils n'y trouvent presque plus aucune trace de ces animaux aux couleurs chatoyantes qui avancent majestueusement dans l'eau en ondulant. En tout et pour tout, les chercheurs n'ont compté que 44 sèches et à peine 400 chez eux, là où il y en a normalement des millions. Pour protéger les quelques spécimens restants, les autorités locales ont interdit pendant 3 mois toute activité nautique dans la zone de reproduction. Les chercheurs pensent que cet effondrement spectaculaire de la population des seiches géantes pourrait être lié à la plus importante prolifération d'algues toxiques jamais observée en Australie. En quelque sorte, un effet secondaire du changement climatique, une canicule marine couplée à 2 crues exceptionnelles d'une rivière qui ont transporté un trop-plein de nutriments jusque dans la mer. Ces conditions ont provoqué l'explosion des algues qui ont été potentiellement fatales aux seiches.
4: Les précisions signées Stéphanie Schuller. Un puissant séisme a secoué la Colombie. Un tremblement de terre de magnitude 6,6 selon les autorités qui précisent que l'épicentre se situe près de San José del Palmar dans l'ouest du pays. Les secousses ont été ressenties à Bogota et Cali mais aussi à Quito, la capitale du Panama. On ne sait pas encore s'il y a des victimes. Plus d'informations à venir dans nos prochaines éditions. C'est la fin de ce journal. Merci d'être avec nous sur la Radio du Monde. Le prochain point sur l'actualité internationale dans une cinquantaine de minutes. À suivre sur RFI, une rediffusion d'Autour de la question. Bonne écoute.
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10: Caroline Lachowski.
11: Bonjour, ravie de vous retrouver, chers amis auditrices et auditeurs, pour nous interroger dans cette nouvelle diffusion estivale sur la puissance des IA, avec un chercheur visionnaire de renommée mondiale qui n'hésite pas à mettre les mains dans le cambouis pour percer les mystères mathématiques qui se cachent derrière les intelligences artificielles que sa propre intelligence, pas artificielle du tout, a contribué à développer. J'ai nommé le professeur Stéphane Mala, lauréat de la médaille d'or 2025 du CNRS, inventeur de l'algorithme qui porte son nom, était notre invité le 13 janvier dernier. Nous vous proposons de réécouter l'entretien que nous avait accordé ce chercheur hors pair, aussi interdisciplinaire qu'indiscipliné, bâtisseur de ponts entre mathématiques et informatique, pionnier des réseaux de neurones, de l'apprentissage profond et de l'IA générative, aujourd'hui titulaire de la chaire de sciences des données au Collège de France. Et cerise sur le gâteau, Stéphane Mala est aussi un formidable passeur de sciences et de connaissances, comme nous allons le redécouvrir ensemble autour de la question: quel mystère mathématique se cache derrière les intelligences pas si artificielles que ça? Bienvenue. Bonjour Stéphane Mala.
12: Bonjour Caroline.
11: Merci d'être en direct avec nous sur RFI pour partager vos recherches donc à l'interface entre mathématiques et informatique, mathématiques appliquées et intelligence artificielle, dont vous êtes un des pionniers, un des acteurs phares. Ce que vous cherchez à comprendre aujourd'hui, Stéphane Mala, ce sont les mystères mathématiques qui se cachent derrière la puissance de ces IA que vous avez contribué à inventer.
12: Effectivement, on sait très bien comment ces algorithmes fonctionnent, au sens où on connaît les séquences d'instructions et tout l'aspect informatique. Par contre, on a tous été extraordinairement surpris de la puissance de ces algorithmes et de leur capacité à faire des tâches que on imaginait pas pouvoir faire avant de très nombreuses années. Au départ, ça a été, par exemple, la reconnaissance d'images, reconnaissance de visages. Et puis maintenant, vous avez vu avec les systèmes de langage comme ChatGPT, Mistral, qui sont assez impressionnants.
11: Vous avez vous-même participé à toutes ces étapes, hein, si j'ose dire. Vous êtes mathématicien au départ. Vous êtes passé aux mathématiques appliquées. Il y a notamment un algorithme malin qui porte votre nom et que nous connaissons, puisque c'est la manière dont on compresse les images, hein, en JPEG 2000. Vous avez contribué en tant que mathématicien au fur et à mesure à toutes ces avancées.
12: En fait, moi-même, je travaille donc en mathématiques appliquées, c'est-à-dire dans cette interface entre les problèmes qui se posent dans le monde, leur abstraction mathématique, et puis tout le travail mathématique qui consiste à essayer de trouver des solutions par des démonstrations, par des calculs. Et au départ, ce qui m'intéressait, c'est de comprendre la structure de l'information, la structure des données, comment on peut prendre cette structure et le représenter de façon la plus parcimonieuse possible, de la façon la plus économique possible. Et c'est ça qui a donné lieu à des travaux sur, par exemple, la compression d'image, dont vous faisiez référence.
4: Oui.
12: Et cet aller-retour m'a permis de travailler aussi sur des problèmes de maths plus fondamentaux qui ont eu des applications ailleurs, et y compris en physique, mais aussi en intelligence artificielle.
11: Et notamment autour de vos travaux sur les ondelettes, c'est ça, suite aux travaux de votre professeur, le mathématicien Yves Meyer.
12: Alors, les ondelettes, effectivement, c'est la question qui se pose derrière, c'est comment représenter des masses de données de façon la plus économique possible, comment extraire les structures fondamentales. Alors, si vous pensez, par exemple, à la musique, eh bien, la musique, on l'écrit avec des notes de musique sur une partition, une note de musique, c'est une certaine hauteur, une certaine position, durée. Mais une note de musique, c'est une ondelette. Et on peut se poser la question, est-ce qu'on peut écrire n'importe quel type de données sous cette forme? Et c'est là que les mathématiques jouent un rôle fondamental, parce que on réalise que représenter une image, représenter de la musique, un électrocardiogramme, un champ de température, eh bien, d'un point de vue mathématique, ce sont essentiellement les mêmes problèmes, et on voit le même type de solutions qui apparaissent pour représenter les structures locales qui sont à l'intérieur de ces données, et ce sont des ondelettes. Et donc, les ondelettes sonores qui sont des notes de musique, oui. Eh bien, on les voit émerger aussi pour des images, pour donner des détails qui vont permettre petit à petit, par exemple, de construire les contours de l'image ou les textures de l'image. Et tout ça, en maths, ça se représente par ce qu'on appelle des bases orthogonales, c'est-à-dire des outils qui permettent de représenter les données, on l'espère, avec le moins de coefficients non nuls, ce qui va nous permettre de comprimer ces données, mais aussi de voir où est l'information. Et c'est ça le lien, notamment avec les algorithmes qui analysent l'information, comme les algorithmes d'intelligence artificielle.
11: C'est-à-dire, au fond, dans quel sens ça marche? Dans les deux sens, Stéphane Malin, en aller et retour, c'est-à-dire des mathématiques abstraites qui représentent des choses finalement concrètes et qui ont des applications dans un tas de domaines différents? Ou est-ce que ce sont ces questions que vous vous posez, comment compresser un tas de données qui vous font remonter aux mathématiques derrière?
12: En fait, effectivement, c'est un aller-retour, mais cet aller-retour, c'est toute l'histoire des maths. La plupart des grandes branches des mathématiques ont émergé à partir de grandes questions du monde. La géométrie des Égyptiens, il y a 4000 ans, c'était calculer la surface des champs. Mm-hmm. La physique a beaucoup fait au XVIIe siècle pour faire apparaître des branches comme le calcul différentiel et de très nombreuses branches de mathématiques, les probabilités. Et donc, très souvent, ce sont des questions qui sont posées, qui nous forcent à construire des nouvelles abstractions mathématiques. Et ensuite, les mathématiques prennent leur autonomie et il y a une analyse de ce monde abstrait, des nouveaux résultats, des théorèmes qui sont construits, qui ensuite vont retrouver des applications dans le domaine d'origine ou dans bien d'autres domaines. En fait, ce dont on se rend compte bien souvent, c'est que des problèmes qui en apparence sont pas du tout les mêmes,
4: oui,
12: parce qu'ils apparaissent en physique, parce qu'ils apparaissent en traitement d'image ou ils apparaissent en médecine, mm-hmm, tout d'un coup, une fois exprimés sous forme abstraite, sous forme mathématique, mettent en jeu les mêmes questions mathématiques. Et c'est pour ça que un problème qui peut avoir une origine qui vient de la physique va permettre de construire des objets mathématiques qui vont avoir des applications dans des domaines totalement différent. Donc on voit cet aller-retour constant entre les deux.
11: Et vous défendez ces mathématiques appliquées, Stéphane Malin, quand vous avez reçu votre médaille d'or du CNRS 2025, vous avez noté que c'était la première fois qu'au fond une médaille d'or du CNRS était attribuée à un chercheur en mathématiques appliquées.
12: Effectivement, en France, on a développé une école mathématique extraordinairement forte notamment, disons, ce qu'on appellera plutôt dans mathématiques pures, et qui a donné lieu à des résultats absolument fantastiques. Mais en parallèle, il y a beaucoup de mathématiciens qui ont travaillé sur cette interface. Et cette médaille d'or, d'une certaine manière, c'est une reconnaissance de cette approche sur cette interface entre maths et ces questions du monde, qui, je le répète, historiquement, est à la base de la plupart des grandes branches des mathématiques.
11: Et bien justement, à ce sujet, je propose de retrouver un de vos confrères, alors qui est plutôt du côté des mathématiques abstraites, des mathématiques pures, c'est Cédric Villani, qui était récemment notre invité autour de son dernier ouvrage sur les mathématiques joyeuses. Il nous a laissé cette question pour vous, on l'écoute.
10: Bonjour Stéphane, toi qui es un mathématicien brillamment inspiré par des applications pratiques, techniques, par toute la sphère de la technologie. Comment est-ce que tu peux aujourd'hui évaluer l'état d'avancement de l'intelligence artificielle en tant que science? Je veux dire par là, comme on sait, ça a été très inspiré par le développement de la technique. C'est devenu très empirique, très pragmatique, y compris à partir de 2012 quand les réseaux de neurones ont été ressuscités à la surprise des spécialistes. Et ce que j'entends, sans être directement dans le bain, ce que j'entends depuis lors, c'est les théoriciens ont bien du mal à dégager ce qui pourrait être les bons concepts, ce qui pourrait être, en faire une science à part entière. On a vu à un moment l'intelligence artificielle se développer sous l'influence des grands groupes avec des projets gigantesques. On a l'impression que ça marque un peu le pas maintenant, et on a vu qu'un Yann LeCun vient de se retirer de Meta après de longues années productives ensemble. Bref, c'est quoi aujourd'hui les rapports entre science et technologie sur l'intelligence artificielle? Où est-ce que ça en est en tant que science? Comment est-ce que toi, qui dois être un des mieux placés pour donner ton avis là-dessus, tu évalues la situation?
11: Votre réponse, Stéphane Manin.
12: Alors, c'est une question très intéressante, très profonde. Je voudrais une seconde la mettre en contexte.
11: Oui.
12: Si vous imaginez, parce que on a souvent tendance en France à avoir l'impression que les mathématiques arrivent avant les applications.
11: Mm-hmm.
12: Ce n'est pas le cas. Si vous pensez par exemple au pont, le pont du Gard, les ponts construits par les Romains,
11: oui,
12: il a fallu attendre près de 2000 ans pour que Newton mette en place les outils mathématiques du calcul différentiel pour comprendre comment ces structures tiennent. Et il a fallu quelques centaines d'années de plus pour construire des nouveaux ponts basés sur ces principes, comme par exemple les ponts suspendus, comme on peut voir sur le Golden Bridge.
11: Ah oui, ce que vous dites, c'est que la technologie est des fois en avance sur notre compréhension.
12: La plupart du temps, la technologie est en avant. Et on est exactement dans cette situation, c'est-à-dire que c'est avant tout l'expérimentation qui est responsable du développement prodigieux de l'intelligence artificielle. Et donc, cette expérimentation a beaucoup d'avance sur les mathématiques. Maintenant, la question est effectivement, où en est-on d'un point de vue mathématique et scientifique? Je dirais que au cours des 5 dernières années, les choses se sont développées très rapidement. Il y a à peu près 5 ans, j'aurais eu beaucoup de difficultés à conceptualiser les grands problèmes d'un point de vue mathématique que pose l'intelligence artificielle. La situation est maintenant un peu différente. Ce qu'il faut comprendre, c'est que en intelligence artificielle, ce que l'on fait, c'est des calculs de probabilité. Étant donné un contexte pour répondre à une question, par exemple, quel va être le temps demain, eh bien, on a le contexte du passé et on va essayer de calculer la probabilité de l'événement futur. Alors, calculer la probabilité de l'événement futur, on peut avoir l'impression que c'est comme jeter des dés, c'est un peu aléatoire. En fait, non, pas du tout. Pour calculer cette probabilité, il faut comprendre la structure du problème. Dans ce cas, prédire le temps qu'il va faire demain, eh bien, ça veut dire d'une certaine manière découvrir la physique et les équations de la physique sous-jacente qui vont nous permettre, comme peut le faire Météo France, de calculer avec une certaine incertitude le temps qu'il va faire demain. Et d'un point de vue mathématique, ça veut dire qu'il faut comprendre comment ces réseaux de neurones arrivent à calculer ces probabilités. Ce qui est intéressant,
11: comment ces réseaux neurones artificiels
12: arrivent à calculer ces probabilités. Ce qui est intéressant, c'est que c'est justement la branche de mathématiques dans laquelle Cédric Villani travaille, c'est-à-dire les problèmes de transport, qui, dans les années les plus récentes, ont permis de mieux en mieux comprendre comment ces réseaux de neurones font pour petit à petit modifier ce calcul de probabilité au fur et à mesure qu'ils apprennent avec des exemples. Parce qu'un réseau de neurones apprend, on lui donne des exemples en lui donnant la bonne réponse, tout comme un étudiant le ferait sur des exercices, on lui en donne de plus en plus, et au bout d'un moment, il est capable de généraliser. Être capable de généraliser, ça veut dire, dans ce contexte, être capable de bien calculer ses probabilités. Comment il fait pour bien calculer ses probabilités? Eh bien, petit à petit, il les déforme, il les transporte selon des outils mathématiques qui sont les mêmes que ceux qui ont été utilisés en physique et qui sont même issus de travaux d'un mathématicien qui s'appelait Gaspard Monge, pour des problèmes totalement différents qui étaient de remplir des trous avec du sable. Donc on voit que l'origine est très pratique, mais l'abstraction de ces outils est devenue mathématique tellement puissante que maintenant il peut s'appliquer à cela. Donc la réponse, c'est maintenant le domaine est en train véritablement de devenir un domaine scientifique, n'empêche, les algorithmes ont énormément d'avance sur les mathématiques, et comme le dit Cédric, les algorithmes qui sont développés par les GAFAM autour des grands modèles de langage, eh bien on les comprend mathématiquement très mal. On peut voir ça d'un point de vue optimiste en disant, eh bien ça veut dire qu'il y a énormément de choses à faire pour les chercheurs. En même temps, il faut comprendre qu'il y a des vrais enjeux derrière la compréhension mathématique, parce que ça veut dire avoir, comprendre quand est-ce que ces résultats sont robustes, comprendre comment on peut le faire avec moins d'opérations et donc des économies d'énergie ou moins de données. Donc, cette approche mathématique, elle est importante. En même temps, c'est tout à fait normal qu'elle soit très nettement en retard, comme c'est le cas la plupart du temps en science.
11: Vous avez été surpris, vous, de cette accélération dans les 5 dernières années des prouesses de la puissance de l'intelligence artificielle avec l'apprentissage profond, avec les réseaux de neurones.
12: Oui, mais je pense que tout le monde a été surpris. Si on revient au moment où les réseaux de neurones profonds ont commencé à démontrer leur supériorité, c'est-à-dire dans les années 2010-2015, à cette époque-là, personne n'imaginait qu'un système serait capable de reconnaître des visages aussi bien qu'un humain avant les 30 ou 40 prochaines années.
11: Oui,
12: et pourtant, c'est arrivé 2 ans après. Donc là, parce que justement on comprend mal les performances et que ces principes sont mal maîtrisés, on a beaucoup de mal à prédire ces capacités. Et effectivement, actuellement, ça va toujours plus vite que ce qu'on imagine.
11: Vous êtes au Collège de France, professeur titulaire d'une chaire que vous avez créée, enfin qui a été créée pour vous si j'ose dire, et qui s'appelle Sciences des données, parce qu'on l'a abordé, mais pour effectivement, pour que les intelligences artificielles fonctionnent, cet apprentissage profond, ça nécessite énormément de données, ça génère aussi énormément de données, des métadonnées. À ce sujet, nouvelle question pour vous Stéphane Mallat, soulevée par une astrophysicienne de renom, Athéna Koustenis du CNRS à l'Observatoire de Paris. Athéna est en charge des missions d'exploration spatiale pour l'Agence spatiale européenne et pour la NASA. Voici sa question.
13: Bonjour Stéphane, moi j'avais une question. Comment gérer la grande masse de données qui nous arrive des missions spatiales de nos jours, avec ou sans l'aide de l'intelligence artificielle?
11: Avec ou sans? Avec, hein, je pense. Hein, Stéphane.
12: Oui, en fait, on peut le voir actuellement, l'intelligence artificielle a vraiment une très grande impact en astrophysique et en cosmologie. Pourquoi? Parce que, comme elle le dit si bien, il y a des masses de données qui arrivent à partir desquelles on voudrait extraire de l'information. Par exemple, on a la radiation des galaxies lointaines et à partir de leur couleur, on aimerait prédire leur distance. Ou on a des informations sur le Soleil, mais on aimerait savoir ce qui se passe derrière. Et donc, comment prédire ce qui se passe derrière le Soleil que l'on n'arrive pas à mesurer à partir de ce qu'on observe? Où on voit les agrégats de masse en cosmologie de l'univers, mais ce à quoi on aimerait remonter, ce sont les constantes fondamentales de la physique qui expliquent l'expansion de l'univers. Donc, il y a énormément de questions à partir desquelles on part de données et il faut extraire de ces données de l'information. Et ça, c'est l'objectif de ces algorithmes d'intelligence artificielle. Et on voit que ça fonctionne très bien, en tout cas de mieux en mieux. Ce qui, par contre, est encore limité, c'est que ça ne permet pas de mieux comprendre la physique. En physique, avant tout, ce qu'on aimerait, c'est comprendre la nature des lois fondamentales. Et pour l'instant, avec ces algorithmes, on arrive à améliorer les prédictions, améliorer le calcul de constantes, mais on n'arrive pas à mieux comprendre les principes fondamentaux qui sont derrière l'évolution de l'univers.
11: Vous pensez qu'on y arrivera, puisque vous travaillez à essayer de comprendre finalement les mathématiques derrière, donc finalement aussi l'intelligence derrière, notre intelligence comme l'intelligence artificielle.
12: C'est une question qui est très intéressante. Je vais revenir à ces questions sur la prédiction du temps. Quel temps il fera demain? Comme je disais, pour que actuellement, et là à nouveau c'est une grande surprise, il y a 3 ans, personne n'imaginait que des algorithmes comme ça puissent faire aussi bien, voire mieux, que les algorithmes qu'utilise actuellement Météo France avec de la physique. Or, c'est le cas. À partir des bases de données du passé, on a maintenant des algorithmes qui sont capables de mieux prédire le temps qu'il fera demain. Comment font-ils ? Eh bien, ils sont forcés de découvrir la physique. C'est-à-dire qu'ils doivent découvrir les lois d'évolution de la physique.
11: Ces réseaux neurones, ces algorithmes sont forcés de découvrir les lois de la physique.
12: Seulement, ces lois ne sont pas écrites sous forme d'équations simples, comme on a l'habitude de le faire. Mais ils ont dû comprendre les liens d'évolution afin de, effectivement, pouvoir prédire le temps qu'il fera demain avec une incertitude qui est meilleure. Et donc, extraire de ces réseaux de neurones qui correspondent à des milliards de poids qui sont distribués de façon très ordonnée, l'essence qui a permis de comprendre l'évolution, c'est très compliqué et ça, on ne sait pas le faire actuellement. Mais on sait qu'ils ont extrait l'information fondamentale.
11: On sait que ces intelligences artificielles deviennent de plus en plus intelligentes. On peut le résumer comme ça?
12: Oui, en tout cas, ces intelligences artificielles acquièrent de plus en plus de connaissances.
11: Merci de le dire comme ça. Autour de la question comment bâtir des ponts entre mathématiques et informatique, parce que c'est ce que vous faites. Jusqu'où allez-vous nous entraîner? Qu'allez-vous nous transmettre avec votre science des données, Stéphane Mallat? On continue de s'interroger à l'écoute cette fois-ci de votre choix musical sur un air de tango et pas n'importe lequel. Vous avez eu envie d'écouter Astor Piazzolla. Bah oui, on a choisi Liber Tango sur RFI.

0: Liber Tango, Astor Piazzolla sur RFI, ça fait vraiment du bien par où ça passe. Pourquoi ce choix musical, Stéphane Malin?
1: C'est un morceau extraordinairement émouvant. Moi-même, je danse le tango.
0: Ah, et... vous dansez le tango?
1: Oui, et le tango, c'est une... On qualifie ça comme une façon de marcher en écoutant l'autre, la musique et... Ce morceau qui s'étire, qui se comprime, ça représente très bien la liberté qu'on a quand on danse le tango pour jouer avec la musique et jouer avec le ou la partenaire. Donc, moi, c'est quelque chose que j'adore.
0: Vous êtes un joueur et un danseur, Stéphane Malin.
1: En tout cas, danseur à petit niveau, puisque le tango, il y a un raffinement extraordinaire. Et ce que je trouve très beau, c'est que la beauté du tango, c'est pas de lever les jambes dans tous les sens. Vous voyez ces couples de personnes âgées, 70, 80 ans, qui flottent sur le sol, où on sent cette complicité avec la musique. C'est pour moi extraordinaire.
0: Je rappelle que vous êtes non seulement danseur de tango, mais aussi lauréat de la médaille d'or 2025 du CNRS, professeur au Collège de France, vous êtes titulaire, Stéphane Malin, de la chaire de sciences des données, membre du département informatique de l'ENS, vous êtes reconnu dans le monde entier comme un chercheur visionnaire, pionnier des mathématiques appliquées à l'IA. Jusqu'où nous entraînerons justement ce dont nous étions en train de parler, ces modèles d'apprentissage profond, ces réseaux de neurones qui font que les IA nous parlent, pourquoi ces larges modèles de langage comme ChatGPT, DeepSeek, Gemini sont si puissants. C'est entre autres ce que vous cherchez à comprendre, Stéphane Malin, autour de la question qui nous occupe aujourd'hui, qu'on vous a empruntée. Quel mystère mathématique derrière les intelligences artificielles ou pas? Et c'est là-dessus aussi que vous interroge un autre chercheur. Je ne sais pas s'il est aussi interdisciplinaire, je crois, mais indiscipliné que vous, mais je crois bien, c'est Mehdi Moussaïd, chercheur en sciences cognitives à l'Institut Max Planck de Berlin. Il travaille, lui, sur toutes les formes d'intelligence collective, principalement humaine, mais pas que. On l'écoute.
2: On travaille parfois avec des roboticiens qui travaillent sur les essaims de robots. Donc ce sont des petits objets miniatures qui vont pas être particulièrement performants individuellement, mais on les fait travailler en essaim. Et régulièrement, avec l'apparition de l'IA générative et des LLM, etc., les modèles de langage LLM, c'est Large Language Model, je me demande si on peut faire des collectifs d'intelligence artificielle en capturant vraiment cette diversité, c'est-à-dire qu'on veut pas juste demander 5 fois au même LLM la même question et en faire un collectif, on veut vraiment qu'il y ait une forme de diversité de groupe, de complémentarité. Est-ce que c'est des recherches qui existent? Est-ce que c'est fait?
0: Votre réponse, Stéphane Malin, est-ce que vous travaillez sur une forme d'intelligence artificielle collective, c'est ça, hein?
1: Voilà, alors moi-même non, mais ce sont des recherches qui sont effectivement très actuelles. Et je vais vous donner un exemple, c'est un problème de recherche. C'est-à-dire il y a un groupe qui s'est posé la question, est-ce qu'on peut créer ce qu'on appelle des agents, c'est-à-dire plusieurs algorithmes d'intelligence artificielle qui interagissent, qui vont poser une question de recherche, qui vont essayer de résoudre la question de recherche, écrire l'article et même essayer de faire l'évaluation de l'article. Et c'est ce qu'ils ont fait et c'est assez remarquable le résultat. C'est-à-dire qu'au départ, vous avez deux systèmes de langage qui interagissent pour poser la question autour de laquelle ils vont travailler. Ensuite, il y a un autre système de langage qui intervient pour aller chercher les données sur Internet qui vont permettre d'adresser la question. Et enfin, à partir des résultats, il y a un papier qui est écrit. Alors, ces papiers ne sont pas toujours d'un niveau extraordinaire. Il y a eu une évaluation de la qualité de ces papiers. Typiquement, c'est d'un niveau de deuxième ou troisième année d'étudiants universitaires. C'est donc, malgré tout, des contributions qui sont à la fois intéressantes et d'un bon niveau. Mais pour répondre à la question, oui, introduire une diversité de ces algorithmes, c'est-à-dire utiliser des algorithmes qui ont été entraînés sur des données différentes, dans des contextes différents, ça enrichit beaucoup les résultats qui sont obtenus à partir du moment où on les laisse interagir.
0: Ce qui veut dire aussi que ces grands modèles de langage comprennent ce qu'ils disent. Est-ce qu'on peut le dire comme ça ou pas?
1: Non, la manière dont on pose la question ici, c'est de leur demander de produire un résultat qu'on essaye d'évaluer de façon quantitative au départ pour les entraîner. Et donc, savoir s'ils comprennent, c'est une question qui est vraiment difficile. Si on revient à la question avant, ces algorithmes amassent de la connaissance. Donc, en ce sens, ils comprennent les phénomènes sous-jacents sur lesquels ils sont en train de calculer des probabilités.
0: Ils ingurgitent, ils ont une mémoire de leur connaissance.
1: C'est plus qu'une mémoire, c'est-à-dire qu'une des questions qu'on peut se poser, c'est est-ce qu'un algorithme d'intelligence artificielle est un perroquet stochastique qui répéterait ce qu'il a vu tel quel sur Internet. On sait que la réponse est non. Ouais. Et il y a des exemples, par exemple, au jeu d'échecs ou au jeu de Go, stratégies tout à fait nouvelles sont apparues. Et dans le cas du langage, tout comme dans le cas de la génération d'images, on sait que ces algorithmes sont capables de produire des résultats nouveaux. Dans l'exemple que je donnais pour la physique, faire des prédictions. Et pour être capable de faire ça, il faut comprendre le phénomène sous-jacent. Donc, en ce sens, il y a une forme de compréhension, mais qui n'est pas celle qu'on a, c'est-à-dire qu'ils n'ont pas du tout ni le contexte et ni la profondeur de compréhension qu'ont les humains. Mais il y a une forme de connaissance qui est acquise.
0: Je ne sais pas si c'est affolant ou pas, on va y revenir, mais je vous soumets d'abord deux questions d'un de nos fidèles auditeurs sur le continent, fidèles auditeurs à Madagascar, c'est Bao Abraham Rakoto que l'on salue, on salue toute la famille Rakoto, et qui vous demande, Stéphane Malin, est-ce qu'une IA pourrait faire une découverte scientifique majeure? Peut-être pas aujourd'hui, dit-il, mais demain. Est-ce que ça pourrait arriver? Il y en a une deuxième, mais je vous soumets d'abord celle-là.
1: C'est clairement pas le cas actuellement. Est-ce que ça peut arriver dans un futur qui est difficile à définir? A priori, oui. Et je reprendrai cet exemple des jeux d'échecs et du jeu de Go, où des stratégies totalement nouvelles ont été découvertes par ces algorithmes. Pourquoi? Parce que ces algorithmes partent d'initialisations qui sont aléatoires et à partir de quelles ils avancent. Et donc, il y a une forme de créativité.
0: Une forme de créativité
1: qui est issue de cet aléa au départ. Dans le cas des mathématiques, on voit bien que ça évolue très, très vite. Il y a encore un an, ces algorithmes étaient d'un niveau relativement élémentaire. Maintenant, ce qu'on appelle la médaille d'or des Olympiades internationales, c'est un niveau Bac+2, mais au meilleur niveau international, ces algorithmes sont capables d'atteindre ce niveau et des chercheurs les utilisent dans un aller-retour pour obtenir des nouveaux résultats. Donc, oui, on peut s'attendre à ce que dans le futur, il y ait des résultats scientifiques importants qui puissent être découverts avec ces algorithmes.
0: Donc, ces algorithmes dépassent le commun des mortels, ces intelligences artificielles.
1: Oui, car ils sont spécialisés, mais on le voit bien quand on les interroge, Mistral ou ChatGPT. Ouais. Ils ont une quantité de savoir qui va bien, bien au-delà de tout ce qu'on connaît, et donc une capacité de faire des liens qui parfois est plus large que ce qu'on connaît. Par contre, ils n'ont pas d'expérience du monde.
0: Et donc, pas de corps,
1: ils
0: pas
1: n'ont
0: d'expérience,
1: pas
0: du,
1: d'expérience
0: monde.
1: Du monde. Et ça, c'est très fondamental de comprendre que c'est une restriction totalement fondamentale parce qu'ils ne peuvent pas, pour l'instant, interagir avec le monde ou avoir une perception sensible du monde.
0: Pour l'instant, vous avez dit, j'ai bien retenu. Et la deuxième partie de la question de notre auditeur à Madagascar, c'est est-ce qu'une IA aujourd'hui, ou dans un certain temps, demande-t-il, est ou sera capable de se reprogrammer elle-même, de modifier ou de construire par elle-même de nouvelles mathématiques et donc de devenir complètement différente? Au secours, que répondez-vous, Stéphane Malin?
1: Alors, ça, si on fait en sorte qu'elle puisse le faire, eh bien, effectivement, elle pourra créer un algorithme. C'est-à-dire que c'est quelque chose qu'on sait faire en informatique, c'est-à-dire faire une fonction informatique qui elle-même peut créer une nouvelle fonction informatique, donc en ce sens, qui peut se reproduire et faire quelque chose de nouveau. On peut faire le même genre de choses avec des algorithmes d'intelligence artificielle, mais c'est totalement contrôlé. C'est-à-dire que c'est la volonté de la personne qui a programmé ce système qui a produit cette conséquence.
0: D'accord, donc ça va pas nous échapper pour le moment. Alors je crois que nos auditeurs l'ont compris, vous êtes non seulement un grand scientifique visionnaire, mais aussi un redoutable, si j'ose dire, transmetteur. C'est vraiment un aspect, une de vos multiples facettes qu'on n'a pas tout à fait abordées. Vous mettez toujours en avant le collectif, alors vos professeurs, comme aujourd'hui vos étudiants. Vous êtes, Stéphane Malin, un vrai passeur de sciences, mathématiques et informatiques, un bâtisseur de ponts, c'était le titre de l'article qui vous présentait dans le journal du CNRS, très investi dans l'enseignement et la transmission des connaissances et des savoirs. À ce sujet, nouvelle question pour vous, soulevée par mon confrère François Lassagne, rédacteur en chef du mensuel Pour la Science.
3: Il y a encore quelques années, même très récemment, peut-être il y a 2-3 ans, les programmes d'éducation populaire ou très formels autour du code avaient le vent dans le dos. Il était assez courant et bien vu de proposer de l'initiation au code dans les écoles, dans les collèges, dans les lycées. Et je sais que vous avez fait partie, vous faites encore partie d'associations qui sont engagées dans cette forme d'éducation. Qu'est-ce qui reste de ça à l'heure où on entend beaucoup l'idée que le code, finalement, c'est plus nécessaire parce qu'il y a le vibe coding, le no coding, et qu'il suffit d'utiliser une machine, une IA de qualité pour lui dire en langage naturel, fais-moi ci, fais-moi ça, et produis le code dans tel langage et tout ira bien, j'aurai pas besoin d'apprendre à coder. Bref, qu'est-ce qui vous fait penser aujourd'hui que apprendre à coder soi-même reste extrêmement important ?
0: Votre réponse.
1: Alors à nouveau, c'est une question passionnante. La question que ça pose, c'est quels sont les savoirs que l'on doit maintenant enseigner à nos enfants et aux élèves pour qu'ils soient prêts à utiliser et non pas être remplacés par ces outils. Dans le cas de l'informatique, il faut voir que le code a considérablement évolué. Avant, on codait ce qu'on appelle en assembleur, c'est-à-dire des codes qui étaient très près du hardware de la machine. Mm-hmm. Et petit à petit, ces codes ont évolué et sont devenus de plus haut niveau. Et maintenant, ce qu'on observe, c'est que ça devient quasiment du langage naturel. N'empêche...
0: Les codes deviennent quasiment
1: du langage naturel, c'est ce qu'il indique. C'est-à-dire qu'on parle et on obtient le résultat. Il n'empêche qu'il faut maîtriser ce qu'on appelle l'algorithmique, c'est-à-dire comprendre comment une séquence d'instructions va permettre d'obtenir le résultat, parce que ces systèmes font des erreurs et font beaucoup d'erreurs, et donc il faut avoir un regard critique. Et une des questions qui est très fondamentale, mais ça se pose pour l'informatique, ça se pose pour les maths, pour les sciences, pour tous les domaines, y compris l'écriture, c'est que... les savoirs fondamentaux qui nous permettent d'avoir un recul, qui nous permettent de dialoguer, de comprendre les limites de ces algorithmes, doivent rester au cœur de l'enseignement. Et c'est pas parce que certaines modalités évoluent que le fondamental évolue. Et dans le cas, à nouveau, de l'informatique, la notion même de la création d'un algorithme n'a pas changé à travers toute l'évolution et l'histoire des mathématiques et ne change pas maintenant, bien que le langage de programmation et donc la façon dont on code change totalement.
0: De l'importance des sciences fondamentales, c'est ça que vous dites aussi.
1: De l'importance des sciences fondamentales et d'enseigner ses bases. Et je pense, ça c'est quelque chose qui est pour moi très important, notamment au lycée, au collège, que enseigner les bases des mathématiques, c'est quelque chose de fondamental, mais pour que les élèves soient motivés, il faut qu'ils comprennent à quoi ça sert et qu'ils puissent en faire le lien. Parce

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1: Mais la vie de Farid Alatrache est loin d'être aussi charmante et légère que ses films. Le 14 juillet 1944, Asmahan, devenue une actrice et une chanteuse aussi célèbre que son frère, meurt noyée, prisonnière de sa Rolls-Royce, qui s'abîme dans les eaux du Nil. Les rumeurs vont bon train. Accident ou meurtre ? Asmahan, comme son frère, menait une vie dissolue. Mais c'est une femme dans une société familiale extrêmement patriarcale. C'est aussi une espionne qui a accepté d'aider les Anglais et les Français contre les nazis en échange de la promesse de l'indépendance de la Syrie au début de la Seconde Guerre mondiale. Aurait-elle joué un double jeu ? Appris des informations compromettantes. On soupçonne même Oum Kalsoum, qui, dit-on, est exaspérée par le talent de cette très belle Syrienne qui lui fait de l'ombre. Farid fait un malaise cardiaque lorsqu'il apprend la nouvelle. Il ne s'en remettra jamais. Quel curieux titre donc que celui de leur dernier film, Amour et Vengeance. Ils y chantent « El Sham Salabet », le soleil a disparu.

0: mélancolie et la fierté, ce sont souvent les sentiments qui reviennent lorsque l'on parle de Farid El-Atrache avec des Syriens. Installée en France depuis longtemps, Fida est l'une de ses grandes admiratrices. En outre, elle aussi est née à Soueda.
1: Mon premier souvenir de Farid El-Atrache remonte à mon adolescence. L'âge de la tristesse et la mélancolie. Je commençais à comprendre le sens de ses mots et sa voix triste touchait mon cœur d'adolescente. Il était un grand chanteur et musicien. On attendait avec impatience ses films pour écouter ses chansons, ce qui était à la mode à l'époque. Toujours une histoire d'amour, une histoire triste qui touchait notre cœur et accentuait la tristesse de cette époque-là.
2: Le film « Naram fi hayati », mélodie de ma vie, m'a profondément marqué. Et puis, je crois, son dernier film, il est décédé à la fin, même avant de le terminer. Je crois qu'il est adapté du roman Fanny de Marcel Pagnol.
1: Et jusqu'à maintenant, je crois que c'est le dernier souvenir de film que je regardais de Farid El-Atrache.
3: Le film m'a touchée parce que déjà, Farid El-Atrache, il était très malade et ça se voyait dans le film. Et en plus, parce que l'histoire était très noble.

0: ça n'existe plus, ça. C'est l'histoire d'un homme qui est riche, qui a épousé une fille pauvre parce qu'elle était enceinte de son amant qui est parti. Et il était obligé de l'opposer parce qu'à l'époque, c'était vraiment c'est le scandale. Il fallait vraiment sauver la fille, sinon le châtiment, c'est la mort. Donc, il a épousé la fille. Mais quand l'amant est revenu, il a vu que la fille est toujours amoureuse de lui. Il l'a laissé partir, malgré son attachement à elle, qu'il a commencé à l'aimer et tout ça. Donc, ça m'a vraiment... C'était à l'époque l'histoire des adolescents. Hein. C'est l'amour, vraiment l'amour fou, l'amour pur, le sacrifice... À l'époque, ça m'a trop touchée, donc c'est resté dans mes souvenirs.
1: Farid Al-Atrache demeure et demeura une figure emblématique pour nous, les Syriens. Certes, il a obtenu la nationalité égyptienne, mais il est d'origine syrienne. Il vient de notre terre et de notre montagne, Souaïda.
2: Bien qu'il eût, tout comme sa sœur, une relation complexe avec sa famille, Farid Al-Atrache reviendra à plusieurs reprises en Syrie. Son retour le plus marquant est certainement le jour où il accompagne à Souaïda le président Nasser venu en visite en 1958. Dans les années 50, il faut dire que sa carrière est à son apogée. Ses disques se vendent dans tout le Moyen-Orient. Ses films remplissent les salles, où ils sont parfois achetés avant même que les tournages ne soient achevés. Bien qu'il soit atteint d'une maladie du cœur qui finira par l'emporter et qu'une ambulance l'attende chaque soir lorsqu'il sort de scène, Farid multiplie les concerts. Ces représentations marqueront profondément ceux qui y assistèrent. Mélomane et homme de théâtre, Chebli Arbid est l'un d'entre eux.

Khalid, il était quelqu'un solide et émotionnel. Et quand il chantait, il touchait plusieurs catégories de gens. Il était toujours en costume sur scène. Et d'abord, il commençait tous ses spectacles par jouer au oud pendant un quart d'heure, parce qu'avec le oud, il enflammait les spectateurs. Et le oud, pour les Syriens, ça fait partie de leur coutume et histoire. C'est un instrument musical qui existait avant Farid. Il existait dans l'histoire de la Syrie, dans l'histoire du Moyen-Orient, le oud. Il y est toujours, d'ailleurs. C'est lui qui, avec beaucoup de musiciens égyptiens, Sombat et d'autres musiciens, ils ont mis en valeur cet instrument musical qui touche, qui jusqu'à présent, qui touchait tout le monde. C'est-à-dire, il est devenu un instrument abordable, même au niveau de prix de l'achat, il est devenu un instrument pas cher que tout le monde l'adoptait ou l'achetait.

0: Les années passent. La censure se fait plus forte et bientôt, même si le succès de Farid Alatrache ne faiblit pas, les mœurs se tendent. Le gouvernement exige des films plus proches des problèmes des gens. Revoir le glamour, le strass, les génies qui sortent des lampes et les filles qui dansent dénudées. On manque d'air en Égypte. De nombreux artistes se rendent à Beyrouth, qui devient le nouvel épicentre culturel du Mashrek. Le Liban est à l'époque surnommé la Suisse du Moyen-Orient. Farid Alatrache y retrouve de l'oxygène, une liberté qui sied plus à son tempérament. Il continue d'y jouer, d'y tourner des films. C'est là, dans sa toute jeunesse, que le découvre Lamia Ziadeh, l'autrice de « Aux nuits aux mes yeux », dans lesquelles elle accorde une certaine importance à cet artiste troublant, mettra du temps avant de l'aimer.
1: Dans mon enfance, dans les années 70, Farid Alatrache était déjà vieux et fatigué. Je le voyais à la télé libanaise dans des émissions, dans des films qui me semblaient à cette époque-là, qui me semblaient très ringards. C'est l'époque où je préférais regarder Starsky et Hutch à la télé plutôt que ce vieux chanteur aux chemises en soie criarde. Ce n'est que bien plus tard que j'ai découvert l'idole des années 40 et 50, sa voix de velours, les films égyptiens en noir et blanc dans lesquels il a joué, ses compositions, ses variations sur le oud, et l'immense mélancolie du personnage qui aujourd'hui correspond tellement plus à ce que j'aime.
0: Farid Alatrache meurt le 26 décembre 1974. Effectivement, avant que ne soit achevée la mélodie de ma vie, réalisée par Henri Barakat. Mais il reste présent dans le cœur de ses admirateurs. Dans l'une de ses compositions les plus admirées, Al Rabier, le printemps, il célébrait un amour perdu. Autant, rapporte-moi de grâce ces jours d'amour et prends ma vie en échange. »

Marjorie Bertin, Guillaume Buffet et Diego Tenorio à la réalisation. 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
0: Fanny Bay.
2: À la une, puissant séisme en Colombie, un tremblement de terre de magnitude 7,4 a secoué le pays aujourd'hui. Bilan encore provisoire, au moins 18 morts à Pereira dans l'ouest. À Cali, le maire rapporte lui au moins 20 structures effondrées et des personnes coincées. Lundi 10 août, c'est aujourd'hui que se joue l'avenir des combattants kurdes. Les députés turcs ont entamé l'examen du projet de loi censé sceller le processus de paix entre le pouvoir et les responsables du PKK, le parti des travailleurs kurdes. Et bien à la fin de cette édition, il sera question des championnats d'Europe d'athlétisme qui ont débuté aujourd'hui en Angleterre. Et cette question au cœur de la retransmission de la compétition, comment lutter contre la sexualisation des athlètes ? Quel avenir pour les combattants kurdes en Turquie ? Les députés ont entamé aujourd'hui l'examen du projet de loi censé sceller le processus de paix entamé il y a près de 2 ans par Ankara. Des négociations entre les autorités turques et les responsables du PKK, le parti des travailleurs kurdes. Après 6 mois de commission parlementaire, le projet de loi sur la réintégration des membres de l'organisation du PKK était attendu avec impatience. Plus de détails sur le texte avec notre correspondante Céline Pierre Magnani.
3: Composé de 12 articles, c'est un texte de loi plutôt court qui est soumis au vote du Parlement turc. Cette loi cadre propose une suspension des poursuites pour les militants accusés d'appartenir au PKK ou d'en faire la propagande. Ils bénéficieront d'un sursis de 5 à 10 ans qui conduira à l'abandon des poursuites en cas de non-récidive. Les membres de l'organisation accusés d'homicide seront quant à eux exclus de l'amnistie. Les dispositions concerneraient entre 5 et 7 000 personnes, les combattants positionnés au nord de l'Irak, les membres de l'organisation en exil en Europe et les personnes emprisonnées en Turquie. Mais il s'agit avant tout d'une loi de désarmement et elle a été critiquée par l'opposition à plusieurs égards. Le texte a été rédigé en coulisses, sans la participation des partis d'une part. Il reste très général et confirme l'approche sécuritaire adoptée par le pouvoir depuis le début du processus. En effet, à aucun moment il n'est question de justice réparatrice alors que le conflit a fait plus de 50 000 morts, essentiellement kurdes. Enfin, contrairement aux demandes répétées du parti pro-kurde du DEM, aucune disposition n'est prévue pour le leader emprisonné du PKK, Abdullah Öcalan. Le texte devrait sans surprise être adopté au Parlement aujourd'hui et le processus de réintégration débutera une fois sa publication au journal officiel qui devrait arriver à l'automne. Céline Pierre Magnani, Ankara, RFI.
2: Lors de négociations officielles ou en coulisses, les Iraniens sont des joueurs d'échecs professionnels. La réponse de Téhéran aux propos de Donald Trump, le président américain avait comparé la veille la guerre à une partie d'échecs, un conflit qui s'enlise depuis février dernier alors que les pourparlers patinent notamment au sujet du détroit d'Ormuz. Face à ces incertitudes, le pétrole grimpe, le prix du baril de Brent prenait ce matin environ 1,05%. Dans ce contexte régional tendu, le Yémen se trouve également enlisé dans la crise. Les rebelles houthis soutenus par l'Iran ont revendiqué de nouvelles frappes hier en Arabie Saoudite contre une raffinerie du géant pétrolier Aramco, puis au Yémen contre le port de Mocha, contrôlé par les forces gouvernementales internationalement reconnues et soutenues par Riyad. Depuis le mois dernier, les affrontements entre les deux parties ont repris. De quoi faire dire à l'envoyé spécial de l'ONU au Yémen que jamais depuis la trêve conclue en 2022, le risque d'une reprise du conflit n'a été aussi fort. Nicolas Fellman.
4: Le cessez-le-feu conclu en 2022 avait offert un répit à la population, la mise en pause d'une guerre dévastatrice de plus de 7 ans.
5: La trêve était la bienvenue.
4: Hans Grünberg est l'envoyé spécial des Nations Unies pour le Yémen.
5: Elle a quand même apporté de grands bénéfices à la population. Des ouvertures de routes, la possibilité de voyager au sein du pays, mais aussi à voyager à l'extérieur du pays. Ça a rouvert l'aéroport de Sanaa qui avait été fermé depuis longtemps.
4: Mais depuis juillet, ce calme relatif a disparu. Les combats ont repris. Les Houthis attaquent les forces gouvernementales soutenues par l'Arabie Saoudite. Ils visent des intérêts stratégiques du royaume et les deux camps se répondent désormais par des frappes. Pour l'envoyé spécial de l'ONU au Yémen, jamais depuis 2022, le risque d'embrasement n'avait été aussi élevé.
5: Il est tout à fait clair que le Yémen, aujourd'hui, c'est un pays qui est vraiment au bord d'un retour à une guerre à grande échelle. Là, bien entendu, on rentre dans un mode d'escalade. Elle est dangereuse. Et ces attaques doivent cesser.
4: Éviter cet engrenage, c'est désormais la priorité de l'envoyé spécial de l'ONU au Yémen. Les discussions avec les différentes parties sont difficiles, concède-t-il, mais elles se poursuivent.
2: Nicolas Fellman. Confiner les migrants en attendant leur expulsion, c'est l'appel lancé aujourd'hui par le président de l'enclave espagnole de Ceuta. Déclaration de Juan Jesús Vivas qui fait suite à l'arrivée inédite de quelques 72 000 Marocains sur le territoire la semaine dernière d'après Madrid. 70 000 seraient déjà repartis. Selon l'exécutif, au moins 141 personnes ont perdu la vie dans la traversée, rapporte dans un bilan provisoire des ONG.
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2: Direction la Colombie, secouée par un puissant séisme de magnitude 7,4. C'est ce que rapportent les services géologiques états-uniens et colombiens. Tremblement de terre ressenti dans la capitale Bogota, mais aussi à Cali et à Quibdo. Au moins 18 morts à Pereira dans l'ouest, selon un bilan provisoire du maire qui décrit une situation critique. À Cali, le maire rapporte lui au moins 20 structures effondrées et des personnes coincées. 6 aéroports suspendent leurs opérations en conséquence dans le pays. On y reviendra en détail dans nos prochaines éditions. La Colombie, où Abelardo de la Espriella avait promis l'intransigeance et la force militaire contre les guérillas et le narcotrafic. Et bien, 2 jours après sa prise de fonction, le nouveau président d'extrême droite a annoncé hier que ses forces avaient tué 6 membres de groupes armés lors d'opérations simultanées dans plusieurs régions. Justine Fontaine.
6: Il avait tenu son premier discours devant un parterre de centaines de soldats vendredi. Et ce dimanche encore, dans une vidéo publiée sur les réseaux sociaux, s'est entouré de militaires que le nouveau président s'est félicité de la mort de 6 membres de groupes armés dans le centre et le nord-ouest. 2 faisaient partie du clan du Golfe, principal cartel de drogue colombien. Les autres appartenaient à un groupe dissident de l'ancienne guérilla des FARC, les forces armées révolutionnaires de Colombie, d'après le président.
7: Le résultat de ces opérations, mes chers compatriotes, est un message clair et indiscutable envoyé à tous les bandits de Colombie. Ils n'ont nulle part où se cacher quand l'État se décide à agir et donne l'ordre aux forces armées de mettre en marche toutes les opérations qui s'avéreraient nécessaires et qui ont été mises en pause par le gouvernement précédent.
6: Accusation lancée contre son prédécesseur de gauche, Gustavo Petro, qui avait promis la paix totale en prônant la négociation avec les groupes armés. La Colombie fait face en ce moment à une vague de violence sans précédent depuis des décennies. Abelardo de la Espriella a, lui, été élu sur la promesse de cesser tout dialogue avec les groupes armés. Samedi, au lendemain de son investiture, plusieurs attaques ont été perpétrées dans le pays. Un policier a été tué par un drone explosif.
2: En réaction aux opérations des forces colombiennes, le Panama voisin a annoncé renforcer la sécurité à sa frontière. L'Europe occidentale n'a jamais eu aussi chaud en juin et en juillet. Nous n'avons pas connu un tel climat de notre vivant, peut-être même pas depuis l'avènement de notre civilisation, alerte le directeur de Copernicus, l'Observatoire européen du changement climatique. Et les vagues de chaleur se poursuivent. En France, par exemple, 43 départements en alerte orange canicule demain. Conséquence, près de 70% du territoire fait actuellement l'objet de mesures de restriction d'eau. Le gouvernement a annoncé une réunion de crise mercredi. Des chaleurs qui favorisent aussi l'apparition d'incendies. C'est le cas, par exemple, dans l'ouest du Canada, plus précisément dans la province de Colombie-Britannique, où 102 feux de forêt sévissent en ce moment. Plus de la moitié sont hors de contrôle, disent les autorités. Une octogénaire est morte en tentant de fuir les flammes qui ont déjà ravagé 13 000 hectares. Et en Espagne aussi, les pompiers se débattent contre un important incendie dans le sud du pays. En Andalousie, 800 personnes évacuées selon les autorités régionales. On parle athlétisme à présent avec le début des championnats d'Europe aujourd'hui à Birmingham en Angleterre. Une édition marquante pour sa lutte contre la sexualisation des athlètes. L'Union européenne de radio-télévision encadre la diffusion des épreuves et elle a publié, Antoine Grenier, une série de recommandations.
8: Changer le regard, ça commence par les prises de vue. Afin de lutter contre les plans suggestifs des athlètes à la télévision, plusieurs figures de l'athlète féminin ont prêté leur concours à l'UER. En amont de ces championnats d'Europe de Birmingham, des références sportives comme la perchiste britannique Holly Bradshaw, médaillée de bronze aux Jeux Olympiques, ont ainsi été sollicitées pour conseiller les diffuseurs. Résultat, un guide, de recommandations précises et des schémas de prise de vue considérés comme ne servant aucun objectif technique ni narratif. Les plans prolongés sur des corps, les prises de vue en contre-plongée qui dévoilent des angles intimes font partie des problèmes constatés dans la couverture médiatique des compétitions sportives féminines aujourd'hui, a écrit Glenn Killen, le directeur exécutif de l'UER. Une initiative bien accueillie par les athlètes, notamment par la sprinteuse britannique Amy Hunt, la vice-championne du monde du 200 mètres, médaillée d'argent au JO de Paris 2024 sur le 4x100, a ainsi salué une évolution très positive.
2: Antoine Grenier pour refermer cette édition. Merci à vous d'être à l'écoute de RFI.
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Le monde arabe regorge de vies étonnantes, tellement incroyables qu'on a l'impression qu'elles ont été inventées pour nous faire rêver. Au XXe siècle, mille et une histoires fascinantes ont marqué les destins de ces grands chanteurs. Pour cette deuxième saison, après vous avoir raconté les vies de quelques grandes chanteuses du Maghreb, du Mashrek et de la diaspora, j'ai eu envie de vous raconter celles de grands chanteurs. Savez-vous que Rachid Taha est considéré comme le plus grand rocker français au Royaume-Uni? Que le père de Abdelhadi Belhayat était tellement opposé à ce que son fils chante qu'il lui cassa un oud sur la tête? Ou encore que Farid Al-Atrash était un authentique prince de Syrie? Laissons-nous porter par le souffle des étoiles d'Orient et du Maghreb et partons en musique pour une nouvelle histoire.

le surnomme le roi du oud et Wahid, le solitaire. Farid Al-Atrash est l'un des artistes les plus célèbres du monde arabe. Son étoile triste, le frère d'Asmahan, la chanteuse au destin tragique dont la voix ouvre chacune de ses émissions. Sa sœur adorée à côté de laquelle il repose au Caire depuis 1974. Parfum de oud, roche grise de Soueda, dans le Djebel El-Druz, leur région natale en Syrie. Son nom évoque des films musicaux en noir et blanc, des mélopées, des nuits de veille. Farid Al-Atrash est l'une des grandes stars du cinéma égyptien, qu'il contribua, à travers 31 films, à faire rayonner dans tout le monde arabe. Ce chanteur, dont le nom de famille signifie curieusement le sourd en arabe, est aussi un authentique prince. Mais c'est au Caire, puis à Beyrouth, et un peu à Paris, qu'il traça son destin, romanesque et flamboyant.

0: Salut.
1: 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Ô ange, ô lune dans ton ciel, que suis-je et que représentes-tu? Je suis ton serviteur. Comment pourrais-je espérer atteindre ta splendeur? Chante Farid Alatrache dans Wayak, avec toi. Farid chante et toute l'Égypte est amoureuse, disait-on, de cet artiste à la voix de velours, dont les 350 chansons ont presque toutes parlé d'amour. Celle-ci a été composée par ses soins et écrite par Abdel Aziz Salem. Ce morceau entêtant, qui semble adressé à celles et ceux qui l'écoutent derrière le poste de radio, est extrait de L'Arn al-Rouloud, la chanson éternelle. Un film réalisé par le Libanais Henri Barakat en 1952. C'est une année importante dans l'histoire de l'Égypte. Cette année-là, après avoir renversé la monarchie, Nasser arrive au pouvoir et devient le premier président de l'Égypte indépendante.
2: كنا نريد فعلا مخلصين ان احنا نتعاون مع الاخوان المسلمين على ان يسيروا في الطريق الصحيح والطريق السليم.
1: De 1952 à sa mort en 1970, Nasser mène une politique socialiste et panarabe. Le nasserisme auquel participeront activement la fervente et très dévouée Oum Kalsoum, Abdelalem Hafiz mais aussi Farid Alatrache. Nous sommes en pleine Nahda, le réveil culturel du monde arabe. Le panarabisme, qui tend à l'unification des pays arabes, a particulièrement bien pris en Égypte. Et Nasser entend que son pays en soit le leader. Quant à Farid Alatrache, en 1952, il est déjà une star. Pourtant, celui qui accompagnera le président Nasser pour sa tournée syrienne en 1958 n'est pas égyptien. Authentique prince, l'émir Farid Alatrache est né à Soueda, dans le sud-ouest de la Syrie, le 19 octobre 1910. Son enfance est opulente. Sa famille règne sur cette région druze. Ils ont des chevaux, des serviteurs, vivent dans une gigantesque forteresse. Farid, sa sœur Amal, qui deviendra Asmahan, et leur frère Fouad ont accès à la meilleure éducation, pratiquent la musique et l'équitation. Leur père, l'émir Alatrache, combat l'occupation française. Par crainte des représailles, leur mère Alia s'exile avec leurs enfants, alors que Farid est âgé d'à peine 10 ans. D'abord au Liban, puis dans la capitale égyptienne, en passant par la Palestine. Au Caire, le luxe de la Syrie est loin. Installée dans un quartier populaire, la mélomane Alia s'enivre de musique et se produit parfois comme chanteuse et joueuse de oud dans des fêtes privées pour garantir leurs ressources. La ville est cosmopolite. Les cinémas et les cabarets où l'on vient écouter de la musique et voir des danseuses fleurissent. On publie des romans, de la poésie, des journaux paraissent dans toutes les langues. L'Égypte de Nasser n'est pas encore née. Les artistes étrangers sont les bienvenus et contribuent au rayonnement artistique et culturel d'une ville-lumière qui ne semble jamais dormir. Farid, Fouad et Amal fréquentent sous pseudonyme des écoles catholiques françaises. Alia enseigne le oud à Farid. Subjuguée par son aisance, elle lui trouve bientôt un maître des plus prestigieux, Riyad al-Sunbati.

Sumbati, est-ce que ce nom vous dit quelque chose? Nous en avions parlé dans l'émission que nous avions consacrée à Oum Kalsoum. C'est l'un de ses compositeurs attitrés. Il lui a notamment écrit ce morceau extrêmement célèbre, Al-Atlal, les ruines, que Nasser cite en 1967 pour annoncer à son peuple la défaite de la guerre des six jours contre Israël. Le jeune Farid se forme également aux côtés de Mohamed Al-Kassabji, ou Distorper, qui compose également pour Oum Kalsoum, mais aussi Asmahan et Laila Mourad, et de David Hosni, né David Rahim Levy, auquel on doit les premières opérettes en arabe et le premier opéra égyptien. Sous la houlette de ses professeurs, le jeune homme devient un excellent joueur de oud. Inséparables et épris de liberté, Farid et Amal, de 2 ans sa cadette, arpentent les rues du Caire et découvrent le cinéma. La fille du Nil, le miracle de l'amour, la belle du désert, des films dont les actrices au charme magnétique les font rêver. Leurs yeux d'adolescents brillent devant leurs films. Ils en sont persuadés. Un jour, eux aussi seront sur grand écran.

À partir des années 20, un mouvement féministe voit le jour, porté par Hoda Sharawi, dont le mari est l'un des fondateurs du WAFT, le parti nationaliste égyptien, qui milite pour l'indépendance de l'Égypte. Hoda Sharawi prône l'éducation pour toutes, l'abolition du voile, obtient que l'âge légal pour le mariage des filles soit fixé à 16 ans et milite dans le monde entier. Les féministes militent. Elles créent des journaux, à l'instar de Rose El Youssef et de la libano-palestinienne Maïs Yadeh, ou dirigent des salles de spectacle, comme la danseuse syro-libanaise Badia Massabni, qui règne sur les nuits du Caire. Et c'est justement au casino Badia, place de l'Opéra, au cœur de la capitale, que Farid fait ses premiers pas sur scène. Ce cabaret de luxe attire un public constitué essentiellement de la haute société égyptienne, de la famille royale et des expatriés européens qui font leurs affaires dans le pays. Les plus grandes danseuses orientales d'Égypte se produisent chez Badia ou s'y forment. De son casino sortiront Tahiya Karioka, Horia Mohamed ou encore Samia Gamal. Toutes deviendront célèbres au cours des années 50 grâce à l'extraordinaire popularité du cinéma égyptien. C'est aussi un lieu de rencontre et de débat pour les intellectuels, notamment Naguib Mahfouz, prix Nobel de littérature en 1988, qui y donne chaque semaine une conférence. Le casino Badia est la revanche de sa fondatrice. Jeune fille, elle a été contrainte de s'exiler en Argentine avec sa mère pour éloigner la honte de sa famille après avoir été victime d'un viol. C'est là-bas qu'elle a découvert la samba, la carioca, le tango et la rumba qu'elle fait découvrir aux Égyptiens en intégrant ces styles aux musiques qui accompagnent ses chorégraphies. Peut-être est-ce là que, jeune homme, Farid Alatrache découvre le tango, qu'il va quant à lui introduire dans la musique arabe.

0: Écrite par Saler Gaudat, Zahratan fi Hayali, aux fleurs de mon imagination, est l'une des chansons romantiques les plus désespérées et les plus connues de Farid El-Atrache. Il y mêle ornements vocaux subtils et glissandos expressifs au tango, dont il ne respecte pas strictement la forme. Si vous écoutez bien, alors que cette musique sud-américaine se joue généralement à deux ou quatre temps, ici le morceau est à trois temps. On l'écoute partout, d'autant qu'elle figure dans le film Habib el-Omr, le bien-aimé de la vie, dont Farid est la vedette en 1947. À l'époque, il a le rôle principal de plus d'un film par an. En 1990, la réalisatrice Simone Bitton lui a dédié le troisième épisode de sa série Les grandes voix de la chanson arabe. Elle nous raconte en quoi il était une immense star dans un âge d'or.
1: En plus d'être un chanteur et un musicien virtuose, il était aussi un peu l'incarnation de l'explosion de la comédie musicale arabe sur les écrans. Avec lui est né un genre. C'était vraiment un âge d'or, c'est-à-dire que c'était des films immensément vus dans tout le monde arabe. Le film sortait, je pense, en simultané partout. Enfin, vraiment, à l'époque, on disait du Golfe à l'océan, c'est-à-dire du Maroc, en Irak, partout, quoi. Et pas seulement les comédies musicales, mais les films égyptiens en général, les comédies égyptiennes, les comédies dramatiques égyptiennes. L'industrie du cinéma arabe était au Caire. Ce qui fait que tous les Arabes comprenaient très bien, et encore aujourd'hui, le dialecte égyptien. Et nous parlons d'une époque où le cinéma était l'art populaire par excellence, le seul art populaire qui rassemblait les foules, et il les rassemblait vraiment. C'est d'une époque où il y avait des salles de cinéma partout dans le monde arabe, et où les gens allaient au cinéma, où la place de cinéma était très bon marché, et où les gens très simples, et parfois même illettrés, aller au cinéma une fois par semaine, en famille. Donc c'était de grandes idoles populaires. On peut comparer ça peut-être à toute proportion gardée à Bollywood.
0: Ce que vous expliquez dans le film aussi, c'est qu'il y a beaucoup plus de spectateurs pour les comédies musicales égyptiennes que pour les films américains et anglais.
1: Oui, oui, c'est un public qui aimait sa propre production. Je veux dire, c'était un marché intérieur au monde arabe, pas seulement à l'Égypte, mais au monde arabe. Le reste du monde ne s'y intéressait pas, mais le monde arabe, c'était un très grand marché. Et c'est un grand territoire, c'est beaucoup de pays, beaucoup de publics. Quelqu'un comme Farid El-Atrache ne pouvait pas marcher dans la rue, dans aucune ville de n'importe quel pays du monde arabe, sans être reconnu et fêté. C'était une grande star.
0: Mais c'est grâce aux ondes que Farid El-Atrache est devenu une star quelques années plus tôt. En 1934 est créée Misr, la radio égyptienne. Farid et sa sœur Amal, qui ne s'appelle pas encore Asmahan, prendra vite ce pseudonyme pour ne pas être reconnue, est dotée d'une voix de mezzo-soprano remarquable, elle aussi très mélancolique. Ils seront parmi les premiers artistes à y chanter. Ils s'y produisent d'autant plus facilement que le directeur de la radio n'est autre que leur ancien professeur de musique. Farid est engagé comme oudiste dans l'orchestre de la radio et devient célèbre en interprétant en direct en 1934 « Yaretni Tahir, si j'étais un oiseau », qui donnera lieu à son premier disque.

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1: L'essor du cinéma accompagne celui de la radio. En 1935 sont créés par un banquier les studios Misr, des studios aussi bien équipés que ceux de Hollywood, dont les techniciens sont formés en Europe. Ces studios ont pour objectif, en s'opposant aux Britanniques qui occupent alors l'Égypte, de développer un outil servant l'identité nationale à des fins culturelles et politiques. Version orientale de Hollywood, ce cinéma est voué à s'exporter dans le monde arabe. Comme l'égyptien n'y est pas toujours compris par tous, la danse, la musique et l'amour deviennent vite omniprésents dans les scénarios. Les films égyptiens produits à Nilwood regorgent de stars, et parmi elles, Farid Alatrache. Sa voix séduit, mais aussi son regard ténébreux, extrêmement expressif, et son jeu de oud. En 1941, Intisar al-Shabab, Victoire de la jeunesse, dont sa sœur et lui ont les rôles principaux, est un triomphe. L'intrigue évoque leur passé. Ils y jouent Wahid et Nadia, un frère et une sœur fusionnels, épris de musique, qui arrivent au Caire pour y faire carrière. Le personnage de Farid s'appelle Wahid, le solitaire. Ce qui est très curieux, c'est que ce personnage, il le gardera toute sa vie, ou plutôt dans tous ses rôles, comme l'expliquait à Simone Bitton le célèbre réalisateur égyptien Youssef Shahin.
2: C'était charmant, monsieur. Hein, t'es très, très gentil, ça. À le connaître personnellement, t'es excessivement généreux, très chaleureux. Et je lui fais un premier film. Et puis d'un coup, je découvre que quand on travaille avec Farid Alatrache, il y a certaines règles que tu dois suivre. Dans tous les films, il doit s'appeler Wahid. Moi, je n'adore pas le nom Wahid, mais ça n'est pas très grave. Comme contrainte, ça va. Et puis, il y avait qu'il fallait mettre une lampe de face. Parce que sinon, il n'était pas assez rond. Moi, je le trouvais déjà trop rond, mais il voulait être plus rond encore. Et la lampe de face rendait sa bouche un peu trop carrée.
3: Il venait avec tout, avec son scénario, ses chansons, tout est écrit. Et on te demande un travail de commande entièrement.
2: Oui, c'est moi. Moi, je dis non. J'ai dit, moi, j'ai une meilleure histoire. Et il a entendu, il a aimé. Et il a accepté. On a commencé à tourner, c'était pas mal. Mais aussi, il y avait une contrainte qui m'était à moi très difficile. C'est qu'il te dit, mais pourquoi tu coupes tout le temps? Je dis, je sais pas, je suis le rythme. Et puis, tu peux faire une chanson où il y a d'autres personnes avec toi. Quand je chante, il y a personne, il y a moi. Bien, toi, puis toi devant, puis toi derrière, puis toi en grand, puis toi... Mais toujours de face. Alors vraiment, on n'avait pas beaucoup de marge pour la création de n'importe quoi.
1: Les chansons des films dans lesquels Farid Alatrache joue sont composées par ses soins. Il y a de l'opérette, du mawawi, le syro-libanais aussi. Un style de musique très populaire, caractérisé par un lamento du chant, un rythme lent et des paroles sentimentales. La plupart des scènes se déroulent dans une boîte de nuit. Les costumes sont flamboyants, les figurants nombreux. On danse, on rit dans des smokings et des robes à paillettes. L'esprit est bon enfant. La machine à rêve égyptienne tourne à plein régime. Et bien sûr, il y chante.

Farid Al-Atrash devient riche, fréquente les discothèques et les salles de jeu, se ruine parfois au poker et passe des nuits entières dans les casinos. À l'affiche de son premier film, figure aussi une jeune artiste qu'il a imposée sur le tournage, la flamboyante Samia Gamal. Superbe crinière rousse, regard rieur et sourire ravageur, cette artiste aux faux airs de Rita Hayworth s'apprête à devenir l'une des danseuses les plus populaires du monde arabe. Ils se sont rencontrés chez Badia un an auparavant. Elle a 17 ans, vient d'un milieu pauvre et très religieux. Dès l'enfance, elle travaille comme servante pour sa belle-mère qui la sous-alimente. Samia n'a qu'une passion, la danse à laquelle elle s'exerce devant une feuille de papier qu'elle a tendue sur une vitre. Lorsque son père s'en aperçoit, il la bat puis la force à apprendre la couture. Ce qu'elle fera de 8 à 16 ans. À cet âge, elle s'enfuit et trouve refuge chez Badia. Cette dernière lui paye des cours de danse et langage. Farid Al-Atrash est fou amoureux de cette jeune fille qui n'aime pas porter de chaussures. « Dans ses pieds nus me relie à la terre de mon pays », affirme-t-elle.

0: Ma'ali Ultilou.
1: Elle me l'a avoué et je lui ai avoué. Chante Farid Alatrache et Nsamia Gamal ondoyant sur la toile. Elle a le béguin pour moi et moi pour elle. Les francophones connaîtront surtout Samia Gamal pour son rôle de Morgiane dans Ali Baba et les 40 voleurs. Une adaptation comique d'un conte des mille et une nuits réalisé en 1954 par Jean Becker, où elle partage l'affiche avec l'acteur Fernandel. Mais pour tout le monde arabe, c'est avec Farid Alatrache qu'elle forme un duo mythique. En 1947, Farid, prêt à tout pour qu'elle réussisse, convaincue à raison qu'elle peut devenir la plus célèbre danseuse du monde arabe, désespère que personne ne lui propose de grands rôles. Il décide donc de produire le film dans lequel elle sera en tête d'affiche. Réalisé par Henri Barakat, Habib al-Omr, l'amour de ma vie, est un grand succès populaire. Farid y joue Mamdour, un chanteur épris de Touta, joué par Samia Gamal, une danseuse pleine de talent qui rêve de devenir célèbre. Henri Barakat se souvenait de ce film devant la caméra de Simone Bitton.
2: C'est toute une époque. C'est l'époque où l'acteur star prévalait sur l'histoire. Le premier film que j'ai fait avec lui, c'était Habib al-Omr. À cette époque, j'étais en vogue. C'est-à-dire, je commençais à être un metteur en scène réussi. Alors il est venu et il m'a dit, Henri, je veux faire un film, tu fais la mise en scène. Je lui ai dit, je suis une femme qui vous fait payer très cher. Il m'a dit, je te paye ce que tu veux. Je lui ai dit, bien, alors laisse-moi préparer le sujet avec un dialoguiste qui travaillait avec Naguib Rehani, qui s'appelait Badia Khairi. On a dit, qu'est-ce qu'on va faire pour faire réussir ce chanteur? Parce que maintenant, le personnage était devant nous. Nous avons dit, nous allons faire une histoire d'un chanteur qui réussit. Comme ça, ça lui donne l'occasion, petit à petit, que le public voit comment lui, il lutte et comment il va réussir. Et on a pensé faire l'histoire de Habib al-Omr. Une petite troupe de vide ambulante, une petite troupe de rien du tout. Et les problèmes que la troupe rencontre jusqu'à ce qu'elle arrive au succès, avec une petite histoire d'amour entre lui et la danseuse.

Barakat et Alatrash collaboreront à de nombreuses reprises, à raison parfois de 1 à 2 films par an. Dans Afrita Hanam, Mademoiselle le démon par exemple, notre fameux Wahid se voit offrir par le génie de la lampe d'Aladin une danseuse merveilleuse qui n'est autre que Samia Gamal. Là encore, énorme succès. Le public les adore. C'est un duo mythique, à l'instar outre-Atlantique de Fred Astaire et de Ginger Rogers. Ils joueront ensemble dans 7 films jusqu'à leur séparation en 1952. Une séparation que d'aucuns imputeront au clan El Atrash, qui n'aurait jamais accepté que le prince Farid, à la vie déjà suffisamment scandaleuse, épouse une fille du peuple. Même s'il s'agit de l'une des plus grandes danseuses orientales du monde arabe. « Safer Masalama, éloigne-toi en paix », lui chante Farid dans leur dernier film, tandis que Samia danse, toujours souriante à ses côtés.

0: Quelques mois plus tard, Samia Gamal épouse un Texan qui l'emmène faire découvrir la danse orientale moderne à Hollywood et à Las Vegas. Là-bas, comme dans tout le monde arabe, elle incarne la nouvelle égyptienne, une femme libre de disposer de son corps, de le montrer et de le faire danser comme elle le désire. De son côté, Farid entame une liaison secrète avec la reine Nariman Sadek, l'épouse du roi Farouk. Il séduira ensuite la chanteuse libanaise Sabar et Shadia, de 20 ans sa cadette, sublime chanteuse égyptienne, mais aussi Salwa Al-Qudsi, une animatrice de radio très populaire, cette fois de 30 ans sa cadette. Les journaux racontent ses passions, ses conquêtes. Pourtant, Farid ne se mariera jamais, comme si la chanson et le cinéma avaient fini par prendre toute la place. Le 7e art est devenu la deuxième ressource économique du pays, derrière l'exploitation et l'exportation du coton. Les rôles ne sont jamais subversifs, et les films empreints de grands sentiments et de rebondissements ne doivent jamais parler de politique. Car depuis l'arrivée au pouvoir de Nasser, la censure exerce une pression de plus en plus forte. Farid Alatrache est en réalité un piètre acteur, mais il n'hésite jamais à mettre la main à la pâte. Youssef Shahin.
1: On présente le film après l'avoir passé un peu la censure et je ne sais pas quoi. Et la censure, il pèse le film toujours, parce que quand on l'envoie à l'étranger ou quelque chose, ou dans les pays arabes, il faut payer les kilos, je ne sais pas quoi. Avant même que le film ne commence, c'était sur la bande qui est devant la bande de la censure, il y avait écrit 24 kilos. Puis d'un coup, je vois piquer une crise, dit 24 kilos. Mais tous mes films, c'est de 26 kilos, tu dois me faire 2 kilos en plus. C'était pour la première fois de ma vie que je devais faire 2 kilos de films. Je dis, comment on fait 2 kilos en plus? Je ne sais pas. Enfin, il a écrit une chanson en 2 secondes. 3 jours après, on tournait la chanson. La chanson de 2 kilos. Mais qui, par hasard, est aussi drôlement bien.
2: Tu appréciais le fait de diriger ses musiques, ses chansons? Tu l'aimais comme chanteur?
1: Oui. Ah oui, sa musique était géniale. Elle avait beaucoup de cœur, beaucoup d'élan aussi. Il avait un souffle extraordinaire. Et ça, j'aime. Non, j'aime beaucoup sa musique. Et d'ailleurs, une des choses qui l'avait étonné, c'est que j'apprends vraiment la chanson par cœur. Et elle doit, elle, me porter quelque chose à moi. J'ai eu quelques problèmes au commencement. Comme je te dis, je ne comprenais pas une chanson. C'est que lui chante et on le photographie. Je ne comprenais pas pourquoi une chanson doit être mise en scène.
0: Farid Alatrache joue des rôles romantiques, dans des films consensuels, mais parfois très originaux. C'est le cas d'Aker Kelba, Le dernier mensonge en 1950, une opérette dans laquelle il partage une nouvelle fois l'affiche avec Samia Gamal. Farid y embarque sur un tapis volant qui lui permet de voyager à travers plusieurs pays arabes, notamment la Syrie, le Liban, l'Irak, la Tunisie et le Maroc, en célébrant leur paysage, leur culture et leur peuple. La chanson Boussa Tel Rir devient alors un symbole de l'unité culturelle du monde arabe, dont Nasser et tous les panarabistes rêvent alors.

0: La mélancolie et la fierté, ce sont souvent les sentiments qui reviennent lorsque l'on parle de Farid El Atrash avec des Syriens. Installée en France depuis longtemps, Fida est l'une de ses grandes admiratrices. En outre, elle aussi est née à Soueda.
1: Mon premier souvenir de Farid El Atrash remonte à mon adolescence. L'âge de la tristesse et la mélancolie. Je commençais à comprendre le sens de ses mots et sa voix triste touchait mon cœur d'adolescente. Il était un grand chanteur et musicien. On attendait avec impatience ses films pour écouter ses chansons, ce qui était à la mode à l'époque. Toujours une histoire d'amour, une histoire triste qui touchait notre cœur et accentuait la tristesse de cette époque-là. Le film Naram fi Hayati, Mélodie de ma vie, m'a profondément marqué. Et puis je crois son dernier film, il est décédé à la fin, même avant de le terminer. Je crois qu'il est adapté du roman Fanny de Marcel Pagnol. Et jusqu'à maintenant, je crois que c'est le dernier souvenir de film que je regardais de Farid El Atrash. Le film m'a touché parce que déjà Farid El Atrash, il était très malade et ça se voyait dans le film. Et en plus, parce que l'histoire était très noble, ça n'existe plus ça. C'est l'histoire d'un homme qui est riche, qui a épousé une fille pauvre parce qu'elle était enceinte de son amant qui est parti. Et il était obligé de l'épouser parce qu'à l'époque, c'était vraiment c'est le scandale. Il fallait vraiment sauver la fille, sinon le châtiment, c'est la mort. Donc, il a épousé la fille. Mais quand l'amant est revenu, il a vu que la fille est toujours amoureuse de lui. Il l'a laissé partir, malgré son attachement à elle, qu'il a commencé à l'aimer et tout ça. Donc ça m'a vraiment, c'était à l'époque l'histoire des adolescents. Hein. C'est l'amour, vraiment l'amour fou, l'amour pur, le sacrifice. À l'époque, ça m'a trop touchée. Donc ça restait dans mes souvenirs.
2: Farid El Atrash demeure et demeura une figure emblématique pour nous, les Syriens. Certes, il a obtenu la nationalité égyptienne, mais il est d'origine syrienne. Il vient de notre terre et de notre montagne, Soueida.
0: Bien qu'il eût, tout comme sa sœur, une relation complexe avec sa famille, Farid El Atrash reviendra à plusieurs reprises en Syrie. Son retour le plus marquant est certainement le jour où il accompagne à Soueida le président Nasser venu en visite en 1958. Dans les années 50, il faut dire que sa carrière est à son apogée. Ses disques se vendent dans tout le Moyen-Orient. Ses films remplissent les salles, où ils sont parfois achetés avant même que les tournages ne soient achevés. Bien qu'il soit atteint d'une maladie du cœur qui finira par l'emporter, et qu'une ambulance l'attende chaque soir lorsqu'il sort de scène, Farid multiplie les concerts. Ses représentations marqueront profondément ceux qui y assistèrent. Mélomane et homme de théâtre, Chebli Arbid est l'un d'entre eux.

Farid était quelqu'un solide et émotionnel. Et quand il chantait, il touchait plusieurs catégories de gens. Il était toujours en costume sur scène. Et d'abord, il commençait tous ses spectacles par jouer aux oud pendant un

quart d'heure parce que avec le oud il enflammait les spectateurs. Et le oud pour les Syriens, ça fait partie de leur coutume et histoire. C'est un instrument musical qui existait avant Farid. Il existait dans l'histoire de la Syrie, dans l'histoire du Moyen-Orient, le oud. Il y est toujours d'ailleurs. C'est lui qui, avec beaucoup de musiciens égyptiens, Sombat et d'autres musiciens, ils ont mis en valeur cet instrument musical qui touche, qui jusqu'à présent, qui touchait tout le monde. C'est-à-dire, il est devenu un instrument abordable, même au niveau de prix de l'achat, il est devenu un instrument pas cher que tout le monde l'adoptait ou l'achetait.

0: Les années passent. La censure se fait plus forte et bientôt, même si le succès de Farid Alatrache ne faiblit pas, les mœurs se tendent. Le gouvernement exige des films plus proches des problèmes des gens. Revoir le glamour, le strass, les génies qui sortent des lampes et les filles qui dansent dénudées. On manque d'air en Égypte. De nombreux artistes se rendent à Beyrouth, qui devient le nouvel épicentre culturel du Mashrek. Le Liban est à l'époque surnommé la Suisse du Moyen-Orient. Farid Alatrache y retrouve de l'oxygène, une liberté qui sied plus à son tempérament. Il continue d'y jouer, d'y tourner des films. C'est là, dans sa toute jeunesse, que le découvre Lamia Ziadeh, l'autrice de « Aux nuits aux mes yeux », dans lesquelles elle accorde une certaine importance à cet artiste troublant, mettra du temps avant de l'aimer.
1: Dans mon enfance, dans les années 70, Farid Alatrache était déjà vieux et fatigué. Je le voyais à la télé libanaise dans des émissions, dans des films qui me semblaient à cette époque-là, qui me semblaient très ringards. C'est l'époque où je préférais regarder Starsky et Hutch à la télé plutôt que ce vieux chanteur aux chemises en soie criarde. Ce n'est que bien plus tard que j'ai découvert l'idole des années 40 et 50, sa voix de velours, les films égyptiens en noir et blanc dans lesquels il a joué, ses compositions, ses variations sur le oud et l'immense mélancolie du personnage qui aujourd'hui correspond tellement plus à ce que j'aime.
0: Farid Alatrache meurt le 26 décembre 1974. Effectivement, avant que ne soit achevée la mélodie de ma vie, réalisée par Henri Barakat. Mais il reste présent dans le cœur de ses admirateurs. Dans l'une de ses compositions les plus admirées, Al Rabier, le printemps, il célébrait un amour perdu. Autant, rapporte-moi de grâce ces jours d'amour et prends ma vie en échange. »

Marjorie Bertin, Guillaume Buffet et Diego Tenorio à la réalisation. 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
0: Fanny Bay.
2: À la une, puissant séisme en Colombie, un tremblement de terre de magnitude 7,4 a secoué le pays aujourd'hui. Bilan encore provisoire, au moins 18 morts à Pereira dans l'ouest. À Cali, le maire rapporte lui au moins 20 structures effondrées et des personnes coincées. Lundi 10 août, c'est aujourd'hui que se joue l'avenir des combattants kurdes. Les députés turcs ont entamé l'examen du projet de loi censé sceller le processus de paix entre le pouvoir et les responsables du PKK, le parti des travailleurs kurdes. Et bien à la fin de cette édition, il sera question des championnats d'Europe d'athlétisme qui ont débuté aujourd'hui en Angleterre. Et cette question, au cœur de la retransmission de la compétition, comment lutter contre la sexualisation des athlètes ? Quel avenir pour les combattants kurdes en Turquie ? Les députés ont entamé aujourd'hui l'examen du projet de loi censé sceller le processus de paix entamé il y a près de 2 ans par Ankara. Des négociations entre les autorités turques et les responsables du PKK, le parti des travailleurs kurdes. Après 6 mois de commission parlementaire, le projet de loi sur la réintégration des membres de l'organisation du PKK était attendu avec impatience. Plus de détails sur le texte avec notre correspondante Céline-Pierre Magnani.
3: Composé de 12 articles, c'est un texte de loi plutôt court qui est soumis au vote du Parlement turc. Cette loi cadre propose une suspension des poursuites pour les militants accusés d'appartenir au PKK ou d'en faire la propagande. Ils bénéficieront d'un sursis de 5 à 10 ans qui conduira à l'abandon des poursuites en cas de non-récidive. Les membres de l'organisation accusés d'homicide seront quant à eux exclus de l'amnistie. Les dispositions concerneraient entre 5 et 7 000 personnes. Les combattants positionnés au nord de l'Irak, les membres de l'organisation en exil en Europe et les personnes emprisonnées en Turquie. Mais il s'agit avant tout d'une loi de désarmement et elle a été critiquée par l'opposition à plusieurs égards. Le texte a été rédigé en coulisses, sans la participation des partis d'une part. Il reste très général et confirme l'approche sécuritaire adoptée par le pouvoir depuis le début du processus. En effet, à aucun moment il n'est question de justice réparatrice alors que le conflit a fait plus de 50 000 morts, essentiellement kurdes. Enfin, contrairement aux demandes répétées du parti pro-kurde du DEM, aucune disposition n'est prévue pour le leader emprisonné du PKK, Abdullah Öcalan. Le texte devrait sans surprise être adopté au Parlement aujourd'hui et le processus de réintégration débutera une fois sa publication au journal officiel qui devrait arriver à l'automne. Céline-Pierre Magnani, Ankara, RFI.
2: Lors de négociations officielles ou en coulisses, les Iraniens sont des joueurs d'échecs professionnels. La réponse de Téhéran aux propos de Donald Trump, le président américain avait comparé la veille la guerre à une partie d'échecs, un conflit qui s'enlise depuis février dernier alors que les pourparlers patinent notamment au sujet du détroit d'Ormuz. Face à ces incertitudes, le pétrole grimpe, le prix du baril de Brent prenait ce matin environ 1,05%. Dans ce contexte régional tendu, le Yémen se trouve également enlisé dans la crise. Les rebelles houthis soutenus par l'Iran ont revendiqué de nouvelles frappes hier en Arabie Saoudite contre une raffinerie du géant pétrolier Aramco, puis au Yémen contre le port de Mokhra, contrôlé par les forces gouvernementales internationalement reconnues et soutenues par Riyad. Depuis le mois dernier, les affrontements entre les deux parties ont repris. De quoi faire dire à l'envoyé spécial de l'ONU au Yémen que jamais depuis la trêve conclue en 2022, le risque d'une reprise du conflit a été aussi fort. Nicolas Fellman.
4: Le cessez-le-feu conclu en 2022 avait offert un répit à la population, la mise en pause d'une guerre dévastatrice de plus de 7 ans.
5: La trêve était la bienvenue.
4: Hans Grünberg est l'envoyé spécial des Nations Unies pour le Yémen.
5: Elle a quand même apporté de grands bénéfices à la population. Des ouvertures de routes, la possibilité de voyager au sein du pays, mais aussi à voyager à l'extérieur du pays. Ça a rouvert l'aéroport de Sanaa qui avait été fermé depuis longtemps.
4: Mais depuis juillet, ce calme relatif a disparu. Les combats ont repris. Les Houthis attaquent les forces gouvernementales soutenues par l'Arabie Saoudite. Ils visent des intérêts stratégiques du royaume et les deux camps se répondent désormais par des frappes. Pour l'envoyé spécial de l'ONU au Yémen, jamais depuis 2022, le risque d'embrasement n'avait été aussi élevé.
5: Il est tout à fait clair que le Yémen, aujourd'hui, c'est un pays qui est vraiment au bord d'un retour à une guerre à grande échelle. Là, bien entendu, on rentre dans un mode d'escalade. Elle est dangereuse. Et ces attaques doivent cesser.
4: Éviter cet engrenage, c'est désormais la priorité de l'envoyé spécial de l'ONU au Yémen. Les discussions avec les différentes parties sont difficiles, concède-t-il, mais elles se poursuivent.
2: Nicolas Fellman. Confiner les migrants en attendant leur expulsion, c'est l'appel lancé aujourd'hui par le président de l'enclave espagnole de Ceuta, déclaration de Juan Jesús Vivas qui fait suite à l'arrivée inédite de quelques 72 000 Marocains sur le territoire la semaine dernière d'après Madrid. 70 000 seraient déjà repartis. Selon l'exécutif, au moins 141 personnes ont perdu la vie dans la traversée, rapporte dans un bilan provisoire des ONG.
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2: Direction la Colombie, secouée par un puissant séisme de magnitude 7,4. C'est ce que rapportent les services géologiques états-uniens et colombiens. Tremblement de terre ressenti dans la capitale Bogota, mais aussi à Cali et à Quibdo. Au moins 18 morts à Pereira dans l'ouest, selon un bilan provisoire du maire qui décrit une situation critique. À Cali, le maire rapporte lui au moins 20 structures effondrées et des personnes coincées. 6 aéroports suspendent leurs opérations en conséquence dans le pays. On y reviendra en détail dans nos prochaines éditions. La Colombie, où Abelardo de la Espriella avait promis l'intransigeance et la force militaire contre les guérillas et le narcotrafic. Et bien, 2 jours après sa prise de fonction, le nouveau président d'extrême droite a annoncé hier que ses forces avaient tué 6 membres de groupes armés lors d'opérations simultanées dans plusieurs régions. Justine Fontaine.
6: Il avait tenu son premier discours devant un parterre de centaines de soldats vendredi. Et ce dimanche encore, dans une vidéo publiée sur les réseaux sociaux, s'est entouré de militaires que le nouveau président s'est félicité de la mort de 6 membres de groupes armés dans le centre et le nord-ouest. 2 faisaient partie du clan du Golfe, principal cartel de drogue colombien. Les autres appartenaient à un groupe dissident de l'ancienne guérilla des FARC, les forces armées révolutionnaires de Colombie, d'après le président.
7: Le résultat de ces opérations, mes chers compatriotes, est un message clair et indiscutable envoyé à tous les bandits de Colombie. Ils n'ont nulle part où se cacher quand l'État se décide à agir et donne l'ordre aux forces armées de mettre en marche toutes les opérations qui s'avéreraient nécessaires et qui ont été mises en pause par le gouvernement précédent.
6: Accusation lancée contre son prédécesseur de gauche, Gustavo Petro, qui avait promis la paix totale en prônant la négociation avec les groupes armés. La Colombie fait face en ce moment à une vague de violence sans précédent depuis des décennies. Abelardo de la Espriella a, lui, été élu sur la promesse de cesser tout dialogue avec les groupes armés. Samedi, au lendemain de son investiture, plusieurs attaques ont été perpétrées dans le pays. Un policier a été tué par un drone explosif.
2: En réaction aux opérations des forces colombiennes, le Panama voisin a annoncé renforcer la sécurité à sa frontière. L'Europe occidentale n'a jamais eu aussi chaud en juin et en juillet. Nous n'avons pas connu un tel climat de notre vivant, peut-être même pas depuis l'avènement de notre civilisation, alerte le directeur de Copernicus, l'Observatoire européen du changement climatique. Et les vagues de chaleur se poursuivent. En France, par exemple, 43 départements en alerte orange canicule demain. Conséquence, près de 70% du territoire fait actuellement l'objet de mesures de restriction d'eau. Le gouvernement a annoncé une réunion de crise mercredi. Des chaleurs qui favorisent aussi l'apparition d'incendies. C'est le cas, par exemple, dans l'ouest du Canada, plus précisément dans la province de Colombie-Britannique, où 102 feux de forêt sévissent en ce moment. Plus de la moitié sont hors de contrôle, disent les autorités. Une octogénaire est morte en tentant de fuir les flammes qui ont déjà ravagé 13 000 hectares. Et en Espagne aussi, les pompiers se débattent contre un important incendie dans le sud du pays. En Andalousie, 800 personnes évacuées selon les autorités régionales. On parle athlétisme à présent avec le début des championnats d'Europe aujourd'hui à Birmingham en Angleterre. Une édition marquante pour sa lutte contre la sexualisation des athlètes. L'Union européenne de radio-télévision encadre la diffusion des épreuves et elle a publié, Antoine Grenier, une série de recommandations.
8: Changer le regard, ça commence par les prises de vue. Afin de lutter contre les plans suggestifs des athlètes à la télévision, plusieurs figures de l'athlète féminin ont prêté leur concours à l'UER. En amont de ces championnats d'Europe de Birmingham, des références sportives comme la perchiste britannique Holly Bradshaw, médaillée de bronze aux Jeux Olympiques, ont ainsi été sollicitées pour conseiller les diffuseurs. Résultat, un guide, de recommandations précises et des schémas de prise de vue considérés comme ne servant aucun objectif technique ni narratif. Les plans prolongés sur des corps, les prises de vue en contre-plongée qui dévoilent des angles intimes font partie des problèmes constatés dans la couverture médiatique des compétitions sportives féminines aujourd'hui, a écrit Glenn Killen, le directeur exécutif de l'UER. Une initiative bien accueillie par les athlètes, notamment par la sprinteuse britannique Amy Hunt, la vice-championne du monde du 200 mètres, médaillée d'argent au JO de Paris 2024 sur le 4x100, a ainsi salué une évolution très positive.
2: Antoine Grenier pour refermer cette édition. Merci à vous d'être à l'écoute de RFI.
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Le monde arabe regorge de vies étonnantes, tellement incroyables qu'on a l'impression qu'elles ont été inventées pour nous faire rêver. Au XXe siècle, mille et une histoires fascinantes ont marqué les destins de ces grands chanteurs. Pour cette deuxième saison, après vous avoir raconté les vies de quelques grandes chanteuses du Maghreb, du Mashrek et de la diaspora, j'ai eu envie de vous raconter celle de grands chanteurs. Savez-vous que Rachid Taha est considéré comme le plus grand rocker français au Royaume-Uni? Que le père de Abdelhadi Belhayat était tellement opposé à ce que son fils chante qu'il lui cassa un oud sur la tête? Ou encore que Farid Alatrache était un authentique prince de Syrie? Laissons-nous porter par le souffle des étoiles d'Orient et du Maghreb et partons en musique pour une nouvelle histoire.

On le surnomme le roi du oud et Wahid, le solitaire. Farid Al-Atrash est l'un des artistes les plus célèbres du monde arabe. Son étoile triste, le frère d'Asmahan, la chanteuse au destin tragique dont la voix ouvre chacune de ses émissions. Sa sœur adorée à côté de laquelle il repose au Caire depuis 1974. Parfum de oud, roche grise de Soueda, dans le Djebel El-Druz, leur région natale en Syrie. Son nom évoque des films musicaux en noir et blanc, des mélopées, des nuits de veille. Farid Al-Atrash est l'une des grandes stars du cinéma égyptien, qu'il contribua, à travers 31 films, à faire rayonner dans tout le monde arabe. Ce chanteur, dont le nom de famille signifie curieusement le sourd en arabe, est aussi un authentique prince. Mais c'est au Caire, puis à Beyrouth, et un peu à Paris, qu'il traça son destin, romanesque et flamboyant.

0: compagnie.
1: 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Ô ange, ô lune dans ton ciel, que suis-je et que représentes-tu? Je suis ton serviteur. Comment pourrais-je espérer atteindre ta splendeur? Chante Farid Alatrache dans Wayak, avec toi. Farid chante et toute l'Égypte est amoureuse, disait-on de cet artiste à la voix de velours, dont les 350 chansons ont presque toutes parlé d'amour. Celle-ci a été composée par ses soins et écrite par Abdel Aziz Salem. Ce morceau entêtant, qui semble adressé à celles et ceux qui l'écoutent derrière le poste de radio, est extrait de L'Arn al-Rouloud, la chanson éternelle, un film réalisé par le Libanais Henri Barakat en 1952. C'est une année importante dans l'histoire de l'Égypte. Cette année-là, après avoir renversé la monarchie, Nasser arrive au pouvoir et devient le premier président de l'Égypte indépendante.
2: كنا نريد فعلا مخلصين ان احنا نتعاون مع الاخوان المسلمين على ان يسيروا في الطريق الصحيح والطريق السليم.
1: De 1952 à sa mort en 1970, Nasser mène une politique socialiste et panarabe. Le nasserisme auquel participeront activement la fervente et très dévouée Oum Kalsoum, Abdelalem Hafiz mais aussi Farid Alatrache. Nous sommes en pleine Nahda, le réveil culturel du monde arabe. Le panarabisme, qui tend à l'unification des pays arabes, a particulièrement bien pris en Égypte. Et Nasser entend que son pays en soit le leader. Quant à Farid Alatrache, en 1952, il est déjà une star. Pourtant, celui qui accompagnera le président Nasser pour sa tournée syrienne en 1958 n'est pas égyptien. Authentique prince, l'émir Farid Alatrache est né à Soueda, dans le sud-ouest de la Syrie, le 19 octobre 1910. Son enfance est opulente. Sa famille règne sur cette région druze. Ils ont des chevaux, des serviteurs, vivent dans une gigantesque forteresse. Farid, sa sœur Amal, qui deviendra Asmaan, et leur frère Fouad ont accès à la meilleure éducation, pratiquent la musique et l'équitation. Leur père, l'émir El Atrache, combat l'occupation française. Par crainte des représailles, leur mère Alia s'exile avec leurs enfants, alors que Farid est âgé d'à peine 10 ans. D'abord au Liban, puis dans la capitale égyptienne, en passant par la Palestine. Au Caire, le luxe de la Syrie est loin. Installée dans un quartier populaire, la mélomane Alia s'enivre de musique et se produit parfois comme chanteuse et joueuse de oud dans des fêtes privées pour garantir leurs ressources. La ville est cosmopolite. Les cinémas et les cabarets où l'on vient écouter de la musique et voir des danseuses fleurissent. On publie des romans, de la poésie, des journaux paraissent dans toutes les langues. L'Égypte de Nasser n'est pas encore née. Les artistes étrangers sont les bienvenus et contribuent au rayonnement artistique et culturel d'une ville lumière qui ne semble jamais dormir. Farid, Fouad et Amal fréquentent sous pseudonyme des écoles catholiques françaises. Alia enseigne le oud à Farid. Subjuguée par son aisance, elle lui trouve bientôt un maître des plus prestigieux, Riyad al-Sunbati.

Sunbati, est-ce que ce nom vous dit quelque chose? Nous en avions parlé dans l'émission que nous avions consacrée à Oum Kalsoum. C'est l'un de ses compositeurs attitrés. Il lui a notamment écrit ce morceau extrêmement célèbre, Al-Atlal, les ruines, que Nasser cite en 1967 pour annoncer à son peuple la défaite de la guerre des six jours contre Israël. Le jeune Farid se forme également aux côtés de Mohamed Al-Kassabji, ou dit Storper, qui compose également pour Oum Kalsoum, mais aussi Asmahan et Laila Mourad, et de David Hosni, né David Rahim Levy, auquel on doit les premières opérettes en arabe et le premier opéra égyptien. Sous la houlette de ses professeurs, le jeune homme devient un excellent joueur de oud. Inséparables et épris de liberté, Farid et Amal, de 2 ans sa cadette, arpentent les rues du Caire et découvrent le cinéma. La fille du Nil, le miracle de l'amour, la belle du désert, des films dont les actrices au charme magnétique les font rêver. Leurs yeux d'adolescents brillent devant leurs films. Ils en sont persuadés. Un jour, eux aussi seront sur grand écran.

À partir des années 20, un mouvement féministe voit le jour, porté par Hoda Sharawi, dont le mari est l'un des fondateurs du WAFT, le parti nationaliste égyptien, qui milite pour l'indépendance de l'Égypte. Hoda Sharawi prône l'éducation pour toutes, l'abolition du voile, obtient que l'âge légal pour le mariage des filles soit fixé à 16 ans et milite dans le monde entier. Les féministes militent. Elles créent des journaux, à l'instar de Rose El-Youssef et de la libano-palestinienne Maïs Yadé, ou dirigent des salles de spectacle, comme la danseuse syro-libanaise Badia Massabni, qui règne sur les nuits du Caire. Et c'est justement au casino Badia, place de l'Opéra, au cœur de la capitale, que Farid fait ses premiers pas sur scène. Ce cabaret de luxe attire un public constitué essentiellement de la haute société égyptienne, de la famille royale et des expatriés européens qui font leurs affaires dans le pays. Les plus grandes danseuses orientales d'Égypte se produisent chez Badia ou s'y forment. De son casino sortiront Tahiya Karioka, Horia Mohamed ou encore Samia Gamal. Toutes deviendront célèbres au cours des années 50 grâce à l'extraordinaire popularité du cinéma égyptien. C'est aussi un lieu de rencontre et de débat pour les intellectuels, notamment Naguib Mahfouz, prix Nobel de littérature en 1988, qui y donne chaque semaine une conférence. Le casino Badia est la revanche de sa fondatrice. Jeune fille, elle a été contrainte de s'exiler en Argentine avec sa mère pour éloigner la honte de sa famille après avoir été victime d'un viol. C'est là-bas qu'elle a découvert la samba, la carioca, le tango et la rumba qu'elle fait découvrir aux Égyptiens en intégrant ses styles aux musiques qui accompagnent ses chorégraphies. Peut-être est-ce là que, jeune homme, Farid Alatrache découvre le tango, qu'il va quant à lui introduire dans la musique arabe.

0: Écrite par Saler Gaudat, Zahratan fi Hayali, aux fleurs de mon imagination, est l'une des chansons romantiques les plus désespérées et les plus connues de Farid Alatrash. Il y mêle ornements vocaux subtils et glissandos expressifs au tango, dont il ne respecte pas strictement la forme. Si vous écoutez bien, alors que cette musique sud-américaine se joue généralement à deux ou quatre temps, ici le morceau est à trois temps. On l'écoute partout, d'autant qu'elle figure dans le film Habib El Omr, le bien-aimé de la vie, dont Farid est la vedette en 1947. À l'époque, il a le rôle principal de plus d'un film par an. En 1990, la réalisatrice Simone Bitton lui a dédié le troisième épisode de sa série Les grandes voix de la chanson arabe. Elle nous raconte en quoi il était une immense star dans un âge d'or.
1: En plus d'être un chanteur et un musicien virtuose, il était aussi un peu l'incarnation de l'explosion de la comédie musicale arabe sur les écrans. Avec lui est né un genre. C'était vraiment un âge d'or, c'est-à-dire que c'était des films immensément vus dans tout le monde arabe. Le film sortait, je pense, en simultané partout. Enfin, vraiment, à l'époque, on disait du Golfe à l'océan, c'est-à-dire du Maroc, en Irak, partout, quoi. Et pas seulement les comédies musicales, mais les films égyptiens en général, les comédies égyptiennes, les comédies dramatiques égyptiennes. L'industrie du cinéma arabe était au Caire. Ce qui fait que tous les Arabes comprenaient très bien, et encore aujourd'hui, le dialecte égyptien. Et nous parlons d'une époque où le cinéma était l'art populaire par excellence, le seul art populaire qui rassemblait les foules, et il les rassemblait vraiment. C'est d'une époque où il y avait des salles de cinéma partout dans le monde arabe, et où les gens allaient au cinéma, où la place de cinéma était très bon marché, et où les gens très simples, et parfois même illettrés, allaient au cinéma une fois par semaine, en famille. Donc c'était de grandes idoles populaires. On peut comparer ça peut-être à toute proportion gardée à Bollywood.
0: Ce que vous expliquez dans le film aussi, c'est qu'il y a beaucoup plus de spectateurs pour les comédies musicales égyptiennes que pour les films américains et anglais.
1: Oui, c'est un public qui aimait sa propre production. Je veux dire, c'était un marché intérieur au monde arabe, pas seulement à l'Égypte, mais au monde arabe. Le reste du monde ne s'y intéressait pas, mais le monde arabe, c'était un très grand marché. Et c'est un grand territoire, c'est beaucoup de pays, beaucoup de publics. Quelqu'un comme Farid Alatrash ne pouvait pas marcher dans la rue, dans aucune ville de n'importe quel pays du monde arabe, sans être reconnu et fêté. C'était une grande star.
0: Mais c'est grâce aux ondes que Farid Alatrash est devenu une star quelques années plus tôt. En 1934 est créée Misr, la radio égyptienne. Farid et sa sœur Amal, qui ne s'appelle pas encore Asmahan, prendra vite ce pseudonyme pour ne pas être reconnu, est dotée d'une voix de mezzo-soprano remarquable, elle aussi très mélancolique. Ils seront parmi les premiers artistes à y chanter. Ils s'y produisent d'autant plus facilement que le directeur de la radio n'est autre que leur ancien professeur de musique. Farid est engagé comme oudiste dans l'orchestre de la radio et devient célèbre en interprétant en direct en 1934 « Yaretni Tayir, si j'étais un oiseau », qui donnera lieu à son premier disque.

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1: L'essor du cinéma accompagne celui de la radio. En 1935 sont créés par un banquier les studios Misr, des studios aussi bien équipés que ceux de Hollywood, dont les techniciens sont formés en Europe. Ces studios ont pour objectif, en s'opposant aux Britanniques qui occupent alors l'Égypte, de développer un outil servant l'identité nationale à des fins culturelles et politiques. Version orientale de Hollywood, ce cinéma est voué à s'exporter dans le monde arabe. Comme l'égyptien n'y est pas toujours compris par tous, la danse, la musique et l'amour deviennent vite omniprésents dans les scénarios. Les films égyptiens produits à Nilwood regorgent de stars, et parmi elles, Farid Alatrache. Sa voix séduit, mais aussi son regard ténébreux, extrêmement expressif, et son jeu de oud. En 1941, Intisar al-Shabab, Victoire de la jeunesse, dont sa sœur et lui ont les rôles principaux, est un triomphe. L'intrigue évoque leur passé. Ils y jouent Wahid et Nadia, un frère et une sœur fusionnels, épris de musique, qui arrivent au Caire pour y faire carrière. Le personnage de Farid s'appelle Wahid, le solitaire. Ce qui est très curieux, c'est que ce personnage, il le gardera toute sa vie, ou plutôt dans tous ses rôles, comme l'expliquait à Simone Bitton le célèbre réalisateur égyptien Youssef Shahin.
2: C'était charmant, monsieur. C'était très, très gentil, ça. À le connaître personnellement, c'était excessivement généreux, très chaleureux. Et j'avais fait un premier film. Et puis d'un coup, je découvre que quand on travaille avec Farid Alatrache, il y a certaines règles que tu dois suivre. Dans tous les films, il doit s'appeler Wahid. Moi, je n'adore pas le nom Wahid, mais ça n'est pas très grave. Comme contrainte, ça va. Et puis, il y avait qu'il fallait mettre une lampe de face. Parce que sinon, il n'était pas assez rond. Moi, je le trouvais déjà trop rond, mais il voulait être plus rond encore. Et la lampe de face rendait sa bouche un peu trop carrée.
3: Il venait avec tout, avec son scénario, ses chansons, tout est écrit. Et on te demande un travail de commande entièrement.
2: Oui, c'est moi. Moi, je dis non. J'ai dit, moi, j'ai une meilleure histoire. Et il a entendu, il a aimé. Et il a accepté. On a commencé à tourner, c'était pas mal. Mais aussi, il y avait une contrainte qui m'était à moi très difficile, c'est qu'il te dit, mais pourquoi tu coupes tout le temps? Alors, je dis, je sais pas, je suis le rythme, et puis tu peux faire une chanson, il y a d'autres personnes avec toi. Quand je chante, il y a personne, il y a moi. Bien, toi, puis toi devant, puis toi derrière, puis toi en grand, puis toi... Mais toujours de face. Alors vraiment, on n'avait pas beaucoup de marge pour la création de n'importe quoi.
1: Les chansons des films dans lesquels Farid Alatrache joue sont composées par ses soins. Il y a de l'opérette, du mawawil syro-libanais aussi. Un style de musique très populaire, caractérisé par un lamento du chant, un rythme lent et des paroles sentimentales. La plupart des scènes se déroulent dans une boîte de nuit. Les costumes sont flamboyants, les figurants nombreux. On danse, on rit dans des smokings et des robes à paillettes. L'esprit est bon enfant. La machine à rêve égyptienne tourne à plein régime. Et bien sûr, il y chante.

Farid Al-Atrash devient riche, fréquente les discothèques et les salles de jeu, se ruine parfois au poker et passe des nuits entières dans les casinos. À l'affiche de son premier film, figure aussi une jeune artiste qu'il a imposée sur le tournage, la flamboyante Samia Gamal. Superbe crinière rousse, regard rieur et sourire ravageur, cette artiste aux faux airs de Rita Hayworth s'apprête à devenir l'une des danseuses les plus populaires du monde arabe. Ils se sont rencontrés chez Badia un an auparavant. Elle a 17 ans, vient d'un milieu pauvre et très religieux. Dès l'enfance, elle travaille comme servante pour sa belle-mère qui la sous-alimente. Samia n'a qu'une passion, la danse à laquelle elle s'exerce devant une feuille de papier qu'elle a tendue sur une vitre. Lorsque son père s'en aperçoit, il la bat puis la force à apprendre la couture. Ce qu'elle fera de 8 à 16 ans. À cet âge, elle s'enfuit et trouve refuge chez Badia. Cette dernière lui paye des cours de danse et langage. Farid Al-Atrash est fou amoureux de cette jeune fille qui n'aime pas porter de chaussures. « Dans ses pieds nus me relie à la terre de mon pays », affirme-t-elle.

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1: Elle me l'a avoué et je lui ai avoué. Chante Farid Alatrache à une Samia Gamal ondoyant sur la toile. Elle a le béguin pour moi et moi pour elle. Les francophones connaîtront surtout Samia Gamal pour son rôle de Morgiane dans Ali Baba et les 40 voleurs, une adaptation comique d'un conte des mille et une nuits réalisé en 1954 par Jean Becker, où elle partage l'affiche avec l'acteur Fernandel. Mais pour tout le monde arabe, c'est avec Farid Alatrache qu'elle forme un duo mythique. En 1947, Farid prêt à tout pour qu'elle réussisse, convaincue à raison qu'elle peut devenir la plus célèbre danseuse du monde arabe, désespère que personne ne lui propose de grands rôles. Il décide donc de produire le film dans lequel elle sera en tête d'affiche. Réalisé par Henri Barakat, Habib al-Omr, l'amour de ma vie, est un grand succès populaire. Farid y joue Mamdour, un chanteur épris de Touta, joué par Samia Gamal, une danseuse pleine de talent qui rêve de devenir célèbre. Henri Barakat se souvenait de ce film devant la caméra de Simone Bitton.
2: C'est toute une époque. C'est l'époque où l'acteur star prévalait sur l'histoire. Le premier film que j'ai fait avec lui, c'était Habib al-Omr. À cette époque, j'étais en vogue. C'est-à-dire, je commençais à être un metteur en scène réussi. Alors il est venu et il m'a dit, Henri, je veux faire un film, tu fais la mise en scène. Je lui ai dit, je suis une femme qui vous fait payer très cher. Il m'a dit, je te paye ce que tu veux. Je lui ai dit, bien, alors laisse-moi préparer le sujet avec un dialoguiste qui travaillait avec Naguib Rehani, qui s'appelait Badia Khairi. On a dit, qu'est-ce qu'on va faire pour faire réussir ce chanteur? Parce que maintenant, le personnage était devant nous. Nous avons dit, nous allons faire une histoire d'un chanteur qui réussit. Comme ça, ça lui donne l'occasion, petit à petit, que le public voit comment lui, il lutte et comment il va réussir. Et on a pensé faire l'histoire de Habib al-Omr. Une petite troupe de vie ambulante, une petite troupe de rien du tout. Et les problèmes que la troupe rencontre jusqu'à ce qu'elle arrive au succès, avec une petite histoire d'amour entre lui et la danseuse.

Barakat et Alatrash collaboreront à de nombreuses reprises, à raison parfois de 1 à 2 films par an. Dans Afrita Hanam, Mademoiselle le démon par exemple, notre fameux Wahid se voit offrir par le génie de la lampe d'Aladin une danseuse merveilleuse qui n'est autre que Samia Gamal. Là encore, énorme succès. Le public les adore. C'est un duo mythique, à l'instar outre-Atlantique de Fred Astaire et de Ginger Rogers. Ils joueront ensemble dans 7 films jusqu'à leur séparation en 1952. Une séparation que d'aucuns imputeront au clan El Atrash, qui n'aurait jamais accepté que le prince Farid, à la vie déjà suffisamment scandaleuse, épouse une fille du peuple. Même s'il s'agit de l'une des plus grandes danseuses orientales du monde arabe. « Safer Masalama, éloigne-toi en paix », lui chante Farid dans leur dernier film, tandis que Samia danse, toujours souriante à ses côtés.

0: Quelques mois plus tard, Sammy Agamal épouse un Texan qui l'emmène faire découvrir la danse orientale moderne à Hollywood et à Las Vegas. Là-bas, comme dans tout le monde arabe, elle incarne la nouvelle égyptienne, une femme libre de disposer de son corps, de le montrer et de le faire danser comme elle le désire. De son côté, Farid entame une liaison secrète avec la reine Nariman Sadek, l'épouse du roi Farouk. Il séduira ensuite la chanteuse libanaise Sabar et Shadia, de 20 ans sa cadette, sublime chanteuse égyptienne, mais aussi Salwa Al-Qudsi, une animatrice de radio très populaire, cette fois de 30 ans sa cadette. Les journaux racontent ses passions, ses conquêtes. Pourtant, Farid ne se mariera jamais, comme si la chanson et le cinéma avaient fini par prendre toute la place. Le 7e art est devenu la deuxième ressource économique du pays, derrière l'exploitation et l'exportation du coton. Les rôles ne sont jamais subversifs, et les films empreints de grands sentiments et de rebondissements ne doivent jamais parler de politique. Car depuis l'arrivée au pouvoir de Nasser, la censure exerce une pression de plus en plus forte. Farid Alatrache est en réalité un piètre acteur, mais il n'hésite jamais à mettre la main à la pâte. Youssef Shahin.
1: On présente le film après l'avoir passé un peu la censure et je ne sais pas quoi. Et la censure, il pèse le film toujours, parce que quand on l'envoie à l'étranger ou quelque chose, ou dans les pays arabes, il faut payer les kilos, je ne sais pas quoi. Avant même que le film ne commence, c'était sur la bande qui est devant la bande de la censure, il y avait écrit 24 kilos. Puis d'un coup, je vois piquer une crise, dit 24 kilos. Mais tous mes films, c'est de 26 kilos, tu dois me faire 2 kilos en plus. C'était pour la première fois de ma vie que je devais faire 2 kilos de films. Je dis, comment on fait 2 kilos? Je ne sais pas. Enfin, il a écrit une chanson en 2 secondes. 3 jours après, on tournait la chanson. La chanson de 2 kilos. Mais qui, par hasard, est aussi drôlement bien.
2: Tu appréciais le fait de diriger ses musiques, ses chansons? Tu l'aimais comme chanteur?
1: Oui. Ah oui, sa musique était géniale. Elle avait beaucoup de cœur, beaucoup d'élan aussi. Il avait un souffle extraordinaire. Et ça, j'aime. J'aime beaucoup sa musique. Et d'ailleurs, une des choses qui l'avait étonné, c'est que j'apprends vraiment la chanson par cœur. Et elle doit, elle, me porter quelque chose à moi. J'ai eu quelques problèmes au commencement. Comme je te dis, il ne comprenait pas une chanson, c'est que lui chante et on le photographie. Je ne comprenais pas pourquoi une chanson doit être mise en scène.
0: Farid Alatrache joue des rôles romantiques, dans des films consensuels, mais parfois très originaux. C'est le cas d'Aker Kelba, Le dernier mensonge en 1950, une opérette dans laquelle il partage une nouvelle fois l'affiche avec Sami Agamal. Farid y embarque sur un tapis volant qui lui permet de voyager à travers plusieurs pays arabes, notamment la Syrie, le Liban, l'Irak, la Tunisie et le Maroc, en célébrant leur paysage, leur culture et leur peuple. La chanson « Boussa Tel Rir » devient alors un symbole de l'unité culturelle du monde arabe, dont Nasser et tous les panarabistes rêvent alors.

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1: Mais la vie de Farid Al-Atrash est loin d'être aussi charmante et légère que ses films. Le 14 juillet 1944, Asmahan, devenue une actrice et une chanteuse aussi célèbre que son frère, meurt noyée, prisonnière de sa Rolls-Royce qui s'abîme dans les eaux du Nil. Les rumeurs vont bon train. Accident ou meurtre ? Asmahan, comme son frère, menait une vie dissolue. Mais c'est une femme dans une société familiale extrêmement patriarcale. C'est aussi une espionne qui a accepté d'aider les Anglais et les Français contre les nazis en échange de la promesse de l'indépendance de la Syrie au début de la Seconde Guerre mondiale. Aurait-elle joué un double jeu ? Appris des informations compromettantes. On soupçonne même Oum Kalsoum, qui, dit-on, est exaspérée par le talent de cette très belle Syrienne qui lui fait de l'ombre. Farid fait un malaise cardiaque lorsqu'il apprend la nouvelle. Il ne s'en remettra jamais. Quel curieux titre donc que celui de leur dernier film, Amour et Vengeance. Ils y chantent El Sham Salabet, le soleil a disparu.

0: La mélancolie et la fierté, ce sont souvent les sentiments qui reviennent lorsque l'on parle de Farid El Atrache avec des Syriens. Installée en France depuis longtemps, Fida est l'une de ses grandes admiratrices. En outre, elle aussi est née à Soueda.
1: Mon premier souvenir de Farid El Atrache remonte à mon adolescence. L'âge de la tristesse et la mélancolie. Je commençais à comprendre le sens de ses mots et sa voix triste touchait mon cœur d'adolescente. Il était un grand chanteur et musicien. On attendait avec impatience ses films pour écouter ses chansons, ce qui était à la mode à l'époque. Toujours une histoire d'amour, une histoire triste qui touchait notre cœur et accentuait la tristesse de cette époque-là. Le film « Naram fi Hayati », mélodie de ma vie, m'a profondément marqué. Et puis je crois son dernier film, il est décédé à la fin, même avant de le terminer. Je crois qu'il est adapté du roman Fanny de Marcel Pagnol. Et jusqu'à maintenant, je crois que c'est le dernier souvenir de film que je regardais de Farid El Atrache. Le film m'a touchée parce que déjà Farid El Atrache, il était très malade et ça se voyait dans le film. Et en plus, parce que l'histoire était très noble, ça n'existe plus, ça. C'est l'histoire d'un homme qui est riche, qui a épousé une fille pauvre parce qu'elle était enceinte de son amant qui est parti. Et il était obligé de l'épouser parce qu'à l'époque, c'était vraiment c'est le scandale. Il fallait vraiment sauver la fille, sinon le châtiment, c'est la mort. Donc, il a épousé la fille. Mais quand l'amant est revenu, il a vu que la fille est toujours amoureuse de lui. Il l'a laissé partir, malgré son attachement à elle, qu'il a commencé à l'aimer et tout ça. Donc, ça m'a vraiment... C'était à l'époque l'histoire des adolescents. Hein. C'est l'amour, vraiment l'amour fou, l'amour pur, le sacrifice... À l'époque, ça m'a trop touchée, donc ça restait dans mes souvenirs.
2: Farid El Atrache demeure et demeura une figure emblématique pour nous, les Syriens. Certes, il a obtenu la nationalité égyptienne, mais il est d'origine syrienne. Il vient de notre terre et de notre montagne, Soueïda.
0: Bien qu'il eût, tout comme sa sœur, une relation complexe avec sa famille, Farid El Atrache reviendra à plusieurs reprises en Syrie. Son retour le plus marquant est certainement le jour où il accompagne à Soueïda le président Nasser venu en visite en 1958. Dans les années 50, il faut dire que sa carrière est à son apogée. Ses disques se vendent dans tout le Moyen-Orient. Ses films remplissent les salles, où ils sont parfois achetés avant même que les tournages ne soient achevés. Bien qu'il soit atteint d'une maladie du cœur qui finira par l'emporter et qu'une ambulance l'attende chaque soir lorsqu'il sort de scène, Farid multiplie les concerts. Ces représentations marqueront profondément ceux qui y assistèrent. Mélomane et homme de théâtre, Chebli Arbid est l'un d'entre eux.

Farid et il était quelqu'un solide et émotionnel. Et quand il chantait, il touchait plusieurs catégories de gens. Il était toujours en costume sur scène. Et d'abord, il commençait tous ses spectacles par jouer au oud pendant un quart d'heure, parce qu'avec le oud, il enflammait le spectateur. Et le oud, pour les Syriens, ça fait partie de leur coutume et histoire. C'est un instrument musical qui existait avant Farid, il existait dans l'histoire de la Syrie, dans l'histoire du Moyen-Orient, le oud. Il y est toujours d'ailleurs. C'est lui qui, avec beaucoup de musiciens égyptiens, Sombat et d'autres musiciens, ils ont mis en valeur cet instrument musical qui touche, qui jusqu'à présent, qui touchait tout le monde. C'est-à-dire, il est devenu un instrument aborda même au niveau de prix de l'achat, il est devenu un instrument pas cher.

0: Les années passent. La censure se fait plus forte et bientôt, même si le succès de Farid Alatrache ne faiblit pas, les mœurs se tendent. Le gouvernement exige des films plus proches des problèmes des gens. Revoir le glamour, le strass, les génies qui sortent des lampes et les filles qui dansent dénudées. On manque d'air en Égypte. De nombreux artistes se rendent à Beyrouth, qui devient le nouvel épicentre culturel du Mashrek. Le Liban est à l'époque surnommé la Suisse du Moyen-Orient. Farid Alatrache y retrouve de l'oxygène, une liberté qui sied plus à son tempérament. Il continue d'y jouer, d'y tourner des films. C'est là, dans sa toute jeunesse, que le découvre Lamia Ziadé, l'autrice de « Aux nuits aux mes yeux », dans lesquelles elle accorde une certaine importance à cet artiste troublant, mettra du temps avant de l'aimer.
1: Dans mon enfance, dans les années 70, Farid Alatrache était déjà vieux et fatigué. Je le voyais à la télé libanaise dans des émissions, dans des films qui me semblaient à cette époque-là, qui me semblaient très ringards. C'est l'époque où je préférais regarder Starsky et Hutch à la télé plutôt que ce vieux chanteur aux chemises en soie criarde. Ce n'est que bien plus tard que j'ai découvert l'idole des années 40 et 50, sa voix de velours, les films égyptiens en noir et blanc dans lesquels il a joué, ses compositions, ses variations sur le oud, et l'immense mélancolie du personnage qui aujourd'hui correspond tellement plus à ce que j'aime.
0: Farid Alatrache meurt le 26 décembre 1974. Effectivement, avant que ne soit achevée la mélodie de ma vie, réalisée par Henri Barakat. Mais il reste présent dans le cœur de ses admirateurs. Dans l'une de ses compositions les plus admirées, Al Rabier, le printemps, il célébrait un amour perdu. Autant, rapporte-moi de grâce ces jours d'amour et prends ma vie en échange. »

Marjorie Bertin, Guillaume Buffet et Diego Tenorio à la réalisation. 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
0: Fanny Baye.
2: À la une, puissant séisme en Colombie, un tremblement de terre de magnitude 7,4 a secoué le pays aujourd'hui. Bilan encore provisoire, au moins 18 morts à Pereira dans l'ouest. À Cali, le maire rapporte lui au moins 20 structures effondrées et des personnes coincées. Lundi 10 août, c'est aujourd'hui que se joue l'avenir des combattants kurdes. Les députés turcs ont entamé l'examen du projet de loi censé sceller le processus de paix entre le pouvoir et les responsables du PKK, le parti des travailleurs kurdes. Et bien à la fin de cette édition, il sera question des championnats d'Europe d'athlétisme qui ont débuté aujourd'hui en Angleterre. Et cette question, au cœur de la retransmission de la compétition, comment lutter contre la sexualisation des athlètes ? Quel avenir pour les combattants kurdes en Turquie ? Les députés ont entamé aujourd'hui l'examen du projet de loi censé sceller le processus de paix entamé il y a près de 2 ans par Ankara. Des négociations entre les autorités turques et les responsables du PKK, le parti des travailleurs kurdes. Après 6 mois de commission parlementaire, le projet de loi sur la réintégration des membres de l'organisation du PKK était attendu avec impatience. Plus de détails sur le texte avec notre correspondante Céline Pierre Magnani.
3: Composé de 12 articles, c'est un texte de loi plutôt court qui est soumis au vote du Parlement turc. Cette loi cadre propose une suspension des poursuites pour les militants accusés d'appartenir au PKK ou d'en faire la propagande. Ils bénéficieront d'un sursis de 5 à 10 ans qui conduira à l'abandon des poursuites en cas de non-récidive. Les membres de l'organisation accusés d'homicide seront quant à eux exclus de l'amnistie. Les dispositions concerneraient entre 5 et 7 000 personnes, les combattants positionnés au nord de l'Irak, les membres de l'organisation en exil en Europe et les personnes emprisonnées en Turquie. Mais il s'agit avant tout d'une loi de désarmement et elle a été critiquée par l'opposition à plusieurs égards. Le texte a été rédigé en coulisses, sans la participation des partis d'une part. Il reste très général et confirme l'approche sécuritaire adoptée par le pouvoir depuis le début du processus. En effet, à aucun moment il n'est question de justice réparatrice alors que le conflit a fait plus de 50 000 morts, essentiellement kurdes. Enfin, contrairement aux demandes répétées du parti pro-kurde du DEM, aucune disposition n'est prévue pour le leader emprisonné du PKK, Abdullah Öcalan. Le texte devrait sans surprise être adopté au Parlement aujourd'hui et le processus de réintégration débutera une fois sa publication au journal officiel qui devrait arriver à l'automne. Céline Pierre Magnani, Ankara, RFI.
2: Lors de négociations officielles ou en coulisses, les Iraniens sont des joueurs d'échecs professionnels. La réponse de Téhéran aux propos de Donald Trump, le président américain avait comparé la veille la guerre à une partie d'échecs, un conflit qui s'enlise depuis février dernier alors que les pourparlers patinent notamment au sujet du détroit d'Ormuz. Face à ces incertitudes, le pétrole grimpe, le prix du baril de Brent prenait ce matin environ 1,05%. Dans ce contexte régional tendu, le Yémen se trouve également enlisé dans la crise. Les rebelles houthis soutenus par l'Iran ont revendiqué de nouvelles frappes hier en Arabie Saoudite contre une raffinerie du géant pétrolier Aramco, puis au Yémen contre le port de Mocha, contrôlé par les forces gouvernementales internationalement reconnues et soutenues par Riyad. Depuis le mois dernier, les affrontements entre les deux parties ont repris. De quoi faire dire à l'envoyé spécial de l'ONU au Yémen que jamais depuis la trêve conclue en 2022, le risque d'une reprise du conflit a été aussi fort. Nicolas Fellman.
4: Le cessez-le-feu conclu en 2022 avait offert un répit à la population, la mise en pause d'une guerre dévastatrice de plus de 7 ans.
5: La trêve était la bienvenue.
4: Hans Grunberg est l'envoyé spécial des Nations Unies pour le Yémen.
5: Elle a quand même apporté de grands bénéfices à la population. Des ouvertures de routes, la possibilité de voyager au sein du pays, mais aussi à voyager à l'extérieur du pays. Ça a rouvert l'aéroport de Sanaa qui avait été fermé depuis longtemps.
4: Mais depuis juillet, ce calme relatif a disparu. Les combats ont repris. Les Houthis attaquent les forces gouvernementales soutenues par l'Arabie Saoudite. Ils visent des intérêts stratégiques du royaume et les deux camps se répondent désormais par des frappes. Pour l'envoyé spécial de l'ONU au Yémen, jamais depuis 2022, le risque d'embrasement n'avait été aussi élevé.
5: Il est tout à fait clair que le Yémen, aujourd'hui, c'est un pays qui est vraiment au bord d'un retour à une guerre à grande échelle. Là, bien entendu, on rentre dans un mode d'escalade. Elle est dangereuse. Et ces attaques doivent cesser.
4: Éviter cet engrenage, c'est désormais la priorité de l'envoyé spécial de l'ONU au Yémen. Les discussions avec les différentes parties sont difficiles, concède-t-il, mais elles se poursuivent.
2: Nicolas Fellman. Confiner les migrants en attendant leur expulsion, c'est l'appel lancé aujourd'hui par le président de l'enclave espagnole de Ceuta. Déclaration de Juan Jesús Vivas qui fait suite à l'arrivée inédite de quelques 72 000 Marocains sur le territoire la semaine dernière d'après Madrid. 70 000 seraient déjà repartis. Selon l'exécutif, au moins 141 personnes ont perdu la vie dans la traversée, rapporte dans un bilan provisoire des ONG.
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2: Direction la Colombie, secouée par un puissant séisme de magnitude 7,4. C'est ce que rapportent les services géologiques états-uniens et colombiens. Tremblement de terre ressenti dans la capitale Bogota, mais aussi à Cali et à Quibdo. Au moins 18 morts à Pereira dans l'ouest, selon un bilan provisoire du maire qui décrit une situation critique. À Cali, le maire rapporte lui au moins 20 structures effondrées et des personnes coincées. 6 aéroports suspendent leurs opérations en conséquence dans le pays. On y reviendra en détail dans nos prochaines éditions. La Colombie où Abelardo de la Espriella avait promis l'intransigeance et la force militaire contre les guérillas et le narcotrafic. Et bien deux jours après sa prise de fonction, le nouveau président d'extrême droite a annoncé hier que ses forces avaient tué 6 membres de groupes armés lors d'opérations simultanées dans plusieurs régions. Justine Fontaine.
6: Il avait tenu son premier discours devant un parterre de centaines de soldats vendredi. Et ce dimanche encore, dans une vidéo publiée sur les réseaux sociaux, s'est entouré de militaires que le nouveau président s'est félicité de la mort de 6 membres de groupes armés dans le centre et le nord-ouest. 2 faisaient partie du clan du Golfe, principal cartel de drogue colombien. Les autres appartenaient à un groupe dissident de l'ancienne guérilla des FARC, les forces armées révolutionnaires de Colombie, d'après le président.
7: Le résultat de ces opérations, mes chers compatriotes, est un message clair et indiscutable envoyé à tous les bandits de Colombie. Ils n'ont nulle part où se cacher quand l'État se décide à agir et donne l'ordre aux forces armées de mettre en marche toutes les opérations qui s'avéreraient nécessaires et qui ont été mises en pause par le gouvernement précédent.
6: Accusation lancée contre son prédécesseur de gauche, Gustavo Petro, qui avait promis la paix totale en prônant la négociation avec les groupes armés. La Colombie fait face en ce moment à une vague de violence sans précédent depuis des décennies. Abelardo de la Espriella a, lui, été élu sur la promesse de cesser tout dialogue avec les groupes armés. Samedi, au lendemain de son investiture, plusieurs attaques ont été perpétrées dans le pays. Un policier a été tué par un drone explosif.
2: En réaction aux opérations des forces colombiennes, le Panama voisin a annoncé renforcer la sécurité à sa frontière. L'Europe occidentale n'a jamais eu aussi chaud en juin et en juillet. Nous n'avons pas connu un tel climat de notre vivant, peut-être même pas depuis l'avènement de notre civilisation, alerte le directeur de Copernicus, l'Observatoire européen du changement climatique. Et les vagues de chaleur se poursuivent. En France, par exemple, 43 départements en alerte orange canicule demain. Conséquence, près de 70% du territoire fait actuellement l'objet de mesures de restriction d'eau. Le gouvernement a annoncé une réunion de crise mercredi. Des chaleurs qui favorisent aussi l'apparition d'incendies. C'est le cas, par exemple, dans l'ouest du Canada, plus précisément dans la province de Colombie-Britannique, où 102 feux de forêt sévissent en ce moment. Plus de la moitié sont hors de contrôle, disent les autorités. Une octogénaire est morte en tentant de fuir les flammes qui ont déjà ravagé 13 000 hectares. Et en Espagne aussi, les pompiers se débattent contre un important incendie dans le sud du pays. En Andalousie, 800 personnes évacuées selon les autorités régionales. On parle athlétisme à présent avec le début des championnats d'Europe aujourd'hui à Birmingham en Angleterre. Une édition marquante pour sa lutte contre la sexualisation des athlètes. L'Union européenne de radio-télévision encadre la diffusion des épreuves et elle a publié, Antoine Grenier, une série de recommandations.
8: Changer le regard, ça commence par les prises de vue. Afin de lutter contre les plans suggestifs des athlètes à la télévision, plusieurs figures de l'athlète féminin ont prêté leur concours à l'UER. En amont de ces championnats d'Europe de Birmingham, des références sportives comme la perchiste britannique Holly Bradshaw, médaillée de bronze aux Jeux Olympiques, ont ainsi été sollicitées pour conseiller les diffuseurs. Résultat, un guide, de recommandations précises et des schémas de prise de vue considérés comme ne servant aucun objectif technique ni narratif. Les plans prolongés sur des corps, les prises de vue en contre-plongée qui dévoilent des angles intimes font partie des problèmes constatés dans la couverture médiatique des compétitions sportives féminines aujourd'hui, a écrit Glenn Killen, le directeur exécutif de l'UER. Une initiative bien accueillie par les athlètes, notamment par la sprinteuse britannique Amy Hunt, la vice-championne du monde du 200 mètres, médaillée d'argent au JO de Paris 2024 sur le 4x100, a ainsi salué une évolution très positive.
2: Antoine Grenier pour refermer cette édition. Merci à vous d'être à l'écoute de RFI.
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Le monde arabe regorge de vies étonnantes, tellement incroyables qu'on a l'impression qu'elles ont été inventées pour nous faire rêver. Au XXe siècle, mille et une histoires fascinantes ont marqué les destins de ces grands chanteurs. Pour cette deuxième saison, après vous avoir raconté les vies de quelques grandes chanteuses du Maghreb, du Mashrek et de la diaspora, j'ai eu envie de vous raconter celle de grands chanteurs. Savez-vous que Rachid Taha est considéré comme le plus grand rocker français au Royaume-Uni? Que le père de Abdelhadi Belhayat était tellement opposé à ce que son fils chante qu'il lui cassa un oud sur la tête? Ou encore que Farid Al-Atrash était un authentique prince de Syrie? Laissons-nous porter par le souffle des étoiles d'Orient et du Maghreb et partons en musique pour une nouvelle histoire.

le surnomme le roi du oud et Wahid, le solitaire. Farid Al-Atrash est l'un des artistes les plus célèbres du monde arabe. Son étoile triste, le frère d'Asmahan, la chanteuse au destin tragique dont la voix ouvre chacune de ses émissions. Sa sœur adorée à côté de laquelle il repose au Caire depuis 1974. Parfum de oud, roche grise de Soueda, dans le Djebel El-Druz, leur région natale en Syrie. Son nom évoque des films musicaux en noir et blanc, des mélopées, des nuits de veille. Farid Al-Atrash est l'une des grandes stars du cinéma égyptien, qu'il contribua, à travers 31 films, à faire rayonner dans tout le monde arabe. Ce chanteur, dont le nom de famille signifie curieusement le sourd en arabe, est aussi un authentique prince. Mais c'est au Caire, puis à Beyrouth, et un peu à Paris, qu'il traça son destin, romanesque et flamboyant.

0: 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Ô ange, ô lune dans ton ciel, que suis-je et que représentes-tu? Je suis ton serviteur. Comment pourrais-je espérer atteindre ta splendeur? Chante Farid Alatrache dans Wayak, avec toi. Farid chante et toute l'Égypte est amoureuse, disait-on de cet artiste à la voix de velours, dont les 350 chansons ont presque toutes parlé d'amour. Celle-ci a été composée par ses soins et écrite par Abdelaziz Salem. Ce morceau entêtant, qui semble adressé à celles et ceux qui l'écoutent derrière le poste de radio, est extrait de L'Arn al-Roloud, La chanson éternelle, un film réalisé par le Libanais Henri Barakat en 1952. C'est une année importante dans l'histoire de l'Égypte. Cette année-là, après avoir renversé la monarchie, Nasser arrive au pouvoir et devient le premier président de l'Égypte indépendante.
1: كنا نريد فعلا مخلصين ان احنا نتعاون مع الاخوان المسلمين على ان يسيروا في الطريق الصحيح والطريق السليم.
0: De 1952 à sa mort en 1970, Nasser mène une politique socialiste et panarabe. Le nasserisme auquel participeront activement la fervente et très dévouée Oum Kalsoum, Abdelalem Hafiz mais aussi Farid Alatrache. Nous sommes en pleine Nahda, le réveil culturel du monde arabe. Le panarabisme, qui tend à l'unification des pays arabes, a particulièrement bien pris en Égypte. Et Nasser entend que son pays en soit le leader. Quant à Farid Alatrache, en 1952, il est déjà une star. Pourtant, celui qui accompagnera le président Nasser pour sa tournée syrienne en 1958 n'est pas égyptien. Authentique prince, l'émir Farid Alatrache est né à Soueda, dans le sud-ouest de la Syrie, le 19 octobre 1910. Son enfance est opulente. Sa famille règne sur cette région druze. Ils ont des chevaux, des serviteurs, vivent dans une gigantesque forteresse. Farid, sa sœur Amal, qui deviendra Asmaan, et leur frère Fouad ont accès à la meilleure éducation, pratiquent la musique et l'équitation. Leur père, l'émir El Atrache, combat l'occupation française. Par crainte des représailles, leur mère Alia s'exile avec leurs enfants, alors que Farid est âgé d'à peine 10 ans. D'abord au Liban, puis dans la capitale égyptienne, en passant par la Palestine. Au Caire, le luxe de la Syrie est loin. Installée dans un quartier populaire, la mélomane Alia s'enivre de musique et se produit parfois comme chanteuse et joueuse de oud dans des fêtes privées pour garantir leurs ressources. La ville est cosmopolite. Les cinémas et les cabarets où l'on vient écouter de la musique et voir des danseuses fleurissent. On publie des romans, de la poésie, des journaux paraissent dans toutes les langues. L'Égypte de Nasser n'est pas encore née. Les artistes étrangers sont les bienvenus et contribuent au rayonnement artistique et culturel d'une ville lumière qui ne semble jamais dormir. Farid, Fouad et Amal fréquentent sous pseudonyme des écoles catholiques françaises. Alia enseigne le oud à Farid. Subjuguée par son aisance, elle lui trouve bientôt un maître des plus prestigieux, Riyad al-Sunbati.

Sunbati, est-ce que ce nom vous dit quelque chose? Nous en avions parlé dans l'émission que nous avions consacrée à Oum Kalsoum. C'est l'un de ses compositeurs attitrés. Il lui a notamment écrit ce morceau extrêmement célèbre, Al-Atlal, les ruines, que Nasser cite en 1967 pour annoncer à son peuple la défaite de la guerre des six jours contre Israël. Le jeune Farid se forme également aux côtés de Mohamed Al-Kassabji, ou Distorper, qui compose également pour Oum Kalsoum, mais aussi Asmahan et Laila Mourad, et de David Hosni, né David Rahim Levy, auquel on doit les premières opérettes en arabe et le premier opéra égyptien. Sous la houlette de ses professeurs, le jeune homme devient un excellent joueur de oud. Inséparables et épris de liberté, Farid et Amal, de 2 ans sa cadette, arpentent les rues du Caire et découvrent le cinéma. La fille du Nil, le miracle de l'amour, la belle du désert, des films dont les actrices au charme magnétique les font rêver. Leurs yeux d'adolescents brillent devant leurs films. Ils en sont persuadés. Un jour, eux aussi seront sur grand écran.

À partir des années 20, un mouvement féministe voit le jour, porté par Hoda Sharawi, dont le mari est l'un des fondateurs du WAFT, le parti nationaliste égyptien, qui milite pour l'indépendance de l'Égypte. Hoda Sharawi prône l'éducation pour toutes, l'abolition du voile, obtient que l'âge légal pour le mariage des filles soit fixé à 16 ans et milite dans le monde entier. Les féministes militent. Elles créent des journaux, à l'instar de Rose El-Youssef et de la libano-palestinienne Meiz Yadeh, ou dirigent des salles de spectacle, comme la danseuse syro-libanaise Badia Massabni, qui règne sur les nuits du Caire. Et c'est justement au casino Badia, place de l'Opéra, au cœur de la capitale, que Farid fait ses premiers pas sur scène. Ce cabaret de luxe attire un public constitué essentiellement de la haute société égyptienne, de la famille royale et des expatriés européens qui font leurs affaires dans le pays. Les plus grandes danseuses orientales d'Égypte se produisent chez Badia ou s'y forment. De son casino sortiront Tahiya Karioka, Horia Mohamed ou encore Samia Gamal. Toutes deviendront célèbres au cours des années 50 grâce à l'extraordinaire popularité du cinéma égyptien. C'est aussi un lieu de rencontre et de débat pour les intellectuels, notamment Naguib Mahfouz, prix Nobel de littérature en 1988, qui y donne chaque semaine une conférence. Le casino Badia est la revanche de sa fondatrice. Jeune fille, elle a été contrainte de s'exiler en Argentine avec sa mère pour éloigner la honte de sa famille après avoir été victime d'un viol. C'est là-bas qu'elle a découvert la samba, la carioca, le tango et la rumba qu'elle fait découvrir aux Égyptiens en intégrant ces styles aux musiques qui accompagnent ses chorégraphies. Peut-être est-ce là que, jeune homme, Farid Al-Atrash découvre le tango, qu'il va quant à lui introduire dans la musique arabe.

0: Écrite par Saler Gaoudat, Zahratan fi Hayali, aux fleurs de mon imagination, est l'une des chansons romantiques les plus désespérées et les plus connues de Farid Alatrache. Il y mêle ornements vocaux subtils et glissandos expressifs au tango, dont il ne respecte pas strictement la forme. Si vous écoutez bien, alors que cette musique sud-américaine se joue généralement à deux ou quatre temps, ici le morceau est à trois temps. On l'écoute partout, d'autant qu'elle figure dans le film Habib El Omr, le bien-aimé de la vie, dont Farid est la vedette en 1947. À l'époque, il a le rôle principal de plus d'un film par an. En 1990, la réalisatrice Simone Bitton lui a dédié le troisième épisode de sa série Les grandes voix de la chanson arabe. Elle nous raconte en quoi il était une immense star dans un âge d'or.
1: En plus d'être un chanteur et un musicien virtuose, il était aussi un peu l'incarnation de l'explosion de la comédie musicale arabe sur les écrans. Avec lui est né un genre. C'était vraiment un âge d'or, c'est-à-dire que c'était des films immensément vus dans tout le monde arabe. Le film sortait, je pense, en simultané partout. Enfin, vraiment, à l'époque, on disait du Golfe à l'océan, c'est-à-dire du Maroc, en Irak, partout, quoi. Et pas seulement les comédies musicales, mais les films égyptiens en général, les comédies égyptiennes, les comédies dramatiques égyptiennes. L'industrie du cinéma arabe était au Caire. Ce qui fait que tous les Arabes comprenaient très bien, et encore aujourd'hui, le dialecte égyptien. Et nous parlons d'une époque où le cinéma était l'art populaire par excellence, le seul art populaire qui rassemblait les foules, et il les rassemblait vraiment. C'est d'une époque où il y avait des salles de cinéma partout dans le monde arabe, et où les gens allaient au cinéma, où la place de cinéma était très bon marché, et où les gens très simples, et parfois même illettrés, allaient au cinéma une fois par semaine, en famille. Donc c'était de grandes idoles populaires. On peut comparer ça peut-être à toute proportion gardée à Bollywood.
0: Ce que vous expliquez dans le film aussi, c'est qu'il y a beaucoup plus de spectateurs pour les comédies musicales égyptiennes que pour les films américains et anglais.
1: Oui, oui, c'est un public qui aimait sa propre production. Je veux dire, c'était un marché intérieur au monde arabe, pas seulement à l'Égypte, mais au monde arabe. Le reste du monde ne s'y intéressait pas, mais le monde arabe, c'était un très grand marché. Et c'est un grand territoire, c'est beaucoup de pays, beaucoup de public. Quelqu'un comme Farid Alatrache ne pouvait pas marcher dans la rue, dans aucune ville de n'importe quel pays du monde arabe, sans être reconnu et fêté. C'était une grande star.
0: Mais c'est grâce aux ondes que Farid Alatrache est devenu une star quelques années plus tôt. En 1934 est créée Misr, la radio égyptienne. Farid et sa sœur Amal, qui ne s'appelle pas encore Asmahan, prendra vite ce pseudonyme pour ne pas être reconnue, est dotée d'une voix de mezzo-soprano remarquable, elle aussi très mélancolique. Ils seront parmi les premiers artistes à y chanter. Ils s'y produisent d'autant plus facilement que le directeur de la radio n'est autre que leur ancien professeur de musique. Farid est engagé comme oudiste dans l'orchestre de la radio et devient célèbre en interprétant en direct en 1934 « Yaretni Tayir, si j'étais un oiseau », qui donnera lieu à son premier disque.

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1: L'essor du cinéma accompagne celui de la radio. En 1935 sont créés par un banquier les studios Misr, des studios aussi bien équipés que ceux de Hollywood, dont les techniciens sont formés en Europe. Ces studios ont pour objectif, en s'opposant aux Britanniques qui occupent alors l'Égypte, de développer un outil servant l'identité nationale à des fins culturelles et politiques. Version orientale de Hollywood, ce cinéma est voué à s'exporter dans le monde arabe. Comme l'égyptien n'est pas toujours compris par tous, la danse, la musique et l'amour deviennent vite omniprésents dans les scénarios. Les films égyptiens produits à Nilwood regorgent de stars, et parmi elles, Farid Alatrache. Sa voix séduit, mais aussi son regard ténébreux, extrêmement expressif, et son jeu de oud. En 1941, Intisar al-Shabab, Victoire de la jeunesse, dont sa sœur et lui ont les rôles principaux, est un triomphe. L'intrigue évoque leur passé. Ils y jouent Wahid et Nadia, un frère et une sœur fusionnels, épris de musique, qui arrivent au Caire pour y faire carrière. Le personnage de Farid s'appelle Wahid, le solitaire. Ce qui est très curieux, c'est que ce personnage, il le gardera toute sa vie, ou plutôt dans tous ses rôles, comme l'expliquait à Simone Bitton le célèbre réalisateur égyptien Youssef Shahin.
2: C'était très charmant, monsieur. C'était très, très gentil, ça. À le connaître personnellement, tu es excessivement généreux, chaleureux. Et je lui ai fait un premier film. Et puis d'un coup, je découvre que quand on travaille avec Farid Alatrache, il y a certaines règles que tu dois suivre. Dans tous les films, il doit s'appeler Wahid. Moi, je n'adore pas le nom Wahid, mais celle-là n'est pas très grave. Comme contrainte, ça va. Et puis, il y avait qu'il fallait mettre une lampe de face. Parce que sinon, il n'était pas assez rond. Moi, je le trouvais déjà trop rond, mais il voulait être plus rond encore. Et la lampe de face rendait sa bouche un peu trop carrée.
3: Il venait avec tout, avec son scénario, ses chansons, tout est écrit. Et on te demande un travail de commande entièrement.
2: Oui, c'est bon. Moi, je dis non. J'ai dit, moi, j'ai une meilleure histoire. Et il a entendu, il a aimé. Et il a accepté. On a commencé à tourner, c'était pas mal. Mais aussi, il y avait une contrainte qui m'était à moi très difficile, c'est qu'il te dit, mais pourquoi tu coupes tout le temps? Je dis, je sais pas, je suis le rythme, et puis tu peux faire une chanson où il y a d'autres personnes avec toi. Ah, quand je chante, il y a personne, il y a moi. Bien, toi, puis toi devant, puis toi derrière, puis toi en grand, puis toi... Mais toujours de face. Alors vraiment, on n'avait pas beaucoup de marge pour la création de n'importe quoi.
1: Les chansons des films dans lesquels Farid Alatrache joue sont composées par ses soins. Il y a de l'opérette, du mawawil syro-libanais aussi. Un style de musique très populaire, caractérisé par un lamento du chant, un rythme lent et des paroles sentimentales. La plupart des scènes se déroulent dans une boîte de nuit. Les costumes sont flamboyants, les figurants nombreux. On danse, on rit dans des smokings et des robes à paillettes. L'esprit est bon enfant. La machine à rêve égyptienne tourne à plein régime. Et bien sûr, il y chante.

Farid Al-Atrash devient riche, fréquente les discothèques et les salles de jeu, se ruine parfois au poker et passe des nuits entières dans les casinos. À l'affiche de son premier film, figure aussi une jeune artiste qu'il a imposée sur le tournage, la flamboyante Samia Gamal. Superbe crinière rousse, regard rieur et sourire ravageur, cette artiste au faux air de Rita Hayworth s'apprête à devenir l'une des danseuses les plus populaires du monde arabe. Ils se sont rencontrés chez Badia un an auparavant. Elle a 17 ans, vient d'un milieu pauvre et très religieux. Dès l'enfance, elle travaille comme servante pour sa belle-mère qui la sous-alimente. Samia n'a qu'une passion, la danse à laquelle elle s'exerce devant une feuille de papier qu'elle a tendue sur une vitre. Lorsque son père s'en aperçoit, il la bat puis la force à apprendre la couture. Ce qu'elle fera de 8 à 16 ans. À cet âge, elle s'enfuit et trouve refuge chez Badia. Cette dernière lui paye des cours de danse et langage. Farid Al-Atrash est fou amoureux de cette jeune fille qui n'aime pas porter de chaussures. « Dans ses pieds nus me relie à la terre de mon pays », affirme-t-elle.

0: Ma Ali Ultilou.
1: Elle me l'a avoué et je lui ai avoué. Chante Farid Alatrache à une Samia Gamal ondoyant sur la toile. Elle a le béguin pour moi et moi pour elle. Les francophones connaîtront surtout Samia Gamal pour son rôle de Morgiane dans Ali Baba et les 40 voleurs. Une adaptation comique d'un conte des mille et une nuits réalisé en 1954 par Jean Becker, où elle partage l'affiche avec l'acteur Fernandel. Mais pour tout le monde arabe, c'est avec Farid Alatrache qu'elle forme un duo mythique. En 1947, Farid, prêt à tout pour qu'elle réussisse, convaincue à raison qu'elle peut devenir la plus célèbre danseuse du monde arabe, désespère que personne ne lui propose de grands rôles. Il décide donc de produire le film dans lequel elle sera en tête d'affiche. Réalisé par Henri Barakat, Habib al-Omr, l'amour de ma vie, est un grand succès populaire. Farid y joue Mamdour, un chanteur épris de Touta, joué par Samia Gamal, une danseuse pleine de talent qui rêve de devenir célèbre. Henri Barakat se souvenait de ce film devant la caméra de Simone Bitton.
2: C'est toute une époque. C'est l'époque où l'acteur star prévalait sur l'histoire. Le premier film que j'ai fait avec lui, c'était Habib al-Omr. À cette époque, j'étais en vogue. C'est-à-dire, je commençais à être un metteur en scène réussi. Alors il est venu et il m'a dit, Henri, je veux faire un film, tu fais la mise en scène. Je lui ai dit, je suis une femme qui vous fait payer très cher. Il m'a dit, je te paye ce que tu veux. Je lui ai dit, bien, alors laisse-moi préparer le sujet avec un dialoguiste qui travaillait avec Naguib Rehani, qui s'appelait Badia Khairi. On a dit, qu'est-ce qu'on va faire pour faire réussir ce chanteur? Parce que maintenant, le personnage était devant nous. Nous avons dit, nous allons faire une histoire d'un chanteur qui réussit. Comme ça, ça lui donne l'occasion, petit à petit, que le public voit comment lui, il lutte et comment il va réussir. Et on a pensé faire l'histoire de Habib al-Omr. Une petite troupe de vie ambulante, c'est une petite troupe de rien du tout. Et les problèmes que la troupe rencontre jusqu'à ce qu'elle arrive au succès, avec une petite histoire d'amour entre lui et la danseuse.

Barakat et Alatrash collaboreront à de nombreuses reprises, à raison parfois de 1 à 2 films par an. Dans Afrita Hanam, Mademoiselle le démon par exemple, notre fameux Wahid se voit offrir par le génie de la lampe d'Aladin une danseuse merveilleuse qui n'est autre que Samia Gamal. Là encore, énorme succès. Le public les adore. C'est un duo mythique, à l'instar outre-Atlantique de Fred Astaire et de Ginger Rogers. Ils joueront ensemble dans 7 films jusqu'à leur séparation en 1952. Une séparation que d'aucuns imputeront au clan El Atrash, qui n'aurait jamais accepté que le prince Farid, à la vie déjà suffisamment scandaleuse, épouse une fille du peuple. Même s'il s'agit de l'une des plus grandes danseuses orientales du monde arabe. « Zafer Masalama, éloigne-toi en paix », lui chante Farid dans leur dernier film, tandis que Samia danse, toujours souriante à ses côtés.

0: Quelques mois plus tard, Samia Gamal épouse un Texan qui l'emmène faire découvrir la danse orientale moderne à Hollywood et à Las Vegas. Là-bas, comme dans tout le monde arabe, elle incarne la nouvelle égyptienne, une femme libre de disposer de son corps, de le montrer et de le faire danser comme elle le désire. De son côté, Farid entame une liaison secrète avec la reine Nariman Sadek, l'épouse du roi Farouk. Il séduira ensuite la chanteuse libanaise Sabar et Shadia, de 20 ans sa cadette, sublime chanteuse égyptienne, mais aussi Salwa Al-Qudsi, une animatrice de radio très populaire, cette fois de 30 ans sa cadette. Les journaux racontent ses passions, ses conquêtes. Pourtant, Farid ne se mariera jamais, comme si la chanson et le cinéma avaient fini par prendre toute la place. Le 7e art est devenu la deuxième ressource économique du pays, derrière l'exploitation et l'exportation du coton. Les rôles ne sont jamais subversifs, et les films empreints de grands sentiments et de rebondissements ne doivent jamais parler de politique. Car depuis l'arrivée au pouvoir de Nasser, la censure exerce une pression de plus en plus forte. Farid Alatrash est en réalité un piètre acteur, mais il n'hésite jamais à mettre la main à la pâte. Youssef Shahin.
1: On présente le film après l'avoir passé un peu la censure et je ne sais pas quoi. Et la censure, il pèse le film toujours, parce que quand on l'envoie à l'étranger ou quelque chose, ou dans les pays arabes, il faut payer les kilos, je ne sais pas quoi. Avant même que le film ne commence, c'était sur la bande qui est devant la bande de la censure, il y avait écrit 24 kilos. Puis d'un coup, je vois piquer une crise, dit 24 kilos. Mais tous mes films, c'est de 26 kilos, tu dois me faire 2 kilos en plus. C'était pour la première fois de ma vie que je devais faire 2 kilos de films. Je dis, comment on fait 2 kilos en plus? Je ne sais pas. Enfin, il a écrit une chanson en 2 secondes. 3 jours après, on tournait la chanson. La chanson de 2 kilos. Mais qui, par hasard, est aussi drôlement bien.
2: Tu appréciais le fait de diriger ses musiques, ses chansons? Tu l'aimais comme chanteur?
1: Oui. Ah oui, sa musique était géniale. Elle avait beaucoup de cœur, beaucoup d'élan aussi. Il avait un souffle extraordinaire. Et ça, j'aime. J'aime beaucoup sa musique. Et d'ailleurs, une des choses qui l'avait étonné, c'est que j'apprends vraiment la chanson par cœur et elle doit, elle, me porter quelque chose à moi. J'ai eu quelques problèmes au commencement. Comme je te dis, il ne comprenait pas une chanson, c'est que lui chante et on le photographie. Je ne comprenais pas pourquoi une chanson doit être mise en scène.
0: Farid Alatrash joue des rôles romantiques, dans des films consensuels, mais parfois très originaux. C'est le cas d'Aker Kalba, Le dernier mensonge en 1950, une opérette dans laquelle il partage une nouvelle fois l'affiche avec Samia Gamal. Farid y embarque sur un tapis volant qui lui permet de voyager à travers plusieurs pays arabes, notamment la Syrie, le Liban, l'Irak, la Tunisie et le Maroc, en célébrant leurs paysages, leur culture et leur peuple. La chanson Boussat El Rir devient alors un symbole de l'unité culturelle du monde arabe, dont Nasser et tous les panarabistes rêvent alors.

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1: Mais la vie de Farid Alatrache est loin d'être aussi charmante et légère que ses films. Le 14 juillet 1944, Asmahan, devenue une actrice et une chanteuse aussi célèbre que son frère, meurt noyée, prisonnière de sa Rolls-Royce, qui s'abîme dans les eaux du Nil. Les rumeurs vont bon train. Accident ou meurtre ? Asmahan, comme son frère, menait une vie dissolue. Mais c'est une femme dans une société familiale extrêmement patriarcale. C'est aussi une espionne qui a accepté d'aider les Anglais et les Français contre les nazis en échange de la promesse de l'indépendance de la Syrie au début de la Seconde Guerre mondiale. Aurait-elle joué un double jeu ? Appris des informations compromettantes. On soupçonne même Oum Kalsoum, qui, dit-on, est exaspérée par le talent de cette très belle Syrienne qui lui fait de l'ombre. Farid fait un malaise cardiaque lorsqu'il apprend la nouvelle. Il ne s'en remettra jamais. Quel curieux titre donc que celui de leur dernier film, Amour et Vengeance. Ils y chantent « El Sham Salabet », le soleil a disparu.

0: Mais quand l'amant est revenu, il a vu que la fille est toujours amoureuse de lui, il l'a laissée partir, malgré son attachement à elle, qu'il a commencé à l'aimer et tout ça. Donc ça m'a vraiment, c'était à l'époque l'histoire des adolescents, hein. C'est l'amour, vraiment l'amour fou, l'amour pur, le sacrifice. À l'époque, ça m'a trop touchée, donc c'est resté dans mes souvenirs.
1: Farid Al-Atrache demeure et demeura une figure emblématique pour nous, les Syriens. Certes, il a obtenu la nationalité égyptienne, mais il est d'origine syrienne. Il vient de notre terre et de notre montagne, Souaïda.
2: Bien qu'il eût, tout comme sa sœur, une relation complexe avec sa famille, Farid Al-Atrache reviendra à plusieurs reprises en Syrie. Son retour le plus marquant est certainement le jour où il accompagne à Souaïda le président Nasser venu en visite en 1958. Dans les années 50, il faut dire que sa carrière est à son apogée. Ses disques se vendent dans tout le Moyen-Orient. Ses films remplissent les salles, où ils sont parfois achetés avant même que les tournages ne soient achevés. Bien qu'il soit atteint d'une maladie du cœur qui finira par l'emporter, et qu'une ambulance l'attende chaque soir lorsqu'il sort de scène, Farid multiplie les concerts. Ses représentations marqueront profondément ceux qui y assistèrent. Mélomane et homme de théâtre, Chebli Arbid est l'un d'entre eux.

Farid était quelqu'un solide et émotionnel. Et quand il chantait, il touchait plusieurs catégories de gens. Il était toujours en costume sur scène. Et d'abord, il commençait tous ses spectacles par jouer au oud pendant un quart d'heure, parce qu'avec le oud, il enflammait les spectateurs. Et le oud, pour les Syriens, ça fait partie de leur coutume et histoire. C'est un instrument musical qui existait avant Farid. Il existait dans l'histoire de la Syrie, dans l'histoire du Moyen-Orient, le oud. Il y est toujours, d'ailleurs. C'est lui qui, avec beaucoup de musiciens égyptiens, Sombat et d'autres musiciens, ils ont mis en valeur cet instrument musical qui touche, qui jusqu'à présent, qui touchait tout le monde. C'est-à-dire, il est devenu un instrument abordable, même au niveau de prix de l'achat, il est devenu un instrument pas cher que tout le monde l'adoptait ou l'achetait.

0: Les années passent. La censure se fait plus forte et bientôt, même si le succès de Farid Alatrache ne faiblit pas, les mœurs se tendent. Le gouvernement exige des films plus proches des problèmes des gens. Revoir le glamour, le strass, les génies qui sortent des lampes et les filles qui dansent dénudées. On manque d'air en Égypte. De nombreux artistes se rendent à Beyrouth, qui devient le nouvel épicentre culturel du Mashrek. Le Liban est à l'époque surnommé la Suisse du Moyen-Orient. Farid Alatrache y retrouve de l'oxygène, une liberté qui sied plus à son tempérament. Il continue d'y jouer, d'y tourner des films. C'est là, dans sa toute jeunesse, que le découvre Lamia Ziadé, l'autrice de « Aux nuits aux mes yeux », dans lesquelles elle accorde une certaine importance à cet artiste troublant, mettra du temps avant de l'aimer.
1: Dans mon enfance, dans les années 70, Farid Alatrache était déjà vieux et fatigué. Je le voyais à la télé libanaise dans des émissions, dans des films qui me semblaient à cette époque-là, qui me semblaient très ringards. C'est l'époque où je préférais regarder Starsky et Hutch à la télé plutôt que ce vieux chanteur aux chemises en soie criarde. Ce n'est que bien plus tard que j'ai découvert l'idole des années 40 et 50, sa voix de velours, les films égyptiens en noir et blanc dans

0: lesquels il a joué, ses compositions, ses variations sur le oud, et l'immense mélancolie du personnage qui aujourd'hui correspond tellement plus à ce que j'aime.
1: Farid Alatrache meurt le 26 décembre 1974. Effectivement, avant que ne soit achevée la mélodie de ma vie, réalisée par Henri Barakat. Mais il reste présent dans le cœur de ses admirateurs. Dans l'une de ses compositions les plus admirées, Al Rabier, le printemps, il célébrait un amour perdu. Autant, rapporte-moi de grâce ces jours d'amour et prends ma vie en échange. »

Marjorie Bertin, Guillaume Buffet et Diego Tenorio à la réalisation. 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
0: Fanny Bay.
2: À la une, puissant séisme en Colombie, un tremblement de terre de magnitude 7,4 a secoué le pays aujourd'hui. Bilan encore provisoire, au moins 18 morts à Pereira dans l'ouest. À Cali, le maire rapporte lui au moins 20 structures effondrées et des personnes coincées. Lundi 10 août, c'est aujourd'hui que se joue l'avenir des combattants kurdes. Les députés turcs ont entamé l'examen du projet de loi censé sceller le processus de paix entre le pouvoir et les responsables du PKK, le parti des travailleurs kurdes. Et bien à la fin de cette édition, il sera question des championnats d'Europe d'athlétisme qui ont débuté aujourd'hui en Angleterre. Et cette question au cœur de la retransmission de la compétition, comment lutter contre la sexualisation des athlètes ? Quel avenir pour les combattants kurdes en Turquie ? Les députés ont entamé aujourd'hui l'examen du projet de loi censé sceller le processus de paix entamé il y a près de 2 ans par Ankara. Des négociations entre les autorités turques et les responsables du PKK, le parti des travailleurs kurdes. Après 6 mois de commission parlementaire, le projet de loi sur la réintégration des membres de l'organisation du PKK était attendu avec impatience. Plus de détails sur le texte avec notre correspondante Céline Pierre Magnani.
3: Composé de 12 articles, c'est un texte de loi plutôt court qui est soumis au vote du Parlement turc. Cette loi cadre propose une suspension des poursuites pour les militants accusés d'appartenir au PKK ou d'en faire la propagande. Ils bénéficieront d'un sursis de 5 à 10 ans qui conduira à l'abandon des poursuites en cas de non-récidive. Les membres de l'organisation accusés d'homicide seront quant à eux exclus de l'amnistie. Les dispositions concerneraient entre 5 et 7 000 personnes. Les combattants positionnés au nord de l'Irak, les membres de l'organisation en exil en Europe et les personnes emprisonnées en Turquie. Mais il s'agit avant tout d'une loi de désarmement et elle a été critiquée par l'opposition à plusieurs égards. Le texte a été rédigé en coulisses, sans la participation des partis d'une part. Il reste très général et confirme l'approche sécuritaire adoptée par le pouvoir depuis le début du processus. En effet, à aucun moment il n'est question de justice réparatrice alors que le conflit a fait plus de 50 000 morts, essentiellement kurdes. Enfin, contrairement aux demandes répétées du parti pro-kurde du DEM, aucune disposition n'est prévue pour le leader emprisonné du PKK, Abdullah Öcalan. Le texte devrait sans surprise être adopté au Parlement aujourd'hui et le processus de réintégration débutera une fois sa publication au journal officiel qui devrait arriver à l'automne. Céline Pierre Magnani, Ankara, RFI.
2: Lors de négociations officielles ou en coulisses, les Iraniens sont des joueurs d'échecs professionnels. La réponse de Téhéran aux propos de Donald Trump, le président américain avait comparé la veille la guerre à une partie d'échecs, un conflit qui s'enlise depuis février dernier alors que les pourparlers patinent notamment au sujet du détroit d'Ormuz. Face à ces incertitudes, le pétrole grimpe, le prix du baril de Brent prenait ce matin environ 1,05%. Dans ce contexte régional tendu, le Yémen se trouve également enlisé dans la crise. Les rebelles houthis soutenus par l'Iran ont revendiqué de nouvelles frappes hier en Arabie Saoudite contre une raffinerie du géant pétrolier Aramco, puis au Yémen contre le port de Mokhra, contrôlé par les forces gouvernementales internationalement reconnues et soutenues par Riyad. Depuis le mois dernier, les affrontements entre les deux parties ont repris. De quoi faire dire à l'envoyé spécial de l'ONU au Yémen que jamais depuis la trêve conclue en 2022, le risque d'une reprise du conflit n'a été aussi fort. Nicolas Fellman.
4: Le cessez-le-feu conclu en 2022 avait offert un répit à la population, la mise en pause d'une guerre dévastatrice de plus de 7 ans.
5: La trêve était la bienvenue.
4: Hans Grunberg est l'envoyé spécial des Nations Unies pour le Yémen.
5: Elle a quand même apporté de grands bénéfices à la population. Des ouvertures de routes, La possibilité de voyager au sein du pays, mais aussi à voyager à l'extérieur du pays. Ça a rouvert l'aéroport de Sanaa qui avait été fermé depuis longtemps.
4: Mais depuis juillet, ce calme relatif a disparu. Les combats ont repris. Les Houthis attaquent les forces gouvernementales soutenues par l'Arabie Saoudite. Ils visent des intérêts stratégiques du royaume. Et les deux camps se répondent désormais par des frappes. Pour l'envoyé spécial de l'ONU au Yémen, jamais depuis 2022, le risque d'embrasement n'avait été aussi élevé.
5: Il est tout à fait clair que le Yémen, aujourd'hui, c'est un pays qui est vraiment au bord d'un retour à une guerre à grande échelle. Là, bien entendu, on rentre dans un mode d'escalade. Elle est dangereuse. Et ces attaques doivent cesser.
4: Éviter cet engrenage, c'est désormais la priorité de l'envoyé spécial de l'ONU au Yémen. Les discussions avec les différentes parties sont difficiles, concède-t-il, mais elles se poursuivent.
2: Nicolas Fellman. Confiner les migrants en attendant leur expulsion, c'est l'appel lancé aujourd'hui par le président de l'enclave espagnole de Ceuta. Déclaration de Juan Jesús Vivas qui fait suite à l'arrivée inédite de quelques 72 000 Marocains sur le territoire la semaine dernière d'après Madrid. 70 000 seraient déjà repartis. Selon l'exécutif, au moins 141 personnes ont perdu la vie dans la traversée, rapporte dans un bilan provisoire des ONG.
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2: Direction la Colombie, secouée par un puissant séisme de magnitude 7,4. C'est ce que rapportent les services géologiques états-uniens et colombiens. Tremblement de terre ressenti dans la capitale Bogota, mais aussi à Cali et à Quibdo. Au moins 18 morts à Pereira dans l'ouest, selon un bilan provisoire du maire qui décrit une situation critique. À Cali, le maire rapporte lui au moins 20 structures effondrées et des personnes coincées. 6 aéroports suspendent leurs opérations en conséquence dans le pays. On y reviendra en détail dans nos prochaines éditions. La Colombie, où Abelardo de la Espriella avait promis l'intransigeance et la force militaire contre les guérillas et le narcotrafic. Et bien, 2 jours après sa prise de fonction, le nouveau président d'extrême droite a annoncé hier que ses forces avaient tué 6 membres de groupes armés lors d'opérations simultanées dans plusieurs régions. Justine Fontaine.
6: Il avait tenu son premier discours devant un parterre de centaines de soldats vendredi. Et ce dimanche encore, dans une vidéo publiée sur les réseaux sociaux, s'est entouré de militaires que le nouveau président s'est félicité de la mort de 6 membres de groupes armés dans le centre et le nord-ouest. 2 faisaient partie du clan du Golfe, principal cartel de drogue colombien. Les autres appartenaient à un groupe dissident de l'ancienne guérilla des FARC, les forces armées révolutionnaires de Colombie, d'après le président.
7: Le résultat de ces opérations, mes chers compatriotes, est un message clair et indiscutable envoyé à tous les bandits de Colombie. Ils n'ont nulle part où se cacher quand l'État se décide à agir et donne l'ordre aux forces armées de mettre en marche toutes les opérations qui s'avéreraient nécessaires et qui ont été mises en pause par le gouvernement précédent.
6: Accusation lancée contre son prédécesseur de gauche, Gustavo Petro, qui avait promis la paix totale en prônant la négociation avec les groupes armés. La Colombie fait face en ce moment à une vague de violence sans précédent depuis des décennies. Abelardo de la Espriella a lui été élu sur la promesse de cesser tout dialogue avec les groupes armés. Samedi, au lendemain de son investiture, plusieurs attaques ont été perpétrées dans le pays. Un policier a été tué par un drone explosif.
2: En réaction aux opérations des forces colombiennes, le Panama voisin a annoncé renforcer la sécurité à sa frontière. L'Europe occidentale n'a jamais eu aussi chaud en juin et en juillet. Nous n'avons pas connu un tel climat de notre vivant, peut-être même pas depuis l'avènement de notre civilisation, alerte le directeur de Copernicus, l'Observatoire européen du changement climatique. Et les vagues de chaleur se poursuivent. En France, par exemple, 43 départements en alerte orange canicule demain. Conséquence, près de 70% du territoire fait actuellement l'objet de mesures de restriction d'eau. Le gouvernement a annoncé une réunion de crise mercredi. Des chaleurs qui favorisent aussi l'apparition d'incendies. C'est le cas, par exemple, dans l'ouest du Canada, plus précisément dans la province de Colombie-Britannique, où 102 feux de forêt sévissent en ce moment. Plus de la moitié sont hors de contrôle, disent les autorités. Une octogénaire est morte en tentant de fuir les flammes qui ont déjà ravagé 13 000 hectares. Et en Espagne aussi, les pompiers se débattent contre un important incendie dans le sud du pays. En Andalousie, 800 personnes évacuées selon les autorités régionales. On parle athlétisme à présent avec le début des championnats d'Europe aujourd'hui à Birmingham en Angleterre. Une édition marquante pour sa lutte contre la sexualisation des athlètes. L'Union européenne de radio-télévision encadre la diffusion des épreuves et elle a publié, Antoine Grenier, une série de recommandations.
8: Changer le regard, ça commence par les prises de vue. Afin de lutter contre les plans suggestifs des athlètes à la télévision, plusieurs figures de l'athlète féminin ont prêté leur concours à l'UER. En amont de ces championnats d'Europe de Birmingham, des références sportives comme la perchiste britannique Holly Bradshaw, médaillée de bronze aux Jeux Olympiques, ont ainsi été sollicitées pour conseiller les diffuseurs. Résultat, un guide de recommandations précises et des schémas de prise de vue considérés comme ne servant aucun objectif technique ni narratif. Les plans prolongés sur des corps, les prises de vue en contre-plongée qui dévoilent des angles intimes font partie des problèmes constatés dans la couverture médiatique des compétitions sportives féminines aujourd'hui, a écrit Glenn Killen, le directeur exécutif de l'UER. Une initiative bien accueillie par les athlètes, notamment par la sprinteuse britannique Amy Hunt, la vice-championne du monde du 200 mètres, médaillée d'argent au JO de Paris 2024 sur le 4x100, a ainsi salué une évolution très positive.
2: Antoine Grenier pour refermer cette édition. Merci à vous d'être à l'écoute de RFI.
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Le monde arabe regorge de vies étonnantes, tellement incroyables qu'on a l'impression qu'elles ont été inventées pour nous faire rêver. Au XXe siècle, mille et une histoires fascinantes ont marqué les destins de ces grands chanteurs. Pour cette deuxième saison, après vous avoir raconté les vies de quelques grandes chanteuses du Maghreb, du Mashrek et de la diaspora, j'ai eu envie de vous raconter celles de grands chanteurs. Savez-vous que Rachid Taha est considéré comme le plus grand rocker français au Royaume-Uni? Que le père de Abdelhadi Belkhayat était tellement opposé à ce que son fils chante qu'il lui cassa un oud sur la tête? Ou encore que Farid Alatrash était un authentique prince de Syrie? Laissons-nous porter par le souffle des étoiles d'Orient et du Maghreb et partons en musique pour une nouvelle histoire.

le surnomme le roi du oud et Wahid, le solitaire. Farid Al-Atrash est l'un des artistes les plus célèbres du monde arabe. Son étoile triste, le frère d'Asmahan, la chanteuse au destin tragique dont la voix ouvre chacune de ses émissions. Sa sœur adorée à côté de laquelle il repose au Caire depuis 1974. Parfum de oud, roche grise de Soueda, dans le Djebel El Druz, leur région natale en Syrie. Son nom évoque des films musicaux en noir et blanc, des mélopées, des nuits de veille. Farid Al-Atrash est l'une des grandes stars du cinéma égyptien, qu'il contribua à travers 31 films à faire rayonner dans tout le monde arabe. Ce chanteur, dont le nom de famille signifie curieusement le sourd en arabe, est aussi un authentique prince. Mais c'est au Caire, puis à Beyrouth, et un peu à Paris, qu'il traça son destin, romanesque et flamboyant.

0: 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Ô ange, ô lune dans ton ciel, que suis-je et que représentes-tu? Je suis ton serviteur. Comment pourrais-je espérer atteindre ta splendeur? Chante Farid Alatrache dans Wayak, avec toi. Farid chante et toute l'Égypte est amoureuse, disait-on, de cet artiste à la voix de velours, dont les 350 chansons ont presque toutes parlé d'amour. Celle-ci a été composée par ses soins et écrite par Abdel Aziz Salem. Ce morceau entêtant, qui semble adressé à celles et ceux qui l'écoutent derrière le poste de radio, est extrait de L'Arn al-Roloud, la chanson éternelle, un film réalisé par le Libanais Henri Barakat en 1952. C'est une année importante dans l'histoire de l'Égypte. Cette année-là, après avoir renversé la monarchie, Nasser arrive au pouvoir et devient le premier président de l'Égypte indépendante.
1: كنا نريد فعلا مخلصين ان احنا نتعاون مع الاخوان المسلمين على ان يسيروا في الطريق الصحيح والطريق السليم.
0: De 1952 à sa mort en 1970, Nasser mène une politique socialiste et panarabe. Le nasserisme auquel participeront activement la fervente et très dévouée Oum Kalsoum, Abdelalem Hafiz mais aussi Farid Alatrache. Nous sommes en pleine Nahda, le réveil culturel du monde arabe. Le panarabisme, qui tend à l'unification des pays arabes, a particulièrement bien pris en Égypte. Et Nasser entend que son pays en soit le leader. Quant à Farid Alatrache, en 1952, il est déjà une star. Pourtant, celui qui accompagnera le président Nasser pour sa tournée syrienne en 1958 n'est pas égyptien. Authentique prince, l'émir Farid Alatrache est né à Soueda, dans le sud-ouest de la Syrie, le 19 octobre 1910. Son enfance est opulente. Sa famille règne sur cette région druze. Ils ont des chevaux, des serviteurs, vivent dans une gigantesque forteresse. Farid, sa sœur Amal, qui deviendra Asmahan, et leur frère Fouad ont accès à la meilleure éducation, pratiquent la musique et l'équitation. Leur père, l'émir Alatrache, combat l'occupation française. Par crainte des représailles, leur mère Alia s'exile avec leurs enfants, alors que Farid est âgé d'à peine 10 ans. D'abord au Liban, puis dans la capitale égyptienne, en passant par la Palestine. Au Caire, le luxe de la Syrie est loin. Installée dans un quartier populaire, la mélomane Alia s'enivre de musique et se produit parfois comme chanteuse et joueuse de oud dans des fêtes privées pour garantir leurs ressources. La ville est cosmopolite. Les cinémas et les cabarets où l'on vient écouter de la musique et voir des danseuses fleurissent. On publie des romans, de la poésie, des journaux paraissent dans toutes les langues. L'Égypte de Nasser n'est pas encore née. Les artistes étrangers sont les bienvenus et contribuent au rayonnement artistique et culturel d'une ville-lumière qui ne semble jamais dormir. Farid, Fouad et Amal fréquentent sous pseudonyme des écoles catholiques françaises. Alia enseigne le oud à Farid. Subjuguée par son aisance, elle lui trouve bientôt un maître des plus prestigieux, Riyad al-Sunbati.

Sunbati, est-ce que ce nom vous dit quelque chose? Nous en avions parlé dans l'émission que nous avions consacrée à Oum Kalsoum. C'est l'un de ses compositeurs attitrés. Il lui a notamment écrit ce morceau extrêmement célèbre, Al-Atlal, les ruines, que Nasser cite en 1967 pour annoncer à son peuple la défaite de la guerre des six jours contre Israël. Le jeune Farid se forme également aux côtés de Mohamed Al-Kassabji, ou Distorper, qui compose également pour Oum Kalsoum, mais aussi Asmahan et Laila Mourad, et de David Hosni, né David Rahim Levy, auquel on doit les premières opérettes en arabe et le premier opéra égyptien. Sous la houlette de ses professeurs, le jeune homme devient un excellent joueur de oud. Inséparables et épris de liberté, Farid et Amal, de 2 ans sa cadette, arpentent les rues du Caire et découvrent le cinéma. La fille du Nil, le miracle de l'amour, la belle du désert, des films dont les actrices au charme magnétique les font rêver. Leurs yeux d'adolescents brillent devant leurs films. Ils en sont persuadés. Un jour, eux aussi seront sur grand écran.

À partir des années 20, un mouvement féministe voit le jour, porté par Hoda Sharawi, dont le mari est l'un des fondateurs du WAFT, le parti nationaliste égyptien, qui milite pour l'indépendance de l'Égypte. Hoda Sharawi prône l'éducation pour toutes, l'abolition du voile, obtient que l'âge légal pour le mariage des filles soit fixé à 16 ans et milite dans le monde entier. Les féministes militent. Elles créent des journaux, à l'instar de Rose Al-Youssef et de la libano-palestinienne Maïs Yadeh, ou dirigent des salles de spectacle, comme la danseuse syro-libanaise Badia Massabni, qui règne sur les nuits du Caire. Et c'est justement au casino Badia, place de l'Opéra, au cœur de la capitale, que Farid fait ses premiers pas sur scène. Ce cabaret de luxe attire un public constitué essentiellement de la haute société égyptienne, de la famille royale et des expatriés européens qui font leurs affaires dans le pays. Les plus grandes danseuses orientales d'Égypte se produisent chez Badia ou s'y forment. De son casino sortiront Tahiya Carioca, Horia Mohamed ou encore Samia Gamal. Toutes deviendront célèbres au cours des années 50 grâce à l'extraordinaire popularité du cinéma égyptien. C'est aussi un lieu de rencontre et de débat pour les intellectuels, notamment Naguib Mahfouz, prix Nobel de littérature en 1988, qui y donne chaque semaine une conférence. Le casino Badia est la revanche de sa fondatrice. Jeune fille, elle a été contrainte de s'exiler en Argentine avec sa mère pour éloigner la honte de sa famille après avoir été victime d'un viol. C'est là-bas qu'elle a découvert la samba, la carioca, le tango et la rumba qu'elle fait découvrir aux Égyptiens en intégrant ses styles aux musiques qui accompagnent ses chorégraphies. Peut-être est-ce là que, jeune homme, Farid Al-Atrash découvre le tango, qu'il va quant à lui introduire dans la musique arabe.

0: Écrite par Saler Gaudat, Zahratan fi Hayali, aux fleurs de mon imagination, est l'une des chansons romantiques les plus désespérées et les plus connues de Farid Alatrash. Il y mêle ornements vocaux subtils et glissandos expressifs au tango, dont il ne respecte pas strictement la forme. Si vous écoutez bien, alors que cette musique sud-américaine se joue généralement à deux ou quatre temps, ici le morceau est à trois temps. On l'écoute partout, d'autant qu'elle figure dans le film Habib el-Omr, le bien-aimé de la vie, dont Farid est la vedette en 1947. À l'époque, il a le rôle principal de plus d'un film par an. En 1990, la réalisatrice Simone Bitton lui a dédié le troisième épisode de sa série Les grandes voix de la chanson arabe. Elle nous raconte en quoi il était une immense star dans un âge d'or.
1: En plus d'être un chanteur et un musicien virtuose, il était aussi un peu l'incarnation de l'explosion de la comédie musicale arabe sur les écrans. Avec lui est né un genre. C'était vraiment un âge d'or, c'est-à-dire que c'était des films immensément vus dans tout le monde arabe. Le film sortait, je pense, en simultané partout. Enfin, vraiment, à l'époque, on disait du Golfe à l'océan, c'est-à-dire du Maroc, en Irak, partout, quoi. Et pas seulement les comédies musicales, mais les films égyptiens en général, les comédies égyptiennes, les comédies dramatiques égyptiennes. L'industrie du cinéma arabe était au Caire. Ce qui fait que tous les Arabes comprenaient très bien, et encore aujourd'hui, le dialecte égyptien. Et nous parlons d'une époque où le cinéma était l'art populaire par excellence, le seul art populaire qui rassemblait les foules, et il les rassemblait vraiment. C'est d'une époque où il y avait des salles de cinéma partout dans le monde arabe, et où les gens allaient au cinéma, où la place de cinéma était très bon marché, et où les gens très simples, et parfois même illettrés, aller au cinéma une fois par semaine, en famille. Donc c'était de grandes idoles populaires. On peut comparer ça peut-être à toute proportion gardée à Bollywood.
0: Ce que vous expliquez dans le film aussi, c'est qu'il y a beaucoup plus de spectateurs pour les comédies musicales égyptiennes que pour les films américains et anglais.
1: Oui, c'est un public qui aimait sa propre production. Je veux dire, c'était un marché intérieur au monde arabe, pas seulement à l'Égypte, mais au monde arabe. Le reste du monde ne s'y intéressait pas, mais le monde arabe, c'était un très grand marché. Et c'est un grand territoire, c'est beaucoup de pays, beaucoup de publics. Quelqu'un comme Farid Alatrash ne pouvait pas marcher dans la rue, dans aucune ville de n'importe quel pays du monde arabe, sans être reconnu et fêté. C'était une grande star.
0: Mais c'est grâce aux ondes que Farid Alatrash est devenu une star quelques années plus tôt. En 1934 est créée Misr, la radio égyptienne. Farid et sa sœur Amal, qui ne s'appelle pas encore Asmahan, prendra vite ce pseudonyme pour ne pas être reconnue, est dotée d'une voix de mezzo-soprano remarquable, elle aussi très mélancolique. Ils seront parmi les premiers artistes à y chanter. Ils s'y produisent d'autant plus facilement que le directeur de la radio n'est autre que leur ancien professeur de musique. Farid est engagé comme oudiste dans l'orchestre de la radio et devient célèbre en interprétant en direct en 1934 « Yaretni Tayir, si j'étais un oiseau », qui donnera lieu à son premier disque.

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1: L'essor du cinéma accompagne celui de la radio. En 1935 sont créés par un banquier les studios Misr, des studios aussi bien équipés que ceux de Hollywood, dont les techniciens sont formés en Europe. Ces studios ont pour objectif, en s'opposant aux Britanniques qui occupent alors l'Égypte, de développer un outil servant l'identité nationale à des fins culturelles et politiques. Version orientale de Hollywood, ce cinéma est voué à s'exporter dans le monde arabe. Comme l'Égyptien n'y est pas toujours compris par tous, la danse, la musique et l'amour deviennent vite omniprésents dans les scénarios. Les films égyptiens produits à Nilwood regorgent de stars, et parmi elles, Farid Alatrash. Sa voix séduit, mais aussi son regard ténébreux, extrêmement expressif, et son jeu de oud. En 1941, Intisar al-Shabab, Victoire de la jeunesse, dont sa sœur et lui ont les rôles principaux, est un triomphe. L'intrigue évoque leur passé. Ils y jouent Wahid et Nadia, un frère et une sœur fusionnels, épris de musique, qui arrivent au Caire pour y faire carrière. Le personnage de Farid s'appelle Wahid, le solitaire. Ce qui est très curieux, c'est que ce personnage, il le gardera toute sa vie, ou plutôt dans tous ses rôles, comme l'expliquait à Simone Bitton le célèbre réalisateur égyptien Youssef Shahin.
2: C'était charmant, monsieur. C'était très, très gentil. À le connaître personnellement, c'était excessivement généreux, chaleureux. Et je lui fais un premier film. Et puis d'un coup, je découvre que quand on travaille avec Farid Alatrash, il y a certaines règles que tu dois suivre. Dans tous les films, il doit s'appeler Wahid. Moi, je n'adore pas le nom Wahid. Ça n'est pas très grave comme contrainte, ça va. Et puis, il y avait qu'il fallait mettre une lampe de face. Parce que sinon, il n'était pas assez rond. Moi, je le trouvais déjà trop rond, mais il voulait être plus rond encore. Et la lampe de face rendait sa bouche un peu trop carrée.
3: Il venait avec tout, avec son scénario, ses chansons, tout est écrit. Et on te demande un travail de commande entièrement.
2: Oui, c'est moi. Moi, je dis non. J'ai dit, moi, j'ai une meilleure histoire. Et il a entendu, il a aimé. Et il a accepté. On a commencé à tourner, c'était pas mal. Mais aussi, il y avait une contrainte qui m'était à moi très difficile, c'est qu'il te dit, mais pourquoi tu coupes tout le temps? Alors, je suis le rythme, et puis tu peux faire une chanson où il y a d'autres personnes avec toi. Mais, quand je chante, il n'y a personne, il y a moi. Bien, toi, puis toi devant, puis toi derrière, puis toi en grand, puis toi... Mais toujours de face. Alors vraiment, on n'avait pas beaucoup de marge pour la création de n'importe quoi.
1: Les chansons des films dans lesquels Farid Alatrash joue sont composées par ses soins. Il y a de l'opérette, du mawawil syro-libanais aussi. Un style de musique très populaire, caractérisé par un lamento du chant, un rythme lent et des paroles sentimentales. La plupart des scènes se déroulent dans une boîte de nuit. Les costumes sont flamboyants, les figurants nombreux. On danse, on rit dans des smokings et des robes à paillettes. L'esprit est bon enfant. La machine à rêve égyptienne tourne à plein régime. Et bien sûr, il y chante.

Farid Al-Atrash devient riche, fréquente les discothèques et les salles de jeu, se ruine parfois au poker et passe des nuits entières dans les casinos. À l'affiche de son premier film, figure aussi une jeune artiste qu'il a imposée sur le tournage, la flamboyante Samia Gamal. Superbe crinière rousse, regard rieur et sourire ravageur, cette artiste au faux air de Rita Hayworth s'apprête à devenir l'une des danseuses les plus populaires du monde arabe. Ils se sont rencontrés chez Badia un an auparavant. Elle a 17 ans, vient d'un milieu pauvre et très religieux. Dès l'enfance, elle travaille comme servante pour sa belle-mère qui la sous-alimente. Samia n'a qu'une passion, la danse à laquelle elle s'exerce devant une feuille de papier qu'elle a tendue sur une vitre. Lorsque son père s'en aperçoit, il la bat puis la force à apprendre la couture. Ce qu'elle fera de 8 à 16 ans. À cet âge, elle s'enfuit et trouve refuge chez Badia. Cette dernière lui paye des cours de danse et langage. Farid Al-Atrash est fou amoureux de cette jeune fille qui n'aime pas porter de chaussures. « Dans ses pieds nus me relie à la terre de mon pays », affirme-t-elle.

0: Ultilou.
1: Elle me l'a avoué et je lui ai avoué. Chante Farid Alatrache à une Samia Gamal ondoyant sur la toile. Elle a le béguin pour moi et moi pour elle. Les francophones connaîtront surtout Samia Gamal pour son rôle de Morgiane dans Ali Baba et les 40 voleurs, une adaptation comique d'un conte des mille et une nuits réalisé en 1954 par Jean Becker, où elle partage l'affiche avec l'acteur Fernandel. Mais pour tout le monde arabe, c'est avec Farid Alatrache qu'elle forme un duo mythique. En 1947, Farid, prêt à tout pour qu'elle réussisse, convaincue à raison qu'elle peut devenir la plus célèbre danseuse du monde arabe, désespère que personne ne lui propose de grands rôles. Il décide donc de produire le film dans lequel elle sera en tête d'affiche. Réalisé par Henri Barakat, Habib al-Omr, l'amour de ma vie, est un grand succès populaire. Farid y joue Mamdour, un chanteur épris de Touta, joué par Samia Gamal, une danseuse pleine de talent qui rêve de devenir célèbre. Henri Barakat se souvenait de ce film devant la caméra de Simone Bitton.
2: C'est toute une époque. C'est l'époque où l'acteur star prévalait sur l'histoire. Le premier film que j'ai fait avec lui, c'était Habib al-Omr. À cette époque, j'étais en vogue. C'est-à-dire, je commençais à être un metteur en scène réussi. Alors il est venu et il m'a dit, Henri, je veux faire un film, tu fais la mise en scène. Je lui ai dit, je suis une femme qui vous fait payer très cher. Il m'a dit, je te paye ce que tu veux. Je lui ai dit, bien, alors laisse-moi préparer le sujet avec un dialoguiste qui travaillait avec Naguib Rehani. Il s'appelait Badia Khairi. On a dit, qu'est-ce qu'on va faire pour faire réussir ce chanteur? Parce que maintenant, le personnage était devant nous. Nous avons dit, nous allons faire une histoire d'un chanteur qui réussit. Comme ça, ça lui donne l'occasion, petit à petit, que le public voit comment lui, il lutte et comment il va réussir. Et on a pensé faire l'histoire de Habib al-Omr, une petite troupe de vie ambulante, c'était une petite troupe de rien du tout, et les problèmes que la troupe rencontre jusqu'à ce qu'elle arrive au succès, avec une petite histoire d'amour entre lui et la danseuse.

Barakat et Alatrash collaboreront à de nombreuses reprises, à raison parfois de 1 à 2 films par an. Dans Afrita Hanam, Mademoiselle le démon par exemple, notre fameux Wahid se voit offrir par le génie de la lampe d'Aladin une danseuse merveilleuse qui n'est autre que Samia Gamal. Là encore, énorme succès. Le public les adore. C'est un duo mythique, à l'instar outre-Atlantique de Fred Astaire et de Ginger Rogers. Ils joueront ensemble dans 7 films jusqu'à leur séparation en 1952. Une séparation que d'aucuns imputeront au clan El Atrash, qui n'aurait jamais accepté que le prince Farid, à la vie déjà suffisamment scandaleuse, épouse une fille du peuple. Même s'il s'agit de l'une des plus grandes danseuses orientales du monde arabe. « Zafer Masalama, éloigne-toi en paix », lui chante Farid dans leur dernier film, tandis que Samia danse, toujours souriante à ses côtés.

0: Quelques mois plus tard, Samia Gamal épouse un Texan qui l'emmène faire découvrir la danse orientale moderne à Hollywood et à Las Vegas. Là-bas, comme dans tout le monde arabe, elle incarne la nouvelle égyptienne, une femme libre de disposer de son corps, de le montrer et de le faire danser comme elle le désire. De son côté, Farid entame une liaison secrète avec la reine Nariman Sadek, l'épouse du roi Farouk. Il séduira ensuite la chanteuse libanaise Sabar et Shadia, de 20 ans sa cadette, sublime chanteuse égyptienne, mais aussi Salwa Al-Qudsi, une animatrice de radio très populaire, cette fois de 30 ans sa cadette. Les journaux racontent ses passions, ses conquêtes. Pourtant, Farid ne se mariera jamais, comme si la chanson et le cinéma avaient fini par prendre toute la place. Le 7e art est devenu la deuxième ressource économique du pays, derrière l'exploitation et l'exportation du coton. Les rôles ne sont jamais subversifs, et les films empreints de grands sentiments et de rebondissements ne doivent jamais parler de politique. Car depuis l'arrivée au pouvoir de Nasser, la censure exerce une pression de plus en plus forte. Farid Alatrache est en réalité un piètre acteur, mais il n'hésite jamais à mettre la main à la pâte. Youssef Shahin.
1: On présente le film après l'avoir passé un peu la censure et je ne sais pas quoi. Et la censure, il pèse le film toujours, parce que quand on l'envoie à l'étranger ou quelque chose, ou dans les pays arabes, il faut payer les kilos, je ne sais pas quoi. Avant même que le film commence, c'était sur la bande qui est devant la bande de la censure, il y avait écrit 24 kilos. Puis d'un coup, je vois piquer une crise, des 24 kilos. Mais tous mes films, c'est de 26 kilos, tu dois me faire 2 kilos en plus. C'était pour la première fois de ma vie que je devais faire 2 kilos de films. Je dis, comment on fait 2 kilos? Je ne sais pas. Enfin, il a écrit une chanson en 2 secondes. 3 jours après, on tournait la chanson. La chanson de 2 kilos. Mais qui, par hasard, est aussi drôlement bien.
2: Tu appréciais le fait de diriger ses musiques, ses chansons? Tu l'aimais comme chanteur?
1: Oui. Ah oui, sa musique était géniale. Elle avait beaucoup de cœur, beaucoup d'élan aussi. Il avait un souffle extraordinaire. Et ça, j'aime. Non, j'aime beaucoup sa musique. Et d'ailleurs, une des choses qui l'avait étonné, c'est que j'apprends vraiment la chanson par cœur. Et elle doit, elle, me porter quelque chose à moi. J'ai eu quelques problèmes au commencement. Comme je t'ai dit, il ne comprenait pas une chanson, c'est que lui chante et on le photographie. Je ne comprenais pas pourquoi une chanson doit être mise en scène.
0: Farid Alatrache joue des rôles romantiques, dans des films consensuels, mais parfois très originaux. C'est le cas d'Aker Kelba, Le dernier mensonge en 1950, une opérette dans laquelle il partage une nouvelle fois l'affiche avec Samia Gamal. Farid y embarque sur un tapis volant qui lui permet de voyager à travers plusieurs pays arabes, notamment la Syrie, le Liban, l'Irak, la Tunisie et le Maroc, en célébrant leurs paysages, leur culture et leur peuple. La chanson Boussat El Rir devient alors un symbole de l'unité culturelle du monde arabe, dont Nasser et tous les panarabistes rêvent alors.

0: Marjorie Bertin.
1: Mais la vie de Farid Al-Atrache est loin d'être aussi charmante et légère que ses films. Le 14 juillet 1944, Asmahan, devenue une actrice et une chanteuse aussi célèbre que son frère, meurt noyée, prisonnière de sa Rolls-Royce qui s'abîme dans les eaux du Nil. Les rumeurs vont bon train. Accident ou meurtre ? Asmahan, comme son frère, menait une vie dissolue. Mais c'est une femme dans une société familiale extrêmement patriarcale. C'est aussi une espionne qui a accepté d'aider les Anglais et les Français contre les nazis en échange de la promesse de l'indépendance de la Syrie au début de la Seconde Guerre mondiale. Aurait-elle joué un double jeu ? Appris des informations compromettantes. On soupçonne même Oum Kalsoum, qui, dit-on, est exaspérée par le talent de cette très belle Syrienne qui lui fait de l'ombre. Farid fait un malaise cardiaque lorsqu'il apprend la nouvelle. Il ne s'en remettra jamais. Quel curieux titre donc que celui de leur dernier film, Amour et Vengeance. Ils y chantent El Sham Salabet, le soleil a disparu.

0: La mélancolie et la fierté, ce sont souvent les sentiments qui reviennent lorsque l'on parle de Farid El Atrache avec des Syriens. Installée en France depuis longtemps, Fida est l'une de ses grandes admiratrices. En outre, elle aussi est née à Soueda.
1: Mon premier souvenir de Farid El Atrache remonte à mon adolescence. L'âge de la tristesse et la mélancolie. Je commençais à comprendre le sens de ses mots et sa voix triste touchait mon cœur d'adolescente. Il était un grand chanteur et musicien. On attendait avec impatience ses films pour écouter ses chansons, ce qui était à la mode à l'époque. Toujours une histoire d'amour, une histoire triste qui touchait notre cœur et accentuait la tristesse de cette époque-là. Le film Naram fi Hayati, Mélodie de ma vie, m'a profondément marqué. Et puis je crois son dernier film, il est décédé à la fin, même avant de le terminer. Je crois qu'il est adapté du roman Fanny de Marcel Pagnol. Et jusqu'à maintenant, je crois que c'est le dernier souvenir de film que je regardais de Farid El Atrache. Le film m'a touché parce que déjà Farid El Atrache, il était très malade et ça se voyait dans le film. Et en plus, parce que l'histoire était très noble, ça n'existe plus ça. C'est l'histoire d'un homme qui est riche, qui a épousé une fille pauvre parce qu'elle était enceinte de son amant qui est parti. Et il était obligé de l'épouser parce qu'à l'époque, c'était vraiment c'est le scandale. Il fallait vraiment sauver la fille, sinon le châtiment, c'est la mort. Donc, il a épousé la fille.